pense que c'est dans la boîte.

0: Mesdames et messieurs, bonjour. Merci de nous rejoindre dans le grand direct de l'information. Nous sommes aujourd'hui jeudi, et c'est le sixième jour du mois d'août 2026. Merci donc de votre fidélité à nos programmes. Le grand direct de l'information s'installe ainsi chez vous au menu. Vous aurez dans un premier temps les titres du bulletin de l'information qui nous sont présentés ici par Akila Stako.
1: Dans les titres du bulletin matinal, fête des religieux traditionnels au Bénin, le gouvernement apporte des précisions ce mercredi lors d'une sortie. Le ministre porte-parole du gouvernement a opiné sur plusieurs sujets au cœur de l'actualité nationale. Sur les nouvelles dispositions relatives à la fête des religions traditionnelles, le ministre a expliqué que la loi prévoit désormais que cette célébration se tienne le deuxième vendredi du mois de janvier. Les détails sont à suivre. Et pendant ce temps, lutte contre la divagation des animaux à Parakou, le chef du quartier Kandagbe salue les efforts engagés entre-temps par les autorités municipales pour mettre fin au passage des bœufs dans son quartier. Cependant, il estime que le combat est loin d'être gagné. Maman Oro Soro, chef du quartier Kandagbe, sera dans le bulletin matinal. Et puis, un camion au frein défaillant s'invite dans un bar. Les faits se sont produits ce mercredi à Boumekalabi, près du carrefour des pavés Kérékou. Aucune perte en vie humaine, mais d'importants dégâts matériels ont été enregistrés. Le point est à suivre dans le bulletin matinal à partir de 7h10.
0: Voilà donc, mesdames et messieurs, à suivre toutes ces différentes informations dans le bulletin matinal avec Akila Stako et dans la suite du grand direct de l'information. L'entretien du jour sera consacré donc à cette question, la délocalisation des demandes de visa américains des Béninois vers Lomé. Quels sont les enjeux, les conséquences et les implications diplomatiques de ce acte? C'est donc avec Abias Kodjo-Richa, spécialiste des questions de relations internationales, que nous avons donc abordé toutes ces préoccupations. Vous aurez les précisions quand il sonnera 7h passé de 30 minutes. La rubrique Voile sur le monde, on va parler de cette longue absence du président Paul Biya de la scène publique, une situation qui alimente les interrogations au sein donc de l'opposition. Là, nous sommes au Cameroun. Vous aurez également les précisions en ce qui concerne cette actualité. À ne pas oublier, mesdames et messieurs, le reportage Focus, puisque nous sommes aujourd'hui jeudi, on parle des déchets menstruels, le défi d'une élimination, j'y arrive, responsable. Et c'est Massourata Dini Djibril qui s'y est collé. Vous aurez également les détails dans la suite de ce grand direct de l'information. À ne pas oublier votre rubrique, la rubrique phare de cette émission. Il s'agit de vos différents appels sur le 01 44 70 2 x 44. N'hésitez pas donc à nous appeler. Dans un instant, nous allons donc ouvrir la ligne pour recevoir vos différents appels. Mais avant, nous allons marquer donc une courte pause. Une pause qui nous conduit donc à la toute première livraison de la Une des journaux. Ce matin, c'est Christian Vossetien qui assure les manipulations technique en direct chez vous. Je suis Epiphane Chabi.
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0: Le grand direct de l'information. Merci mesdames et messieurs pour votre fidélité. Nous allons donc installer la toute première lecture, la livraison des canards parus et parvenus à la rédaction de la radio ce matin. On va démarrer avec le quotidien de service public La Nation qui écrit à sa une performance économique et transformation sociale. Cotonou, Ottawa, au-delà de l'empreinte diplomatique. Et puis toujours à la une du journal, on peut lire élection du bureau du Sénat. Ce jour, l'ex-président Nicéphore Soglo absent. Réouverture de la frontière avec le Niger. Le gouvernement reste optimiste. Vodou Ndéiz 2027. Pas de jour férié supplémentaire, informe la publication. Et là, nous sommes avec le quotidien Maison Fraternité cette fois-ci. Football féminin, un dossier consacré donc à cette actualité de 1960 à 2026. Le Bénin sort de l'ombre, écrit le journal. 5 voix racontent, 66 ans d'attente et 8 ans de transformation. Entretien avec Ida Zonsou, la coach des Amazones des moins de 17 ans. Sénat au Bénin, l'élection du premier bureau pour ce jour. On va passer à un autre journal. Nous sommes avec Gaskiani Info à présent. Élection du bureau de la première mandature du Sénat. Un destin pour le Pécho avec à la une la photo des deux anciens présidents Boni Yaï et Patrice Talon. Vodou Ndéiz 2027, 7 jours pour la célébration. Le gouvernement justifie la prolongation. Et puis, AG ordinaire à la Fédération béninoise de football. Les rapports validés. La nouvelle saison, lancée le 26 septembre prochain. Le matin. Renforcement des capacités hydrauliques au Bénin, de l'eau potable désormais à flot grâce aux investissements structurants à Ouida et à Vlekete. Accélération de l'adaptation au changement climatique, le Bénin mobilise 14,5 milliards de dollars pour bâtir une économie résiliente d'ici 2035. Le Télégramme, retrait du forfait illimité de 5 000 francs des offres des réseaux GSM. Les internautes furieux s'interrogent ce que dit le gouvernement sur la hausse des forfaits Internet. Actualité politique au Bénin, le Sénat élit son premier bureau ce jeudi à Porte-Novo. Le quotidien L'autre vision à présent, Sénat, les 25 sénateurs appelés ce jeudi pour doter la nouvelle chambre de ses organes dirigeants. Augmentation du coût des forfaits Internet, Wilfried Léandre Ngbedi appelle les Béninois au calme et à la patience. Des ajustements sont toujours en discussion avec les opérateurs, assure le porte-parole du gouvernement. L'informateur à présent, élection du bureau du Sénat, ceux qui peuvent siéger, s'exclame l'informateur. Et puis Port autonome de Cotonou, un nouveau quai de 400 mètres désormais opérationnel. Université d'Abomey-Calavi, les demandes d'actes académiques désormais accessibles par la plateforme Actia. Port de Cotonou, nécessité de revoir l'acheminement des dockers. Le pays émergent, assemblée générale ordinaire et bilan de la Fédération béninoise de football. Tous les rapports moraux et d'activité du COMEX validés à l'unanimité des délégués. À Lokosa, les participants offrent une standing ovation historique au président sortant Mathurin Deschacus pour le travail titanesque accompli en 8 ans. Élection à la Fédération béninoise de football, Marcelin Bocovet, un homme au parcours exceptionnel, un homme de vision et d'engagement. Décryptage info, à la suite de notre incursion sur le site Nadjal Negosa, le démenti formel de la fausse accusation de détournement de riz avarié. L'État impliqué de bout en bout pour une destruction sans faille, si quelqu'un veut dénoncer quelque chose, je préfère que l'intéressé s'approche pour avoir la réalité, exhorte le DG Abdoul Djalilou Numba. Festival Vodoundéiz, 7 jours de célébration de février. Et puis, nous sommes avec un autre quotidien matin libre ce matin, Femmes, Numérique, Résilience, l'empreinte sociétale du partenariat Bénin-Canada. Julien Kandé, Kansou Gracier, une doléance de Yaï satisfaite, un petit pas dans la bonne direction. Gardien des écoles publiques, les oubliés du système éducatif, informe le journal. La cloche à présent, résilience économique, le Bénin accélère sa transition climatique. La CDN 3.0 est un levier essentiel pour l'avenir de l'économie nationale. Crédibilité des médias au Bénin, les fortes propositions de la PADEM Bénin au ministère de la Communication. Et une dernière information, toujours à la une de la cloche, pour terminer ce matin, Cour suprême, l'artiste interprète de l'hymne national, Andindi, honoré par Victor Dassi Adossou. Voilà quelques informations traitées ce matin par nos confrères de la presse écrite, mesdames et messieurs. Sans transition, donc, nous allons poursuivre avec la une des avec votre rubrique, justement. Il s'agit de votre point de vue ce matin sur l'actualité à travers le 01 44 70 2 x 44 ou le 01 45 86 2 x 0. Appelez-nous, partagez avec nous ce matin vos différentes préoccupations telles que vous les vivez, que vous soyez sur place ici à Parakou ou au-delà. Vous avez la possibilité de nous joindre à travers ces deux numéros et partager avec nous vos différentes préoccupations. On va prendre le tout premier intervenant ce matin. Auditeur Ali, bonjour.
2: Hey, bonjour, monsieur le journaliste.
0: Votre nom, s'il vous plaît. Nous vous écoutons.
2: Vraiment, monsieur le journaliste, il y a quelque chose qui se passe au niveau de l'OCDN là. Là où la clôture est cassée, ça veut tomber, il y a quelque part qui veut tomber là. Il y a des personnes qui restent là, qui prennent de l'opium. Et ce qu'ils font là, c'est pas bon. Hier, moi, je passais, il y avait un vendeur de sacs qui passait. Puis ils ont arraché un sac. Finalement, il y a quelqu'un qui a pris encore des cailloux en main, qui a commencé par le pourchasser encore. Et le gars demandait encore pardon, mais pourtant il le pourchassait. Vraiment, c'est pas bon. J'aimerais que la police républicaine se lève pour les renvoyer de là. Sinon, ça ne va pas. ça ne va pas. Même nos mamans qui passent par là pour, ils prennent par là pour aller au marché, vraiment, elles ont souvent peur. Donc, et puis, monsieur le maire n'a qu'à se lever et fermer la porte là, à l'endroit où c'est tombé là. Sinon, ça ne va pas. Je peux vous revenir.
0: Votre appel, on vous a compris. 01 44 70 2 x 44, le numéro à composer ce matin pour nous joindre et partager avec nous vos différentes préoccupations. Mesdames et messieurs, appelez-nous et dites-nous tout ce qui ne va pas autour de vous. Un autre intervenant, lui, bonjour. 01 44 70 2 x 44, bonjour.
3: Oui, monsieur le journaliste.
0: Votre nom, s'il vous plaît.
3: Bonjour, Sidon.
0: Nous vous écoutons.
3: Très bien. Monsieur le journaliste, vraiment, un bon moment, on ne voit plus la police sanitaire sur le terrain. Monsieur le journaliste, vous jugez quand vous allez en ville, il y a d'autres endroits, vous jugez, même si on vous donne chambre là, vous ne pouvez même pas rester. L'endroit là est tellement sale que là, les gens vont se mettre à l'aise. Vous êtes à côté, les gens vont de manger, monsieur le journaliste. Franchement, si les autorités sont à l'écoute, même si la police sanitaire ne peut pas, vous priez en compte que c'est monsieur le journaliste. Vous sauvez les gens, sinon, franchement, les gens vont tomber gravement malades. Je vous jure, moi je ne vais pas appeler le nom d'un endroit, mais si vous allez en ville, vous-même vous serez très déçu. Et pour terminer mon cours, monsieur le journaliste, ces réunions GSM là, franchement, ces derniers temps là, ce que nous faisons là, franchement, ce n'est pas du tout normal, monsieur le journaliste. En matière de conseil, monsieur, regardez comment ils ont fait les choses. Ils ont réduit les choses, franchement, un coup comme ça, c'est le droit des consommateurs qui sont en train de dire.
0: D'accord. Merci pour votre appel, on vous a compris. 0 44 70 2 x 44, c'est

0: Nous vous écoutons.
1: Je veux emboîter les pas de mon premier, de mon prédécesseur. Qu'est-ce que je lui ai dit? Vous voyez, de la police sanitaire qui vient de Paris là, vraiment dans toutes les quartiers de la ville, si vous voyez l'eau de pizza là, ça ne va pas. Tu as moto là, tu passes là, l'eau là, sur la voie, ça nous salit. Donc, je demande pardon à la sanitaire de veiller à ça. Secondo, devant le carrefour à Carrefour, en allant vers Océan là, la mère n'a qu'à nous aider. Parce que le tout là, vraiment, c'est un piège et nous ne voulons plus les condoléances. Secondo, la voie de Wansuruga là, je demande pardon et pardon encore à la mère. Ils n'ont qu'à penser à notre quartier Wansuruga. Nous n'avons pas la voie. Et les modules de la de cartes qui nous ont donné à Wansuruga, qui a été fait en bois là, pendant la rentrée, les enfants ne peuvent plus rester dans ces classes-là. Parce qu'ils n'ont qu'à penser à notre école. C'est ce que je voulais dire ce matin.
0: D'accord, merci. Vous avez la possibilité de nous revenir pour votre deuxième passage. 01-44-70 et 2x44. Auditeur, allez, bonjour.
2: Bonjour.
0: Votre nom, s'il vous plaît.
2: Roger Akasha.
0: Nous vous écoutons.
2: Je m'excuse de partager ma réflexion. Je crois que celui qui la jeunesse qui sollicite le site pour Parakou, moi je crois que le site n'est pas utile pour Parakou actuellement.
0: De quoi va parler vous, s'il vous plaît? Le site?
2: Laissez-moi m'exprimer.
0: Oui, le site, je n'entends pas bien, s'il vous plaît.
2: On peut créer un complexe textile comme Gros Didier à Parakou. Nous n'arrivons pas à payer nos tarifs déjà pour le PhD, pour l'hôpital chinois, et nous voulons aller payer le chip, aller voir le chic à Calavi. Combien de personnes rentrent dedans? Souhaitons que l'argent là aille dans la création d'un complexe textile de haut niveau à Parakou. Je l'avais dit quand on voulait créer l'aéroport de Parakou. En son temps, j'étais FD2. J'ai dit laissez ça et renforcez côté. On n'a pas voulu, on ne m'a pas écouté. On veut faire une chose de grandeur et c'est ça aujourd'hui. Et j'ai dit, plusieurs places de fraternité que l'aéroport de Parakou ne fonctionnerait pas dans 10 ans. On ne vient de finir 10 ans, on attend autre 10 ans. Tant que l'indicialisation de Parakou ne se fera, l'aéroport de Parakou ne sera pas opérationnel. Nous voulons des usines de soja, de dernier cri, des usines textiles de dernier cri pour Parakou et non, je suis pas actuellement pour Parakou.
0: D'accord, vous a compris, c'est vous votre réflexion. Merci. Chaque dirigeant a son programme et c'est lui qui décide de ce qu'il fera pour son peuple, ceci avec son consentement. En tout cas, on vous a compris, merci pour votre appel. 01-44-70 et 2x44, appelez-nous, partagez avec nous ce matin vos différentes préoccupations. Auditeur, allez, bonjour. 01-44-70 et 2x44, auditeur en ligne, bonjour. Voilà, appelez-nous, partagez avec nous vos différentes préoccupations ce matin en composant le 01-44-70 et 2x44. C'est le numéro mis à votre disposition. Vous pouvez passer également par le 01-45-86 et 2x0. Auditeur, allez, bonjour.
1: Bonjour, Fraternité FM. Bébé d'affaires de retour.
0: Nous vous écoutons.
1: La voix de Gounet là. Je demande pardon à la mairie. C'est à Gounet qu'on va chercher les sacs. C'est à Gounet qu'on va verser les ordures que les gens qui balaient là, c'est à Gounet qu'on va verser ça. Mais maintenant, la population de Gounet, vraiment, ça ne va pas. On souffre trop. On souffre trop. La main n'a qu'à penser à la voie là. La voie opposée à la voie, au bouton de Yaïbouné, en allant vers Dagoubou là. Monsieur le journaliste, je vous demande pardon, faites un tour à Dagoubou, vous allez voir ce que vous avez dit. C'est un grand calvaire pour la population. Même s'ils ne veulent pas décharger ça, ils n'ont qu'à nous gratter ça. On leur demande pardon. Dieu va les aider. À demain.
0: À demain, merci. C'était votre deuxième et dernier passage ce matin. Merci, Bello Diafaro, pour votre appel. 01-44-70 et 2x44. On prend un autre intervenant. 01-44-70 et 2x44. Auditeur, allez, bonjour.
3: Bonjour, monsieur le journaliste.
0: Votre nom, s'il vous plaît.
3: C'est Gorungo Razak Dikate Tikiri de Atimega en Lavergoune.
0: Nous vous écoutons.
3: Monsieur le journaliste, je ne sais pas si vous connaissez le pont Chabil Elisabeth et Ascendant. Quand vous quittez le chien et quatre en même temps, le premier pont que vous voyez là, c'est ça qu'on appelle pont Chabil Elisabeth. Quand vous montez en même temps, regardez à votre droite.

0: vous allez voir qu'un trou se creuse à l'intérieur. Mais beaucoup de monde ne voit pas ça. Un trou se creuse. Je voudrais que la mairie, le service technique de la mairie vienne voir. C'est un danger, un grand danger. Parce que quand ça va se creuser, les gens, le monde ne savent pas que c'est un trou là. Alors là, un jour, ça va tomber. Ça se creuse et ça suit le pont. C'est ce qui n'est pas bon. Mon professeur vient de finir. Qu'on ramasse tout le boulet et aller le préférer dans la ville. Maintenant, à notre retour, c'est les potels qu'on nous amène. Vous aussi, il faut imaginer. Mais vous avez dit que c'est la mairie ou bien autre, là, c'est eux qui peuvent faire ce qu'ils veulent. Mais nous qui vivons là, nous souffrons. Il n'y a pas d'entretien. La lumière, c'est repos avoir la lumière. C'est des centaines de villes, 800, 1 million. Alors que la population, il y a une masse là. Donc, la population en a besoin. C'est une société commerciale. On a demandé de s'appuyer. L'école, problème. La sécurité, problème. Mais quel est notre sort? Donc, il faut avoir un député dans le quartier pour avoir ce que nous demandons là.
1: Non, pas forcément ça, cher ami. D'accord. D'accord, on vous a compris. Merci pour votre appel. Votre cri de cœur est entendu et sera certainement pris en compte. 0144 70 2 x 44. On va prendre un autre intervenant. Bonjour, dites-vous en ligne.
2: Allô.
1: Votre nom, s'il vous plaît.
2: Madame Bachirou, de Bleu-Katégaré.
1: Nous vous écoutons.
2: Projet transport, bonjour, Frère FM. Projet transport Uber de Parago, lancé depuis 2015 pour environ 57 milliards 375 millions. Un projet qui avait déjà connu de la traversée et du contournement de Parago sur 17 km pour environ 30 milliards 400 millions. Pour le reste du financement, par la BAD, la BOAD et le budget national, on devait avoir deux autogares modernes aux entrées sud et nord de Parago. La réhabilitation des marchés africains, des pauvres et gamins, etc. Auditeurs et auditrices, chers autorités à l'écoute, concernant les autogares aux entrées sud et nord, nous prions le maire Zoukifou Zakari à être exigeant pour bénéficier de l'entièreté de ce projet transport urbain de Parago. Cet autogare doit être à l'image de celui de Baïgon, Malanville et autres, modernes, sinon plus, car l'entièreté du site doit être bitumée avec des infrastructures qui viennent d'autogare modernes. Nous saluons la visite du chef du TOM en lancement pour le constat de la contribution des casques et ramassage des déchets et des bris pour sur le site. Et cette suite est vraiment attendue pour que Parago ait vraiment un autogare digne de nom à l'image de Parago, ville attentive ville de transport. Surtout quand le rapport de la BAD, fin 2004, début 2025, note un taux d'exécution nul pour la construction des autogares routières aux entreprises du nord de Parago et certains centres sociaux via le fonds BAD. À bon attendeur, ce projet de transport du de Parago doit aller à tête avec toutes ses composantes, s'il vous plaît. À bon attendeur, salut.
1: Merci, on vous a compris, Adam Bachirou, 0144 70 et 2 x 44. Le numéro à composer ce matin pour nous joindre et partager avec nous vos différentes préoccupations. 0144 70 2 x 44. Auditeur en ligne, bonjour. Bonjour, auditeur en ligne.
3: Bonjour, Akasha qui revient.
1: Nous vous écoutons.
3: Je me pose une question. Quel est le sort des rails autonomes par rapport à deux pouvoirs Parago, Malanville et Dassa, Tangita, c'est ça pour nos jeunes. Quel est le sort des rails Cotonou Parago? Le préfet de Parago, Kandi, Malanville. Qu'on nous dise le sort des rails pour Parago. C'est ce que je nous demande, nous et nous jeunes. Merci, bonne journée.
1: Bonne journée, merci. 0144 70 et 2 x 44. Numéro à composer pour nous joindre ce matin et partager avec nous vos différentes préoccupations, mesdames et messieurs. 0144 70 et 2 x 44. Auditeur en ligne, bonjour.
4: Bonjour, monsieur le journaliste.
1: Votre nom, s'il vous plaît.
4: De la part de monsieur Diogade Aruna à Yarita dans la commune de Ndami.
1: Nous vous écoutons.
4: Merci, monsieur le journaliste. Le jeudi matin, je suis venu plaider auprès du maire de la commune de Ndali. Oui, monsieur Chavir Kissan, quand vous quittez Parago pour Ndali, n'y a pas un village qui est comme celui de Warita. Ici à Warita, nous avons assez de petits problèmes, entre autres problèmes. Il s'agit de nos ouvertures de voie ici à Warita, manque de marché à Warita, manque de temps de chantier, manque de caniveau. Le lampadaire solaire, c'est l'ancien chef de l'État, après la finition du nouveau goudron, on placé au bord du goudron. Un territoire par la Koumalangoula. C'est par la Koumalangoula, monsieur le journaliste. Ici, à Warita, nous n'avons aucun de ces lampadaires solaires. Quand vous quittez par la Koumalangoula, tous les villages ont bénéficié de ces lampadaires solaires. Ici, à Warita, c'est le contraire que nous observons toujours. Nous n'avons pas de lampadaires solaires. C'est pour cela. Moi, je passe à votre canal. Allaiter la mairie. Allaiter le gouvernement de la continuité. Nous aider pour nous placer des lampadaires solaires comme on l'appelle dans les autres villages ramenés de Konigoua jusqu'à Ndali. Bonne journée et bonne continuité à vous.
1: Très bonne journée, merci pour votre appel. Merci à vous. Biogado Aruna depuis la commune de Ndali. 01 44 70 2 x 44. Auditeur Ali, bonjour.
5: Bonjour, fraternité.
1: Votre nom, s'il vous plaît.
5: Akoumi Kemi Kibona, derrière Côte d'Azur.
1: Nous vous écoutons.
5: Ok, ce matin, moi, je voulais demander les autorités là-bas jusqu'à le Baïti, statut de notre président, notre ancien président, Massé Kérékou, donc on a fait le Carrefour, on a donné le nom au Carrefour Kérékou là. Bon, depuis ce temps-là, on ne voit rien. Donc je leur demande de faire tout possible pour que nous voyons ce statut-là, et comme ça, ça nous fera beaucoup plaisir. Parce qu'on dit que statut Massé Kérékou, la dernière fois, quelqu'un a quitté ma ville, il vient chez moi, je lui ai dit qu'il n'a qu'à le chauffeur, il n'a qu'à lui déposer Carrefour, Massé Kérékou. Mais arrivé là, le chauffeur l'a déposé là, il m'a appelé, vous dites qu'il est là, il est dans le Carrefour, mais il n'y a pas la ville de Massé Kérékou là. Il a dit oui, c'est vrai, c'est comme ça qu'ils ont nommé Carrefour là. Donc ils n'ont qu'à essayer vraiment de mettre statut là, vraiment, pour que ça donne le nom vraiment.
1: D'accord. Merci, très bonne journée. Merci pour votre appel. 044 70 et 2 x 44. C'est le numéro à composer ce matin pour nous joindre et partager avec nous vos différentes préoccupations, mesdames et messieurs. 044 70 et 2 x 44. Auditeur en ligne, bonjour.
6: Oui, bonjour, monsieur le journaliste.
1: Votre nom, s'il vous plaît.
6: Moi, c'est Karim Montal de Titiro.
1: Nous vous écoutons.
6: Oui, ma voix va directement. Monsieur le maire de la ville de Parako et le cabinet de lotissement. Parce que je n'ai pas compris. Lorsque l'IGL, entre-temps, ils ont fait les lotissements, ils ont laissé les bas-fonds. Mais à ma grande surprise, vous allez voir que ces bas-fonds-là sont occupés par de la population. Et ils ont des papiers de lotissement. Alors que lorsqu'ils avaient fait premièrement, là, ces bandes-là ne sont pas lotis. Comment ça s'est passé? On aimerait que le maire puisse regarder dedans et savoir. Nous n'avons pas à comprendre. Lorsque vous allez sur le pont de Khalifa, vous voyez comment l'eau fait. Vous allez sentir que l'eau est en train de se passer contre ces lotissements clandestins-là. Et vous venez vers Bamora, parce que c'est le point de jonchement de ces petits fleuves-là, Marigot là, qui vient se rencontrer là-bas. Et parce que ces populations-là sont de l'autre côté, ils n'arrivent même pas. Le pont de Moussalifa et le pont de Dama est tellement parti que la population n'arrive pas à passer à cause de ces lotissements illégaux. Que le maire puisse monter sur le là et interpeller sur la topo là et demander comment ils ont fait pour lotissa, parce que nous ne savons pas. Nous, on savait que c'est des réserves de l'Amérique ou bien de l'État. Et actuellement, là, on voit que les gens ont des papiers de lotissement. Que le maire puisse parler de ça. Deuxième préoccupation, c'est concernant la voie de Gounet. On ne va pas cesser de le dire. C'est que nous, on a transformé Gounet, ici le Gounet, comme pièce de statue. C'est que nous, on prend tout et que nous, on amène tout. Mais on n'a pas d'assainissement. Il faut arranger notre voie de Gounet. Je vous remercie.
1: Merci, nous vous remercions également pour votre appel. 01 44 70 2 x 44. Appelez-nous, partagez avec nous, mesdames et messieurs, vos différentes préoccupations à travers le 01 44 70 2 x 44. Auditeur, allez, bonjour.
7: Bonjour, monsieur le journaliste.
1: Votre nom, s'il vous plaît.
7: Yaraïta de Gounagoué.
1: Nous vous écoutons.
7: Bonjour, monsieur le journaliste. La voix de Gounagoué, que les bennes qui passent par là, ils arrivent pour ramasser le sable et tout. Mais ils n'ont pas essayé de nous arranger ça. Ça nous embête. Surtout nous, les ouvriers qui passons par là pour aller travailler, on a de la peine pour traverser. Tout à l'heure, maintenant, la pluie va finir. Et quand la pluie va finir, c'est la pluie a commencé. Si vous passez par là, vous me laissez vous cliquer, prenez par là tout à l'heure, vous allez voir. Pour traverser cette voie-là, c'est tout ce qu'elle met. Je suis là, je me suis fait, il n'a pas intérêt, tu vas faire les animaux là. Vraiment, il a cassé le plomb sur la table. Et bandit grave. Il a pris l'initiative, et puis on est tous contents. C'est qualité. Mais je ne sais pas ce qu'il réussit encore derrière. Il n'a pas le fait. La population, on est prêt pour l'aider. On est prêt pour l'aider.
1: D'accord.
7: Évidemment, il n'a pas tapé le point sur la table et puis on va finir avec question de libération, surtout libération des animaux là. Ça fait trop par rapport.
1: D'accord. On vous a compris. C'est compris. Merci. C'était votre deuxième et dernier passage. Merci pour votre appel, dit Alaïssa, depuis le quartier Kan Adagbe dans le premier arrondissement. Auditeur Ali, bonjour.
8: Bonjour, monsieur Tali.
1: Ah, vous êtes à Walikwa ce matin?
8: Dans la colline de Ndali.
1: Alors, nous vous écoutons.
8: Mais ce qui m'a fait mal à Walikwa, c'est la hier. Quand il n'est plus encore village, c'est un quartier de ville. Et partout là, il y a des difficultés, ça c'est pas bon. Je suis en train de demander pardon au maire de Walikwa. Je n'ai pas de tout voir. Parce que si vous voyez, Walikwa a tellement grandi. Et j'ai fait pour voir un hôpital qui est de ce nom, que je n'ai pas trouvé. Donc si le maire écoute ce matin, c'est moi maintenant parce qu'il me demande. Il n'a qu'à tout faire et nous mettre la lumière au bord des goudrons. Et au moins, il ne peut pas dire que c'est non. Sinon, vraiment, hier, vous avez été dans le quartier, comme je suis, on ne va pas se trouver quoi. Tout est noir, il ne sait pas faire. Donc, je le demande pardon. Et je demande pardon à nos autorités, surtout le président de la République, qui a beaucoup de vérités qui sont toujours à voir ça. Il n'a qu'à vous voir. Et si je me comprends, il y a beaucoup de gens. Aujourd'hui, c'est les enfants des pauvres qui souffrent. Ils n'ont pas nous aider. Nous avons les mêmes droits comme leurs enfants. Ils n'ont pas nous aider. Que Dieu vous garde, tout à l'heure, je serai encore par
1: vous. D'accord. Et faites un bon chemin, merci pour votre appel. 0144 70 2x44, c'est le numéro à composer pour nous joindre et partager avec nous ce matin vos différentes préoccupations. On prend ce intervenant. Auditeur Ali, bonjour.
9: Oui, bonjour, Charlie Edifane Zachary Abdelbaki qui vous appelle du dernier coup d'appel.
1: Nous vous écoutons.
9: Charlie Edifane, la construction du abattoir modèle à Parakou, nous avons applaudi Charlie. Mais qu'est-ce qu'il bloque? Avant-hier, j'ai pris ce tronçon-là à 21h, Charlie Epiphane. Vraiment, vraiment, je me demande. Ceux qui sont au niveau de l'entourage de ce site-là, est-ce qu'ils sont en sécurité, Charlie? Lorsque ces messieurs-là vendaient les viandes des moutons-là, au moins l'endroit-là, 24h sur 24h, est animé. Mais l'endroit-là, je demande au tout nouveau maire, il est très jeune, de faire tout possible et nous expliquer qu'est-ce qu'il bloque, Charlie. Qu'est-ce qui bloque ces projets? La voie Pérou-Guerra-Albarka, nous avons applaudi, nous avons marché ensemble avec lui. Il dit que les travaux démarrent. Voilà, bientôt, c'est la rentrée. Jusqu'à là, on ne comprend plus ces deux projets, là, Tabi. Ça me fait peur, ça fait peur. On ne peut plus dire ça les restes 7 ans. On va ici dans quelques mois seulement, Tabi. Il n'a qu'à tout faire et nous expliquer qu'est-ce qui se passe. Ça me tient à cœur. Je vous laisse la ligne.
1: Merci pour votre appel. On vous a compris. 044 70 et 2x44. C'est le numéro à composer ce matin pour nous joindre et partager avec nous vos différentes préoccupations. 044 70 et 2x44. Auditeur Ali, bonjour.
10: Bonjour, monsieur le journaliste.
1: Votre nom, s'il vous plaît.
10: C'est Gourungu Razak du quartier Titiri de Assimega, à l'Alain-Lavegouni.
1: Nous vous écoutons.
10: Monsieur le journaliste, quand vous suivez les pavés là, il arrive à un endroit où vous voyez des trucs subitement. C'est-à-dire là où ils avaient mis des fers pour filtrer l'eau, laisser les ordures à part et l'eau va encore rentrer dans les caniveaux. C'est bien ce qu'ils ont fait, les techniciens de l'intelligence du pavé. Mais pourquoi les gens ont enlevé ça? Lorsqu'ils ont enlevé ça, ça s'est envolé. Aller au ciel. Mais ça se trouve dans nos différentes sortes de maisons. Abba. Ils disent Abba. Regardez la manière que ces trous-là ont causé des crimes. Certaines personnes ont perdu la vie. À cause de combien les feuilles là, ils ont enlevé. C'est un bien public. Tu vas, tu enlèves ça. Et tu vas aller vendre ça à, comment dirais-je, à ceux qui achètent les terres. Ah bah. Chers et comment dirais-je, dirigeants locaux, les délégués de différentes sortes de quartiers. Il faut qu'on arrête tout ça là. Nous réclamons le développement du quartier. Et on détruit ce qu'on nous donne. Et ces gens qui enlèvent ça proviennent de nos différentes sortes de maisons. Vous pouvez dire que vous ne voyez pas ça dans certaines maisons. Et vous ne réalisez pas. Mais certaines personnes sont mortes à cause de ça. C'est-à-dire, vous avez été criminels.
1: Non, s'il vous plaît. On va être aussi dur avec ces différents chefs quartiers, s'il vous plaît. En tout cas, vous aussi, si vous les voyez dans des maisons, vous pouvez les dénoncer. Les chefs quartiers ne sont pas, je vais dire, appelés à tout voir. C'est vrai que c'est de leur responsabilité de contrôler tout ce qui se passe dans leur quartier, mais votre soutien également de taille. Merci, on vous a quand même compris. C'était votre deuxième et dernier passage. Auditeur Ali, bonjour.
11: Epifan, Sabi Epifan, Adam Bachelou, le retour depuis le quartier Garé.
1: Nous vous écoutons.
11: Permettez-moi cette fois-ci, quelques jours après le 1er août, 66e après notre indépendance, d'interpeller, je dis bien d'interpeller les anciens élèves de CG Hubert Kutukumanga. Je dis bien les anciens élèves de CG Hubert Kutukumanga qui sont venus de haute autorité aujourd'hui. Ils sont passés par là. D'interpeller les autorités au niveau local, au niveau étatique et des équipes, à prendre leur responsabilité pour une. Vraiment, réhabilitation en profondeur de CG Hubert-Kutukumanga. CG Hubert-Kutukumanga ne doit pas le premier président du Bénin qui est le Parakou. Il n'est plus ce monde, mais il nous voit. La clôture de ce CG, je le dis toujours, ça va tomber. Maintenant, on va le jour, c'est peut-être que tu vas tomber et tuer pour commencer par crier au scandale. Pour dire Dieu est non, Dieu nous a prévenu. Tout le monde voit cette clôture qui est prochaine, qui a fait tomber. On ne dit rien. Monsieur le journaliste, je vous en prie. Cette personne pour l'état de la confiture. Au lieu de ça, je vais mettre une peinture, des dessins sur ça, pour casser la confiture. Mais la nature a horreur de ça. Ça va tomber. Il n'y a rien à faire. Donc, je ne sais pas le format des anciens élèves. Tout cela qui peut faire, monsieur le maire, monsieur le président, on va gagner avec la parapou. Madame la vice-présidente, on va être madame Palata. Je vous en prie. Prenez vos responsabilités. Ce CG doit être à l'image du premier président du Bénin. Je vous en prie. Trop, c'est trop.
1: Bonne journée, merci. Enfin, vous a compris, Adam Bachiro, pour votre deuxième et dernier passage. 0144-70-2x44, c'est le numéro à composer pour nous joindre ce matin et partager avec nous vos différentes préoccupations, mesdames et messieurs. 0144-70-2x44. Auditeur Ali, bonjour. Bonjour, dites en ligne 0144-70-2x44. C'est le numéro à composer pour nous joindre ce matin et partager avec nous vos différentes préoccupations. Un autre intervenant en ligne, bonjour.
12: Bonjour, monsieur Pitan Chavi.
1: Bonjour, votre nom, s'il vous plaît.
12: Bonjour, celui qui appelle du Félix.
1: Nous vous écoutons.
12: Merci, monsieur le journaliste. Et monsieur le journaliste, vraiment, nous demandons à notre maire de quand ils sont passés dans le funéraire, ils ont la révocation des animaux. On en a marre. C'est tellement dit. Ça risque de pleurer pour lui dans la vie du Parakou. Alors que, il y a un réforme qui a dit qu'on ne veut plus voir les animaux dans la vie du Parakou. Et c'est le contraire que nous voyons maintenant. Chaque moment, on voit qu'on profite les troupeaux de bébés à les enfants qui n'ont même pas 12 ans. Et qu'on met les troupeaux de bœufs sur les voies et empêcher la population de défiler. Mais je parle ici bien. Je demande pourquoi on va en guerre avec cette situation-là pour finir avec cette nouvelle-là. Mon deuxième préoccupation, je vais dire, monsieur Zakaria, à vous d'inviter la voix de Tony Gela à Balka. On a donné 2 mois pour saluer au projet qui va commencer cette voie-là. Il y a 1 mois qui vient de finir. On attend le 2e mois. Le 2e mois, le projet va commencer à travailler sur cette voie.
1: Merci pour votre appel. Vous avez compris 044 70 et 2x44. Le numéro à composer pour nous joindre et partager avec nous vos différentes préoccupations. Dites-moi, Ali, bonjour.
13: Allô.
1: Votre nom, s'il vous plaît.
13: Bonjour, M. Tarif. Merci pour ce qu'est de retour de Walipa.
1: Nous vous écoutons.
13: À ma descente à Walipa hier, j'ai eu une plainte. Et cette plainte n'est pas seulement à Walipa, c'est dans le pays partout. Un ouvrier, un homme engagé pour faire ton travail. Pourquoi le payer 20 000, 25 000, mon frère? Pourquoi le payer 25 000? Alors que le droit nous dit, un ouvrier doit être payé jusqu'à 52 000 francs. Mais pourquoi ne plus pas respecter ce que le gouvernement dit? Donc, je demande à ce moment le gouvernement de Wadaï, c'est lui qui doit nous arriver de ce côté. Parce qu'aujourd'hui, nous voyons encore, maintenant, par la route des gardiens qui sont payés à 20 000, 25 000. Et à la fin du mois, pour prendre de l'argent, c'est des problèmes. Des fois, on doit engager jusqu'à 4 à 6 mois. Vraiment, je demande au président Talon de taper la main sur la table et interdire ça là totalement. C'est à que celui qui est dans ce cas aujourd'hui, il n'a qu'à aller se plaindre. C'est-à-dire, il n'a qu'à créer un lieu là où cela peut aller se plaindre automatiquement. Normalement, un ouvrier qu'on a engagé, il doit le payer son argent intégralement. 25 000, qu'est-ce que ça peut faire au Bénézi?
1: D'accord.
13: Si elle venait me voir pour dire merci, c'est toi qui vas nous aider. On paye 25 000. Mais ça va toucher mon frère. Vraiment, ça vient aider ma chiseur pour ce dossier.
1: C'est compris. D'accord.
13: Je vous garde. À tout à l'heure.
1: D'accord. Merci. Très bonne journée à vous, M. Metosso. Depuis Warikwa ce matin. 044 70 et 2x44. Auditeur Ali, bonjour.
14: Bonjour, M. Charlie.
1: Votre nom, s'il vous plaît.
14: Oui, Jean, depuis que vous rentrez derrière, École des Sourds.
1: Nous vous écoutons.
14: Voilà. Et c'est ce que mon doyen dit, c'est ça qui m'a poussé à vous appuyer. Vous voyez, le gouvernement avait fait sortir une loi pour dire que le SMIC doit être à 52 000. C'était devant nous tous que cette loi-là est sortie. Maintenant, dans le même temps, les quelques ouvriers sont à 25 000, à 35 000. Jusqu'à présent, et ce n'est pas bon. Et c'est dans le rang surtout des gardiens de sécurité là que nous voyons. Donc si vous pouvez vous approcher de faire d'agent de la cour pour demander ce qui ne va pas, ça nous fera beaucoup plaisir. Sinon, vraiment, les gens là, ça, ils sont en train de souffrir. Ça gagne dans leur rang. Et ils sont en train de craindre. Ah, ils vont dire maintenant, 35 000. Et 40 000 qu'on leur donne là, on va leur dire d'aller se reposer à la maison. Pour raison pour laquelle vous pouvez nous aider à voir clair de ce dossier. Sinon, vraiment, les gardiens de sécurité, en parapluie ici, ils souffrent énormément. C'est ça qui m'a poussé à vous appeler. Ça fait à demain.
1: D'accord. À demain. Merci pour votre appel, Jean-Covid. Nous avons encore quelques petites minutes à passer ensemble, mesdames. Je me suis appelé nous et partagez avec nous vos différentes préoccupations à travers le 0144 70 2x44. Un autre intervenant en ligne. Bonjour.
15: C'est Zachary Abdelbadi qui est de retour.
1: Nous vous écoutons.
15: Salut, Edipan. C'est une réalité. Surtout même dans les écoles privées, la Sadi. À nous demander cette année à remplir le gouvernement sur la presse. Parce que la condition a doublé sa vie épiphale. Il y a la période qu'on a allait se placer 30 000, mais c'est l'année passée 45 000 sa vie épiphale. Mais ces enseignants-là, ils sont encore 30 000 à 35 000 et rien ne bouge. La scolarité a augmenté. Le président des écoles privées à l'écoute sur le ministère de la qu'ils sillonnent dans les écoles et voient qu'ils ne sont pas encore les enseignants à 30 000 ou 30 000 là, vraiment, il faut qu'ils tapent sur la pointe. Sur nous, les parents, nous sommes prêts à payer les 45 000. Peut-être le gouvernement va nous aider sur ce plan. Parce que tout est devenu cher. Aujourd'hui, nous prenons une carburation à 750. Et là, on va faire qu'il y a bien passé. Le professeur ne doit plus de coller la fête. Il veut que nous m'appuyer avec cette chose-là. Je vous laisse la ligne.
1: Merci pour votre appel. Vous étiez le tout dernier intervenant ce matin, Zakari Abdoulbaki. Merci pour votre appel. Merci à vous tous qui avez appelé. Merci aux autres également qui ont essayé, qui n'ont pas pu. Nous avons un autre programme demain, donc on va se reprendre pour le même exercice. Merci de votre fidélité à cette tranche. Mesdames et messieurs, nous allons marquer une courte pause. Et juste derrière, on revient pour installer ce matin le mini-débat.
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5: Voilà, il est 7h partout, bien aimé, mesdames et messieurs. On fait place à présent au mini débat. Et ce matin, je suis avec Jacques Debré, bonjour.
6: Bonjour, et puis François.
5: Et Louis Chabalo, bonjour.
7: Bonjour à tous.
5: Voilà, nous allons parler de cette information. Il s'agit d'une actualité. Aujourd'hui, on connaîtra donc le tout premier président du Sénat béninois, probablement. Et selon certaines spéculations, ce n'est pas moi qui le dis, l'ombre de Patrice Talon planerait une fois encore sur cette nouvelle institution. Même si d'autres noms sont cités, entre autres Boni Yaï, Louis Vlavounou, Elisabeth Pouillon et bien d'autres. Beaucoup, en tout cas, citent Patrice Talon comme étant le favori pour prendre les rênes de cette nouvelle institution. Jacques Degué, Patrice Talon, qui avait pourtant, il y a de cela quelques mois, juste après donc la fin de son mandat, dit qu'il voulait se reposer. Pourrait-il prendre la tête de cette nouvelle institution, selon vous?
6: Que voulez-vous, Epiphane Sabi?
5: Qu'on ait une nouvelle figure
6: ou pas, la tête du Sénat, c'est le boss du Sénat. Disons-nous la vérité, j'ai comme l'impression qu'on tourne autour du pot depuis l'institution la création de cette institution-là. Oui. Patrice Talon est le boss du Sénat.
5: Mais il y a d'autres noms, il y a d'autres.
6: Vous pouvez mettre qui vous voulez. Oui. Vous pouvez mettre
5: son nombre ou Y.
6: Patrice Talon, c'est celui-là qui va diriger le Sénat d'une manière ou d'une autre.
5: Ouais, tous les.
6: Je ne sais pas pourquoi on veut se mentir nous-mêmes.
5: Les 25 auront quand même leur mot à dire.
6: Eh bien, ils auront peut-être quelques pouvoirs de parcelle. Mais celui qui sera là pour trancher quand il s'agira de prendre des décisions importantes, nous le savons tous.
5: Est-ce qu'on ne sera pas surpris qu'il se retraite, Jacques Debré, qu'il soit juste sénateur et qu'il serve comme les autres?
6: Ça va être le paradoxe.
5: Ouais.
6: Patrice Talon, moi, je ne sais pas. Il peut choisir de ne pas être président.
5: Ouais.
6: C'est lui qui décide. Au fait, c'est l'homme qui dicte le tempo de la politique béninoise depuis au moins 10 ans dans notre pays. Que vous le veuillez ou non. Donc aujourd'hui, il peut dire, bon, je ne suis pas président. Je décide peut-être que ce soit Elisabeth Pouillon, que ce soit Robert Dossou, que ce soit Théodore Olo, ou si vous voulez même Boni Yaï. Choisissez le nom que vous voulez dans le lot. Mais dans l'ombre, au moment de prendre les décisions importantes, nous savons qui est le boss. Donc, qu'on tourne autour du pot, qu'on fasse le débat autour de cette affaire-là. Bref, moi, je ne trouve même pas danger autour. Le nom du président sera connu, que ce soit Patrice Talon, que ce soit X ou Y ou Z. Nous savons tous celui qui aura le dernier mot quand il s'agira de dire non ou oui à une décision qui est prise par l'exécutif ou à une décision qui est prise par le législatif, c'est-à-dire l'Assemblée nationale. Donc moi, je ne veux même pas tergiverser autour de la question. Le Sénat sera dirigé par le président Patrice Talon, qu'il soit président ou non.
5: Alors, quand on sait qu'il s'est étonné, Louis Chabalo, et pour le vote, d'ailleurs, ça se dit, pour la désignation, ça va passer donc par un vote, et les 25 sénateurs auront leur mot à dire quand il s'agira donc de prendre des décisions pour vous. Je dirais, quelle est la figure qui, selon vous, pourrait être peut-être désignée pour diriger le Sénat béninois?
7: C'est vrai que je ne suis pas dans le secret des dieux. Mais moi, j'ai ma proposition, je vais dire, je ne peux pas définir clairement qui sera le premier président du Sénat.
5: En tout cas, le profil qui sera idéal.
7: Le profil idéal, selon moi, j'ai commencé par en parler samedi dernier déjà sur les grandes gueules, c'est Ousmane Batoko. J'ai évoqué plusieurs raisons qui expliquent qu'il peut incarner ce poste-là. Et surtout, je fais la proposition parce que les deux profils qui sont les moins attendus pour ce poste-là, en tout cas, les profils qui ne vont pas du tout rassurer les Béninois, eh bien, il s'agit de Patrice Talon et il s'agit de Thomas Boniyahi. Il faut que ces deux profils soient totalement écartés de ce poste-là pour que les Béninois aient le cœur tranquille et qu'on puisse accorder véritablement confiance à cette nouvelle institution qui est née et qui doit jouer, selon les dits, un rôle de régulation de la République. Je pense que les spéculations vont bon train. D'aucuns pensent que Patrice Talon, ou alors son ombre, plane sur l'institution. Oui. D'autres pensent que voilà, ça ne va pas être le cas, il va jouer simplement le rôle de sénateur. Je pense que ça a déjà eu lieu une fois, avant que le président Romuald Ouadahi ne soit en course pour l'élection présidentielle et ne soit candidat et désormais président de la République. Tout le monde a pensé que Patrice Talon n'allait jamais quitter le pouvoir. Ça nourrit les spéculations, ça nourrit le débat, vous savez. La polémique était vraiment grande, mais il a surpris tout le monde quand il a décidé de laisser le pouvoir, de respecter ce que dit la Constitution et de passer la main à quelqu'un d'autre. Oui. Je pense qu'il pourrait surprendre également pour le compte de ce grand moment qui est attendu dans notre République. Ce n'est pas l'élection du président de la République, mais c'est tout aussi important parce qu'il s'agit là d'une nouvelle institution et qui a plus ou moins la possibilité de porter un regard sur même les décisions du chef de l'État dans notre pays. Vous savez, ça craint un peu, la population réfléchit beaucoup à ce qu'il pourrait sortir comme nom après l'élection aujourd'hui, parce que ça va se faire aujourd'hui, parce que quand vous observez les 25 membres qui constituent aujourd'hui le Sénat dont il est question, c'est qu'il s'agit des gens qui, par le passé, ont juré par le nom de Patrice Talon, la majorité, au moins une vingtaine. Et quand on prend Thomas Boniyahi, qui a été dans une opposition farouche, il n'est accompagné dans cette dynamique que de deux personnes sur lesquelles on peut avoir également des mots à dire. Je parle notamment de Paul Hongpe, qui était le candidat de l'opposition, c'est de quelle opposition. Et je parle également de Ousmane Batocor, dont je parle, qui était dans une, je veux dire, radicalisation, et qui, par la suite, a choisi donc d'accompagner Romuald Ouadahi. Donc, on attend de voir ce qui va se faire. L'essentiel, je peux rejoindre un peu Jacques Debé pour dire que c'est qu'on a un président à la tête de l'institution et que ce président, s'il vous plaît, qu'il reste dans les lignes tracées pour, je veux dire, le fonctionnement de l'institution, qu'on ne se donne pas plus de pouvoir que ce qui est prévu par la loi et que l'institution qui est voulue pour corriger les problèmes, les guéguerres politiques, pour réguler, je veux dire, la politique au sein de notre République, que cette institution ne soit pas un couteau à double tranchant qui va encore nuire aux Béninois. Voilà, fin de chapitre.
5: Voilà, justement, les assurances en ce qui concerne, je vais dire, la crédibilité de cette institution, Jacques Debré, nous avons écouté le président de l'Assemblée nationale, d'autres sénateurs et même le ministre porte-parole du gouvernement qui a rassuré que le Sénat ne sera pas donc une sorte, ou je vais dire, un tribunal, en quelque sorte. Est-ce que vous restez toujours assuré malgré donc ces différentes, je vais dire, positions?
6: Je voudrais déjà commencer par dire que un président qui quitte le pouvoir après ses deux mandats constitutionnels, nous n'avons pas à le féliciter. Parce qu'on a entretenu le mythe autour de certains faits. Malheureusement, on en est arrivé à une étape où on pense que c'est normal. La loi a dit vous faites deux mandats constitutionnels.
5: En tant que président de la République?
6: Maintenant, vous êtes qui pour penser que vous devez faire plus? Vous comptez sur quoi? Pourquoi? Parce que vous avez quitté après deux mandats constitutionnels, on doit commencer par vous applaudir. Ce sont autant de choses que nous avons cultivées au Bénin, que nous avons cultivées en Afrique, qui font que nous sommes à l'étape où nous sommes aujourd'hui. Et puis, Fanny Chabé, on vous dit, peut-être que vous êtes rédacteur en chef de Fraternité FM, je dis ça comme ça, et que vous devez faire 5 ans. C'est ce que les tests, le règlement intérieur de Fraternité FM prévoit.
5: Mmh.
6: Et après 5 ans, vous partez, on doit vous applaudir, on va vous acclamer pour ça, on doit chanter on doit vous louanger. Non, non, non, quand même. Rehaussons le débat, rehaussons le niveau. Nous devons être beaucoup plus exigeants, c'est ce que j'ai dit. Un président qui part après deux mandats, c'est l'ordre normal des choses sous d'autres cieux.
5: D'accord.
6: On n'a même pas à tergiverser autour de ces questions-là. Revenons sur le Sénat. J'ai déjà donné mon avis à plusieurs reprises. J'attends de voir pour y croire. Je suis un Saint Judas par rapport à cette question.
5: D'accord.
6: Parce que si vous voulez vraiment que je vous exprime mon avis, je ne suis pas forcément pour la création de cette institution. Regardez un peu les prérogatives. On a dit le président, ou du moins c'est le Sénat, peut dire à l'Assemblée nationale que la loi que vous venez de voter ne tient pas la route. Peut dire au président de la République que la décision que vous venez de prendre, monsieur le président, ne tient pas la route. C'est qui l'homme fort actuellement?
5: D'accord.
6: Non, non, répondez à la question, c'est vous qui posez la question cette matin.
5: Oui, mais on verra en tout cas ce qui va se passer.
6: C'est qui l'homme fort?
5: Oui, on verra ce qui va se passer. Là, je suis difficile de répondre à cette question, mais je sais en tout cas que le président de la République reste jusqu'à nouvel ordre l'homme fort de notre pays. Merci pour votre analyse, mesdames et messieurs. Dans la suite du grand direct de l'information ce matin, mesdames et messieurs, nous allons poursuivre avec d'autres rubriques tout à l'heure. Vous aurez droit au bulletin de l'information juste après. Ce serait donc les nouvelles sportives, sans oublier l'entretien du joue avec Abdias Kodjo Richard, spécialiste des questions de relations internationales. On parle de la délocalisation des demandes de visa américains des Béninois vers Lomé, enjeux, conséquences et implications diplomatiques. Les réponses à suivre avec Abdias Kodjo Richard et la rubrique Voile sur le monde également. Nous parlerons donc de la longue absence du président Paul Biya de la scène publique. Nous sommes là au Cameroun, une situation qui alimente les interrogations au sein de l'opinion. Le reportage focus lui parle des déchets menstruels, le défi d'une élimination responsable. Ce serait donc le thème de ce reportage focus. Voilà donc les différentes rubriques qui vous attendent, mesdames et messieurs, sans oublier également la deuxième lecture, la deuxième livraison de la une des journaux ce matin. Voilà un menu bien chargé. Merci de nous préférer pour vous informer. Le grand direct de l'information, on installe le bulletin matinal ce matin.
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5: Le grand direct de l'information, le bulletin avec vous, Akilas Tako, bonjour.
9: Epiphane Jabi, bonjour, bonjour à tous. Fête des religions traditionnelles au Bénin, le gouvernement apporte des précisions lors d'une sortie ce mercredi à Cotonou. Le ministre porte-parole du gouvernement a opiné sur plusieurs sujets au cœur de l'actualité nationale. Wilfried Lyanoumbedji est revenu sur les nouvelles dispositions relatives à la fête des religions traditionnelles. À ce niveau, il a précisé que la loi prévoit désormais que cette célébration se tienne le deuxième vendredi du mois de janvier et ne sera donc plus systématiquement célébré le 10 janvier, comme c'était le cas par le passé. Selon lui, cette réforme s'inscrit dans le cadre des nouvelles dispositions légales adoptées par l'État. Wilfried Lyanoumbedji, ministre porte-parole du gouvernement.
10: La loi dit que désormais au Bénin, la fête des religions traditionnelles a lieu le deuxième vendredi de janvier, ce qui veut dire que la fête des religions traditionnelles ne se tient plus systématiquement le 10 janvier. Ça peut tomber sur le 10 janvier, ça peut tomber sur un autre jour, comme en 2027, ce sera le vendredi 8 janvier. Or, nous savons déjà que la veille de cette fête est chômée. Donc, le jeudi 7 janvier 2027 serait chômée, autant que le vendredi 8 et le samedi, dimanche, on est déjà le week-end. Une semaine plus tôt, le vendredi 1er janvier 2027, c'est un jour férié. Et un week-end s'ensuit. Samedi, dimanche, on est déjà le 3. Il reste quoi? Il reste le 4, le 5 et le 6. Le 4, le 5 et le 6 ne sont pas chômés. Attention, il n'y a pas de jour chômé supplémentaire en dehors du 7 veille de la célébration des religions traditionnelles. Donc forcément que ces jours seront meublés. Bénin Tourisme et toutes les autres structures impliquées vous sortiront le programme détaillé et vous verrez qu'est-ce qui peut retenir votre attention pendant les 7 jours et faire vos choix en conséquence.
9: Sur la question de l'augmentation du coût de l'Internet au Bénin, le ministre porte-parole du gouvernement a reconnu les préoccupations exprimées par les consommateurs. Il a toutefois rassuré que leurs intérêts seront nécessairement pris en compte dans les décisions qui seront arrêtées. Suivez les explications du porte-parole du gouvernement, Wilfried Lian Hongwedji.
11: Je ne suis pas encore promoteur de réseau GSM et je ne suis pas encore à l'ARCEP. Donc, je suis sûr que vous et moi gagnerions à poser nos questions à CEP et au GSM pour comprendre les tenants et aboutissants de cette évolution. Vous avez dit que c'est depuis hier. J'ai vu aussi sur les réseaux, mais j'ai pas encore plus d'informations que ça. Mais je reste convaincu, à part les réactions a priori, je reste convaincu que si ça a été validé par la CEP, c'est qu'on a tenu compte des intérêts des consommateurs. Vous n'avez peut-être pas encore le temps de voir concrètement comment ça se manifeste, mais la CEP, c'est notre gendarme qui fait la vigie et je suis convaincu que les intérêts des consommateurs ont dû être pris en compte. D'ailleurs, les associations de consommateurs sont souvent consultées, associées par la CEP à ces activités. Vous verrez bien, si vous tapez aux bonnes portes, vous verrez bien que vos intérêts ont été pris en compte, nos intérêts ont été pris en compte.
9: Le Bénin franchit une nouvelle étape dans sa politique de lutte contre les changements climatiques. Ce mercredi, le ministre du Cadre de Vie des Transports chargé du développement durable a procédé au lancement officiel de la troisième contribution déterminée au niveau national. La cérémonie s'est déroulée en présence de plusieurs partenaires techniques et institutionnels, notamment la coordonnatrice résidente du système des Nations Unies au Bénin, l'attachée de coopération de la République fédérale d'Allemagne, ainsi que le point focal national de la Convention cadre des Nations Unies sur le changement climatique. Dans son intervention, l'attaché de la coopération de la République fédérale de l'Allemagne a réaffirmé l'engagement de son pays à accompagner le Bénin dans la mise en œuvre de ses ambitions climatiques. Il a rappelé que ce partenariat repose sur une vision commune de la promotion d'un développement résilient et de la transition vers une économie durable. Félix Kress est suivi de Aminatou Sa, coordonnatrice résidente du système des Nations Unies au Bénin.
12: Cette CDN est importante pour nous, l'Allemagne, le Bénin, mais toute la planète. On peut dire que ça dépasse une CDN, c'est une stratégie nationale, mais ça dépasse toujours les frontières nationales. C'est un simple engagement international. Et si on imagine une feuille de route à travers ce document, on peut s'imaginer comme tout d'abord, numéro un, protéger les ressources pour les plus vulnérables, renforcer la territoire et la résilience dans les zones fragiles, mais aussi dans les zones où l'économie brille déjà bien.
13: Partout dans le monde, le changement climatique redessine les trajectoires de développement. Il met sous pression les ressources naturelles et énergétiques, les systèmes alimentaires, les infrastructures, les unités de production et de transformation, les services sociaux et les économies. Mais il met aussi à l'épreuve notre capacité à protéger les populations les plus vulnérables, notamment les enfants, les jeunes et les femmes, et à préserver les progrès en matière de développement. C'est dans ce contexte que s'inscrit la troisième CDN 3.0.
9: À cette occasion, le ministre du Cadre de Vie des Transports a souligné que la CDN traduit l'ambition du Bénin de faire de l'action climatique un véritable levier de transformation économique, sociale et territoriale. Selon le ministre, cette nouvelle feuille de route permettra de mieux intégrer les enjeux climatiques dans les politiques publiques tout en favorisant un développement durable et inclusif. Prévu pour couvrir la période de 2026-2030, la troisième contribution déterminée au niveau national fixe les nouveaux engagements climatiques du Bénin. Georges Allé, ministre du Cadre de Vie et des Transports, chargé du développement durable.
14: Cette rencontre ouvre un nouveau cycle stratégique pour notre action climatique sur la période 2026-2035, en parfait accord avec nos engagements au titre de l'accord de Paris. Pour le Bénin, l'action climatique n'est pas une simple réponse environnementale. C'est un puissant moteur de transformation économique, sociale et territoriale pour un développement durable, inclusif et résilient. Le changement climatique est une réalité quotidienne. Aujourd'hui, malgré tous nos efforts, le Bénin se classe 17e au rang mondial des pays les plus vulnérables. Érosion côtière. Inondations, nous en avons eu les preuves il y a quelques semaines, plus imprévisibles et autres, avancées de la déforestation.
9: On reste toujours dans la partie méridionale pour dire le maire. La mairie d'Aboumé Calavi tire la sonnette d'alarme. Dans un communiqué, le maire Nathanaël Koti dénonce les pratiques frauduleuses signalées lors des opérations de bornage contradictoires. Selon les informations recueillies, certains chefs de quartier et propriétaires de parcelles limitrophes exigeraient le paiement de frais avant de participer aux opérations de bornage ou de signer les procès-verbaux. L'autorité communale rappelle qu'aucun frais n'est exigé ni prévu dans le cadre de ces opérations. Toute demande ou perception d'argent à ce titre est donc formellement interdite. La mairie invite les personnes victimes ou témoins de telles pratiques à les dénoncer sans délai en appelant tout simplement le 01 92 50 00 afin que les mesures appropriées soit prise. Elle prévient par ailleurs que toute personne qui tenterait d'exiger, de percevoir ou de solliciter un paiement dans le cadre des opérations de bornage contradictoires s'expose aux sanctions prévues par les tests en vigueur. En titre, je l'annonçais, à Aboumé Calavi, un camion au frein défaillant s'invite dans un bar. Un camion a quitté sa trajectoire ce mercredi 5 août 2026 avant de se retrouver dans un bar situé à Aboumé Calavi près du carrefour des pavés Kérékou. L'accident n'a fait aucune victime, mais d'importants dégâts matériels ont été enregistrés selon les premiers éléments. Le poids lourd qui venait de quitter le marché de gros en direction d'Akasato aurait subi une défaillance de son système de freinage au niveau de la zone des pavés. Le conducteur affirme avoir perdu le contrôle du véhicule avant que celui-ci ne quitte la chaussée et ne percute l'établissement. La police républicaine s'est rapidement déployée sur les lieux afin de sécuriser le périmètre et de réguler la circulation. Les circonstances exactes de l'accident restent à déterminer et les constatations se poursuivent. À Parakou, la lutte contre la divagation des animaux, on en parle toujours. Le chef du quartier Kanagbe salue les efforts engagés entre-temps par les autorités municipales pour mettre fin au passage des bœufs dans son quartier. Une initiative qu'il juge salutaire pour la sécurité des populations et la préservation du cadre de vie. Cependant, il estime que le combat est loin d'être gagné. Selon lui, le phénomène de la divagation des bêtes continue de perturber le quotidien des habitants de Kanagbe. Il invite ainsi la mairie à passer à une vitesse supérieure. Maman Orosoro, chef du quartier Kanagbe.
15: Sous ma mandature, au temps de Charles Toko, on avait pris un arrêté. Il y avait un troupeau, il y avait même deux troupeaux de bœufs à Kanagbe. Maintenant, ces deux troupeaux ne résistent plus à Kanagbe. On a négocié, on a parlé, ils ont quitté Kanagbe, ils ne sont plus à Kanagbe. Mais néanmoins, dans le bas-fond, là, il y a des bœufs, il y a des troupeaux de bœufs qui viennent traverser pour aller vers Perugera revenir. Et en broutant les petites cultures des gens qui sont dans leur domaine. Par rapport à la divulgation des bêtes dans la ville de Parakou, c'est le phénomène qui est têtu. C'est pas du coup, c'est les éleveurs qui sont têtus. Moi, je demande que la mairie n'a pas à disposition. On ne peut pas trouver des bœufs à ville. On ne doit pas. Même au carrefour, à Carrefour, là, parfois les bœufs viennent se coucher, là. Ce qui n'est pas bon. Ils empêchent. C'est toi-même qui dois les céder la voie. Donc, quelle que soit l'urgence, c'est toi qui dois les céder la voie. Donc, il faut que la mairie prenne des responsabilités, ses responsabilités pour éradiquer ça. Et même pas que le dernier conseil d'arrangement, on en a discuté, ça fait l'heure du jour. Et on a déjà dépassé l'étape de la sensibilisation, même avec le CA.
9: L'autorité locale rappelle avoir multiplié les démarches auprès des éleveurs, des propriétaires de bétail afin de sensibiliser chacun sur les risques liés à la présence des animaux en divagation dans les rues. Malgré ces actions de proximité, le phénomène persiste. À l'encroix, cette situation est à l'origine de nombreux désagréments. La divagation des bêtes favorise les accidents de circulation, détruit les espaces verts et les cultures, compromet l'assainissement de la ville et expose des populations à divers risques. Maman Orosoro, chef du quartier Kanagbe.
15: Donc, en son temps, moi, je me suis rapproché de ces éleveurs, de ces animaux, et on a parlé finalement, malgré qu'il y avait des tensions, on s'est conclu, ils ont dégagé les bœufs de mon quartier. Par rapport à ces éleveurs de bœufs, moi, mon message, c'est de ils n'ont qu'à prendre de la hauteur. Ils n'ont qu'à savoir que quand on fait l'élevage, surtout de ces animaux-là, il faut quitter la ville. Peut-être qu'ils n'ont qu'à trouver un domaine hors de la ville de Parakou. Parce que même à Parakou, en ville ici, il n'y a pas de couloir de passage. Les couloirs de passage, c'est dans les brousses. Donc, il n'y a pas où il faut traverser les bœufs. Non seulement ça nuit à la circulation, même ça crée des accidents, même où les bœufs sont attachés, il y a leur pollution, ça entraîne certains puits dans des désarrois. C'est ce que nous, moi, je demande à ces propriétaires de ces bêtes de prendre les responsabilités et à la mairie aussi de prendre ses responsabilités et taper du.
9: On parle d'éducation avant la fin de ce bulletin matinal. Les inscriptions à l'examen du certificat de qualification au métier 5e session d'octobre 2026 seront officiellement closes le 21 août prochain. À quelques jours de cette échéance, le président du collectif des artisans de Parakou lance un appel aux différents patrons d'ateliers. Il les invite à transmettre dans les meilleurs délais les dossiers des candidats déjà reçus et de faciliter le traitement des inscriptions et d'éviter tout susceptible de pénaliser les candidats. Par ailleurs, il s'est adressé également aux candidats qui prendront part à cet examen national. Il les exhorte à ne pas abandonner leurs ateliers d'apprentissage, soulignant que la formation pratique demeure indispensable pour renforcer leurs compétences et mieux se préparer aux épreuves du 5e. Ousmaïla Cissé Abdoulaye, président du collectif des artisans du Parakou.
16: Aux patrons et patronnes qui ont encore les dossiers des enfants en main, de prendre toutes les dispositions pour que ça puisse être déposé à temps. Parce que nous savions qu'il y a une morosité. Mais nous savions qu'il y a des patrons qui prennent des dossiers auparavant. S'il y a des patrons qui ont déjà pris des dossiers auparavant et qui ont peut-être utilisé les sous, ils n'ont qu'à se mettre au travail pour pouvoir déposer les dossiers des enfants à temps. Parce que nous ne voulons pas gérer des problèmes après le dépôt du dossier. Donc, et aux apprenants aussi, en déposant les dossiers, ne veut pas dire que c'est la fin de leur apprentissage. Ils n'ont qu'à continuer par aller dans les entreprises artisanales. C'est ça qui leur permettra de bien composer pour être parmi les admis. Donc voilà ce que je peux dire. Nous, au niveau du comité d'organisation, nous afférons pour se faciliter la tâche aux parents et aux apprenants.
9: Et voilà Epiphane Chabi, c'est sur ce chapitre éducation que nous mettons un thème à ce bulletin matinal, mais le grand direct se poursuit avec vous.
5: Merci à vous, Akila Stako. Le grand direct de l'information, mesdames et messieurs, c'est également les nouvelles sportives.
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5: Laisse-moi ce matin avec vous, Jacques Debré, bonjour.
6: Bonjour, Epiphane Chabi.
5: On démarre par le football au Bénin. La nouvelle saison va débuter le 26 septembre, vous nous annoncez.
6: Réunis en assemblée générale ordinaire ce mercredi dans l'enceinte de l'Académie de football féminin de Lokossa, c'est dans le département du Mono, eh bien, la Fédération béninoise de football a dévoilé le chronogramme de ses activités pour la saison 2026-2027, ainsi que les dates de démarrage des différentes compétitions. Il ressort que la saison 2026-2027 débutera officiellement le 26 septembre. Et voilà d'ailleurs un aperçu du programme. La Ligue 1 va démarrer le 26 septembre. Le calendrier est même déjà disponible. La Ligue 2 va commencer le 3 septembre 2026. Calendrier disponible également. À ce nouveau, le championnat amateur, la Ligue 3, sera lancé le 2 décembre 2026. Le démarrage des championnat amateur départemental est fixé au 14 décembre 2026. La Coupe du Bénin figure à nouveau au programme. La compétition réunira les formations de Ligue 1, Ligue 2 et Ligue 3. Concernant le football féminin, la D1 féminine reprendra le 21 novembre 2026 et la D2 féminine une semaine plus tard, c'est-à-dire le 28 novembre. Le coup d'envoi de la D3 féminine est prévu pour le 26 décembre 2026. Le football des jeunes ainsi que le beach soccer seront également à l'honneur. Selon le planning, le championnat des U17 débutera le 24 octobre 2026. Quant au championnat des U15, son lancement est programmé pour le mois de décembre. Enfin, les dates du démarrage

0: suivante, c'est Banegansé Sobemap à Banekwara, Azuvu USS Krake à Djoum, Dragon Coton à Vrankou, Espoir Spak à Savalou, Dynamo, Lotopopo à Boumé. Le dimanche, ça va être la suite et la fin de cette première journée avec les affiches suivantes. Rouge US Cotonou à Comin, Djefa, Panthé à Dobo, Buffle à Ema, Niki, Damissa Cavalé à Bembereke et tous les matchs de but à partir de 16h.
1: Voilà. Et puis on parle des éliminatoires de la Coupe d'Afrique des Nations des moins de 20 ans dans la zone UEFA B, Burkina Faso, Nigeria. C'est l'affiche de la finale.
0: Le Nigeria et le Burkina Faso se sont effectivement ici en finale du tournoi UEFA B qualificatif pour la CAN des moins de 20 ans 2017. Les U20 Nigériens, se sont qualifiés à l'issue d'un match indécis face au pays hôte, la Côte d'Ivoire. Victoire au tir au but, 4 tirs pour les Nigériens, 3 pour les Ivoiriens après un match nul de 2 buts. Pas tous les étalons juniors ont écarté beaucoup plus facilement le Niger avec un score de 2 buts à 0. La finale réserve donc un remake de la dernière journée du groupe B. On rappelle que le Bénin a été étrié tout simplement dans cette compétition. Défaite 5 buts à 0 face au pays hôte, la Côte d'Ivoire. Et défaite 1 but à 0 face au Niger, le Bénin qui a été éliminé dès la phase de groupe.
1: Voilà, et la CAF, la Confédération africaine de football, où Samuel Eto'o a été tout simplement blanchi.
0: Oui, Samuel Eto'o relaxé ce mercredi via un communiqué. La FECAFOOT, la Fédération camerounaise de football, a officiellement informé de l'annulation des sanctions prononcées contre son président par la CAF en première instance après le craquage de la star en marge du quart de finale Cameroun-Maroc remporté par les Camerounais le 9 janvier dernier à la CAN 2025. 2 buts à 0. Eto'o avait été condamné à 4 matchs de suspension, une amende de 20 000 $ environ, 11,3 millions de francs CFA. Il avait été jugé coupable d'avoir violé les principes de loyauté, d'intégrité et d'esprit sportif consacrés par les articles 2 et 82 du code disciplinaire de la Confédération africaine de football. Lors de ce match, l'ancien attaquant des Lions indomptables s'était emporté contre l'arbitrage depuis les tribunes officielles, éclaboussant à quelques mètres de lui le président de la CAF, Patrice Motsepe, et son hôte de la Fédération royale marocaine de football, Fouzi Legdia. Après le coup de sifflet final, Eto'o se serait en outre chauffé avec un officiel, selon les informations du journaliste d'investigation Romain Molina. La FECAFOOT s'était indigné de cette décision jugée dépourvue de toute motivation explicite et avait annoncé un appel tout en accusant implicitement la CAF de prendre parti pour le Maroc.
1: On termine par une note de Mercato. Jacques Debré avec Diomandé qui arrive au Real de Madrid pour 140 millions d'euros. Le salaire de Vinicius est également revu à la hausse.
0: Le feuilleton Yann Diomandé semble toucher à sa fin. Les négociations entre le Real Madrid et le RB Leipzig se sont accélérées ces dernières heures au point que les deux clubs sont désormais tout proches d'un accord selon Sky Allemagne. Le transfert de l'international ivoirien devrait atteindre 125 millions d'euros auxquels pourront s'ajouter jusqu'à 15 millions de bonus. On parle donc de 140 millions d'euros convertis en francs CFA. On tourne autour de 92 milliards de francs CFA. C'est environ 15 fois le budget de la mairie de Parakou. Par exemple, les deux clubs règlent désormais les derniers détails. Si Diomandé est tout proche d'atterrir au Real Madrid, Vinicius Junior, lui, est un disposé, lunaire encore rien sûr en ce qui concerne son avenir. Je vais dire, à un an de la fin de son contrat, l'international brésilien n'a toujours pas trouvé d'accord avec sa direction pour une prolongation et pourrait s'en aller si la situation n'évolue pas avant la fin du mercato estival. Cependant, le dossier a connu une évolution positive au cours des dernières heures. Les deux parties se sont rencontrées ce mercredi à Madrid afin de tenter de rapprocher leurs positions. Selon The Athletic, les échanges ont été constructifs. La Maison-Blanche a revu son offre salariale à la hausse pour mieux correspondre au statut de son numéro 7 dans le projet sportif. Désormais, la balle est dans le camp de Vinicius Junior.
1: Voilà, merci à vous Jacques Degbé. C'était les nouvelles sportives, mesdames et messieurs. On va faire place à présent à l'entretien du jour. L'entretien du jour.

0: vous l'annoncez donc, les États-Unis réorganisent le dispositif consulaire en Afrique de l'Ouest. Désormais, les demandeurs de visa américains résidant au Bénin devront effectuer leur démarche auprès de l'ambassade des États-Unis à Lomé au Togo. Une décision qui suscite donc de nombreuses interrogations aussi bien sur ses motivations que sur ses implications pratiques et diplomatiques. S'agit-il d'une simple réorganisation administrative destinée à optimiser les services consulaires ou faut-il y voir un signal plus large dans les relations entre Washington et Port-Novo? Pour mieux comprendre les enjeux de cette décision et ses conséquences pour les citoyens béninois, nous recevons Abdias Kodjo-Richard, spécialiste des questions de relations internationales, que vous suivrez juste derrière cette pause.
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0: Abdias Kodjo-Richard, bonjour.
2: Bonjour Radio Fraternité.
0: Les États-Unis ont décidé que les demandeurs de visa américains au Bénin devront désormais se rendre à Lomé au Togo. Dites-nous, quelles sont les raisons qui peuvent expliquer une telle décision?
2: Avant d'aborder les raisons qui peuvent expliquer une telle décision, il faut d'abord noter qu'il s'agit d'une réorganisation régionale des services de visa des États-Unis en Afrique, mais en même temps de souligner que la mesure n'est pas nouvelle, elle a été déjà appliquée pour plusieurs pays africains, mais également plusieurs pays européens. Les raisons de la décision des États-Unis d'aller dans ce sens doivent se comprendre dans la droite ligne de l'America First qui est promue par Donald Trump. Donc, les objectifs déclarés sont entre autres de renforcer la sécurité nationale aux frontières des États-Unis via un dépistage pour un certain nombre de maladies, un contrôle et une adjudication plus uniforme. Il s'agit également pour les États-Unis d'améliorer l'efficacité opérationnelle et de réduire les coûts, entre griffes les gaspillages, au sein des services gouvernementaux de délivrance des visas. Il s'agit également d'aligner les ressources et la capacité opérationnelle sur les priorités américaines. En gros, cette pratique de hubs régionaux qui fait que désormais Lomé servira de hub régional pour les Béninois voulant se rendre aux États-Unis n'est pas nouvelle. Elle est déjà appliquée dans un certain nombre de pays.
0: Cette mesure est-elle uniquement d'ordre administratif et consulaire ou peut-elle traduire une évolution des relations diplomatiques entre le Bénin et les États-Unis?
2: Il faut dire que la mesure qui est effective depuis le 1er août 2026 concerne les visas, les demandes de visas de routine, c'est-à-dire les visas non immigrés et immigrés. Donc, ces visas ne seront désormais plus traités à Cotonou, comme cela se comprend au niveau de tout le monde, mais désormais à Lomé. Lomé, c'est dans ce cadre de hub régional, comme les États-Unis, le département des affaires étrangères des États-Unis l'a désigné. Lomé va servir de hub régional, comme un certain nombre également de capitales ou de villes africaines qui serviront de hub régionaux en Afrique. Et à côté de Lomé, qui c'est de hub régional pour le Bénin, le Niger, le Mali ou encore le Burkina Faso, il y a également Nairobi, par exemple, au Kenya, qui c'est de hub régional au niveau de l'Afrique de l'Est. À côté, au Nigeria, ce sera le consulat général des États-Unis à Lagos qui servira désormais de cadre pour la demande des visas non immigrés et immigrés désormais, alors que la demande pouvait se faire avant le le 1er août 2026 aussi bien à Lagos qu'à l'ambassade des États-Unis à Abuja. Donc, comme je l'ai rappelé tantôt, il s'agit d'une réorganisation régionale des services de visa des États-Unis en Afrique subsaharienne.
0: Quelles sont les principales conséquences de cette décision pour les citoyens béninois, notamment en termes de délai d'accessibilité aux services consulaires?
3: Cela n'est pas sans conséquences, voyez-vous, et ça se traduit pour le citoyen en termes de coûts. Les frais de transport augmentent. Pour le Cotonou, c'est encore plus facile. Il est à 100 km, 150 km de Lomé, voyez. Et puis, les Béninois n'ont pas besoin de visa pour aller au Togo. Mais bon, en termes de transport, si vous devez prendre le bus désormais de Cotonou à Lomé, ça se répercute nécessairement sur votre portefeuille. Pour celui qui est à Malanville ou encore à Parakou, c'est encore plus grave, voyez-vous. Et puis, s'il faut désormais quitter le territoire national béninois, aller au Togo avant de pouvoir obtenir un visa, il faut désormais inclure dans les frais afférents à ce type de document l'hébergement et puis sa propre restauration. Il ne faut pas oublier que dans le processus d'obtention de visa, quand on est habitué, on sait généralement qu'il peut y avoir des pièces manquantes. Alors là, il faut effectuer des allers-retours. Vous voyez, ça fait beaucoup de tracasseries qui ne sont nécessairement pas bien et pour le déplacement des personnes et des biens. Donc, et il faut aussi dire qu'il y a également un paramètre à prendre en compte. C'est l'allongement possible des délais d'obtention de rendez-vous. Et puisque c'est un seul hub régional, c'est-à-dire celui de Lomé qui dessert désormais le Bénin, le Burkina Faso ou encore le Niger, il y a un problème de saturation qui peut se poser. Enfin, toute cette nouvelle mesure-là représente une barrière encore pour les personnes à revenus modestes, voyez. Surtout les petites structures qui sont dans le domaine des services, notamment le tourisme, les affaires, etc. Ou encore ceux qui veulent étudier, travailler ou immigrer aux États-Unis, ça devient un peu plus compliqué.
0: Quel impact cette réorganisation pourrait-elle avoir sur les échanges économiques, universitaires, touristiques et même professionnels entre le Bénin et les États-Unis?
3: Il s'agit d'une réorganisation administrative et consulaire. Donc, ça ne traduit pas nécessairement une détérioration des relations bilatérales entre le Bénin et les États-Unis. Mais ça a quand même des impacts, notamment sur le tourisme, où les coûts et les contraintes supplémentaires liées à cette relocalisation des services consulaires vers Lomé dissuadent les voyages de courte durée. Et pour, par exemple, les demandeurs des visas FM, FM et J, qui sont des visas étudiants et à destination du monde universitaire, ces nouvelles restrictions ou cautions selon le cas, parce qu'il y a une caution qui est de l'ordre de 15 000 dollars que les personnes demandeuses doivent désormais payer, risque de les empêcher de vouloir continuer par exemple leurs études ou aller acquérir de nouvelles compétences aux États-Unis. Et pour les professionnels, par exemple vous êtes journaliste, etc., ces nouvelles mesures américaines constituent un frein aux missions. Si vous devriez aller à une conférence aux États-Unis ou aller à une formation aux États-Unis animée par exemple par l'Organisation des Nations Unies, vous voyez, ça vous complique davantage la tâche. Donc, les entreprises et les institutions peuvent donc reporter ou annuler carrément des déplacements. Globalement, cela peut réduire le volume des interactions bilatérales entre le Bénin et les États-Unis. Et quand bien même les relations diplomatiques et commerciales de fond ne sont pas suspendues, voyez-vous. Il est important de dire que l'ensemble de ces mesures contribuent à la baisse du soft power américain, profitent à ses rivaux. La Chine, par exemple, qui est de plus en plus ouverte au continent africain, en accueillant non seulement des étudiants, des gens du milieu d'affaires, ou encore des personnes issues du milieu du tourisme.
0: Abdias Kodjo-Richa, le gouvernement béninois dispose-t-il de leviers diplomatiques, ceci pour négocier un rétablissement des services de visa à Cotonou ou à tout le moins pour limiter les désagréments pour les demandeurs?
2: Là, vous posez une très intéressante question. Le gouvernement béninois dispose-t-il de leviers diplomatiques pour négocier un rétablissement des services de visa? Déjà, il faut noter que la mesure est complètement souveraine au niveau des États-Unis. Il faut encore le rappeler cela. Et ça a d'une réorganisation administrative et consulaire. C'est vrai que la mesure touche beaucoup de citoyens qui voyagent vers les États-Unis. Mais globalement, le premier message que ça envoie, c'est que Lomé vient de s'imposer encore une fois comme hub régional face à Cotonou. C'est déjà le cas dans le domaine portuaire où le port autonome de Cotonou est l'un des plus performants en matière de transbordement. Donc une fois encore, c'est Lomé qui nous dicte un peu sa prééminence.
0: Quel message cette décision envoie-t-elle aux Béninois? Et plus largement, comment faut-il l'interpréter dans le contexte actuel des relations entre le Bénin et les États-Unis?
2: Le message que ça renvoie et qu'on peut interpréter, il n'est pas mauvais. C'est-à-dire que Cotonou doit davantage redoubler d'efforts et nous sommes sur la bonne voie, notamment dans les domaines économiques où il y a la très belle promesse de la GDIZ, par exemple. Il y a également les nombreux efforts faits dans la modernisation de l'aéroport de Cotonou. Et le Bénin est également un pays très sûr. Nous menons de très grands efforts pour la sécurisation du territoire national et il il y a une volonté de faire passer le tourisme de 6 à 13 % désormais du PIB, ce qui peut nous faire dire que nous sommes sur le bon chemin pour pouvoir nous imposer en tant que hub régional. Et c'est le seul levier que nous pouvons désormais développer, c'est prouver aux États-Unis que c'est une erreur de ne pas placer Cotonou parmi les 25 hubs régionaux qu'ils ont désignés. Vous voyez, même si ça complique un peu la tâche pour les citoyens béninois, il va falloir prendre la mesure telle quelle, puisque la mesure est résolument souveraine.
0: Abdias Kodjouri, merci.
2: Je vous remercie.
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0: Et voilà, mesdames et messieurs, c'était l'entretien de jour avec Abdias Kodjouri-Richa, spécialiste des questions de relations internationales. On va poursuivre par ici, mesdames et messieurs, avec la rubrique Voile sur le monde. Et ce matin, c'est Ulrich Chabalo qui s'école. Ulrich, bonjour.
5: Bonjour, Epiphane, bonjour à tous.
0: Dans la rubrique Voile sur le monde, ce matin, on s'intéresse à la longue absence de Paul Biya sur la scène publique. Là, nous sommes au Cameroun. Une absence prolongée qui ravive une vieille polémique.
5: Oui, Epiphane Chabi, au Cameroun, comme vous l'avez précisé, les longues absences du président Paul Biya sont devenues un sujet récurrent du débat politique. Depuis plusieurs années, le chef de l'État, aujourd'hui âgé de 93 ans, effectue régulièrement des séjours de plusieurs semaines, voire de plusieurs mois à l'étranger, principalement en Suisse, où il passe une partie de son temps. Chaque éloignement relance les interrogations sur son état de santé et sur sa capacité à assurer personnellement la conduite des affaires de l'État. Depuis son départ du territoire camerounais le 7 juin 2026, Paul Biya n'a effectué aucune apparition publique ni pris la parole devant les Camerounais. Cette absence prolongée dans un contexte où le pays est confronté à des défis sécuritaires, économiques et politiques majeurs nourrit une nouvelle vague de spéculation. L'opposition évoque ouvertement une possible vacance du pouvoir, tandis que de nombreux observateurs s'interrogent, Epiphane, sur le fonctionnement réel de la présidence. Les réseaux sociaux, eux, amplifient quotidiennement les rumeurs, faute d'une communication officielle plus directe.
0: Alors, des décrets présidentiels ont été signés, ceci pour démontrer que le chef de l'État reste toujours aux commandes.
5: Face à la montée des interrogations, la présidence camerounaise a opté pour une stratégie de communication plus discrète, mais fondée sur les actes officiels, plutôt que d'organiser une apparition publique ou de diffuser une allocution du président. Le pouvoir met en avant une succession de décrets signés par Paul Biya. Cet texte concerne des secteurs particulièrement sensibles. Le 3 août dernier, par exemple, plusieurs colonels ont été élevés au grade de général de division et d'importants mouvements ont été opérés au sein des forces armées. Quelques jours auparavant, un autre décret avait autorisé le ministre de l'économie à conclure avec la Banque islamique de développement un accord de financement d'environ 28 milliards de francs CFA destiné à soutenir plusieurs projets. À travers ces décisions, l'exécutif cherche à démontrer que le président continue d'exercer normalement ses prérogatives constitutionnelles malgré son éloignement du territoire national. Cette communication institutionnelle tranche avec les pratiques du passé où les autorité répondait davantage aux rumeurs par des images du chef de l'État recevant des personnalités ou par des déclarations publiques destinées, Epiphane, à rassurer l'opinion.
0: Alors, pendant ce temps, vous avez l'opposition qui est en quête de réponse et des Camerounais également sont dans l'attente.
5: Oui, cette démonstration par les actes ne suffit en effet pas pour dissiper les doutes. Les principaux partis d'opposition continuent de réclamer davantage de transparence sur la situation du président et sur les conditions dans lesquels il exerce effectivement, je veux dire, ses fonctions. Certains responsables politiques estiment que la publication de décrets ne répond pas aux interrogations de fond concernant la gouvernance du pays et la présence effective du chef de l'État à la tête des institutions. Ils appellent donc les autorités à communiquer de manière plus claire afin d'éviter que les rumeurs ne prennent le dessus sur les informations officielles. Et dans les rues de Yaoundé, de Douala ou même de Gaoura, comme sur les réseaux sociaux Epiphane, les avis restent partagés si les soutiens du pouvoir assurent que les institutions fonctionnent normalement et que la continuité de l'État est garantie. Des Camerounais continuent de réclamer plus de preuves et plus le temps passe sans apparition publique de Paul Biya, plus les interrogations et les enjeux politiques se précisent au Cameroun d'Epiphane.
0: Voilà, Paul Biya qui est absent donc du Cameroun depuis un peu plus de 50 jours. Merci à vous. Et Ulrich Chabalo, absent depuis le 7 juin 2026, le président âgé de 93 ans. Mesdames et messieurs, on va faire place à présent au reportage focus de ce jour. Vous le savez, nous sommes jeudi. Chaque mois, des milliers de protections périodiques de couches jetables sont utilisées puis jetées. La mauvaise élimination représente un véritable défi pour la santé publique et la protection de l'environnement. Quelles sont donc les bonnes pratiques à adopter? Quelles alternatives existent pour réduire leur impact écologique? Mansoura Tadini Djibril est allée à la rencontre des différents acteurs concernés. Elle nous en dit plus dans ce reportage focus.
6: Une personne utilisant des protections absorbantes pour adultes peut consommer entre 3 et 5 couches jetables par jour. Au Bénin, comme dans plusieurs pays africains, de nombreuses jeunes filles ont également recours aux serviettes hygiéniques jetables. Après utilisation, elles s'en débarrassent le plus souvent en les jetant dans les toilettes ou dans une poubelle.
7: Moi, j'utilise les couches jetables. C'est beaucoup plus confortable et ça ne fuite pas. En plus, moi, les couches traditionnelles m'irritent, ça me crée des inflammations. Donc, j'utilise les couches jetables. Bon.
8: Moi, pendant mes périodes, j'utilise les couches jetables parce qu'elles sont importantes pour ma santé. Elles me protègent pour ne pas avoir des taches.
9: Pendant mes menstruations, j'utilise les couches jetables. Après l'utilisation, je mets ces couches-là aux toilettes.
10: Moi, je vois que c'est plus mieux que les couches traditionnelles. Quand tu mets ça, genre, tu es à l'aise, tu te déplaces comme tu veux. Or, les couches traditionnelles, à des moments donnés, tu as mal souvent avec les cuisses. Quand moi, je finis, je lave ça et puis je jette ça au WC. En cas, on dit, c'est pas trop hygiénique de jeter ça. Simplement fini d'utiliser jeter. Fini, je jette. Parce que côté spirituel, on dit souvent que c'est pas bon de laisser la couche sans nettoyer au moins un peu le sang avant de jeter.
6: Confort, capacité d'absorption ou encore praticité. Autant de raisons qui poussent ces jeunes filles à privilégier les protections périodiques jetables. Serviettes hygiéniques, tampons, coupe menstruelle ou encore sous-vêtements menstruels, les produits d'hygiène menstruelle sont variés. Pourtant, la plupart des protections jetables ne sont pas biodégradables et peuvent mettre plusieurs centaines d'années à se décomposer dans la nature. C'est ce qu'explique Adetola Daniel Adanlao, promotrice d'une entreprise.
11: La pollution environnementale, parce que les serviettes hygiéniques jetables mettent 300 à 400 ans à se dégrader dans l'environnement. Sans oublier qu'il y aura l'odeur, il y aura tellement d'autres dégâts.
6: Conçues pour un usage unique, les serviettes hygiéniques jetables deviennent des déchets d'heure leur utilisation. Mais comment les éliminer sans nuire à l'environnement? Adetola Daniel Adanlao partage quelques bonnes pratiques.
11: Il faut d'abord, après les avoir enlevées, les enrouler, histoire de cacher la partie tachée de sang. Et vu qu'elle est collante, au fait, elle se colle autour d'elle-même. Essayez, au fait, de la coller avec les ailettes de la serviette hygiénique jetable afin que le tout se ferme, au fait, et que la face tachée de sang est cachée. Donc, il faut d'abord enrouler, fermer et mettre dans du papier toilette ou dans un sachet et mettre dans une poubelle encore fermée, au fait.
6: Au-delà de cette méthode, il existe plusieurs procédés de gestion des déchets menstruels, chacun avec ses avantages et ses limites. Selon une publication du média H20 Global News en 2025, près de 2 milliards de protections menstruelles sont jetées dans les toilettes chaque année au Royaume-Uni. Face à cette situation et à une prise de conscience environnementale croissante, de nombreux fabricants proposent désormais des protections périodiques biodégradables ou réutilisables. Adetola Daniel Adanlao.
11: Au niveau des solutions liées aux déchets menstruels et aux dans les écoles et les maisons, nous, la seule solution que nous avons trouvée, c'est de proposer des protections réutilisables. Parce que vu qu'elles sont réutilisables plus de 400 fois, on n'a pas à se casser la tête par rapport à l'endroit où est-ce qu'on va jeter nos protections.
6: Malgré ces solutions, de nombreuses jeunes filles interrogées par notre rédaction se disent encore réticentes à utiliser ces protections réutilisables.
7: Moi, je ne pense pas utiliser les couches réutilisables parce que j'ai l'habitude d'utiliser les couches traditionnelles avant. Ça m'irrite, ça me crée des inflammations. En plus, ça tache rapidement. Quand tu saignes beaucoup, ça ne gâte pas, c'est pas confortable. Ça dépendra de ces couches réutilisables qu'ils vont nous présenter peut-être.
8: Il y a des infections et puis je saigne trop. ça me fait que j'ai des taches.
6: Pour sa part, Melvin Afouda estime que la meilleure solution consiste à revenir à certaines pratiques d'autrefois, notamment l'utilisation de morceaux de pagne réutilisables, comme le faisaient les générations précédentes.
12: Il faut utiliser pagne. Avant là, il n'y a pas les maladies. C'est pagne que les mamans, notre maman, les mamans anciennes là, c'est pagne que utilisent. Maintenant, un, deux couches. Tu vas acheter et tu vas utiliser ça 3 jours. Tu sais ce qu'ils ont fabriqué avec couches là? Ce que ça va te donner, tu sais ça? Non. Faut utiliser paille. Selon moi, paille est bon.
6: Avec l'évolution des habitudes de consommation, les protections jetables ne sont plus utilisées uniquement par les jeunes filles. Les couches jetables sont également largement utilisées pour les nouveau-nés, générant elles aussi une quantité importante de déchets à gérer. Adetola Daniel Adanlao, promotrice de l'entreprise Ilewa, revient sur ces enjeux liés à leur élimination.
13: Le même constat se pose au niveau des couches jetables pour les enfants, parce qu'un enfant qui utilise les couches jetables entre 0 et 2 ans génère pratiquement une tonne de déchets qui mettront 300 à 400 ans à se dégrader dans l'environnement. On sait de constater que ces couches sont retrouvées dans nos rues. Qu'une bonne manière de gérer ces déchets-là, c'est vrai. La municipalité s'est arrangée maintenant, les gens passent pour ramasser, mais les mamans ne sont même pas en mesure de le mettre réellement dans la poubelle, ce qui fait que les animaux et autres ne font que les foutre un peu partout dans la nature.
6: L'élimination des déchets menstruels est un maillon essentiel de la gestion de l'hygiène menstruelle. Au-delà d'un simple geste, elle représente un véritable enjeu de santé publique et de protection de l'environnement. Adetola Daniel Adanlao.
13: Nous n'avons pas réellement, même les toilettes au Bénin, les toilettes publiques pour les écoles ne sont même pas adaptées d'abord aux femmes qui ont leurs règles avant qu'on ne puisse parler de comment est-ce qu'elles vont gérer dans les écoles. Ça, c'est encore tout un autre problème. Et lorsqu'on se dit, ok, elles vont utiliser des protections réutilisables, là encore, il y a un autre problème parce que beaucoup de jeunes filles ont perdu l'habitude de laver les protections réutilisables. Nous sommes face à un dilemme de qu'est-ce qu'on fait? On protège l'environnement, on se protège, on fait quoi?
6: Adopter les bonnes pratiques et encourager l'utilisation de solutions plus durables permet de limiter l'impact écologique des protections périodiques.
0: Et voilà, c'était le reportage focus de ce matin. Mesdames et messieurs, pendant qu'il sonne cette passée de 55 minutes, nous allons faire place à la deuxième livraison des canards parus et parvenus à la rédaction de la radio ce matin. C'est avec vous, Friedrich Kassa. Friedrich, bonjour.
14: Bonjour, Epiphane Chabi. Bonjour à tous. Nous démarrons cette deuxième lecture des unes par le quotidien Maison Fraternité qui titre Football féminin de 1960 à 2026. Le Bénin sort de l'ombre. 5 voix racontent 66 ans d'attente et 8 ans de transformation. Sénat au Bénin, l'élection du premier bureau pour ce jour. Sortie de la catégorie des pays les moins avancés, Sao Tomé et Principe part à la quête de capitaux privés responsables. Gaskiani Info, élection du bureau de la première mandature du Sénat. Un destin pour le perchoir. Vodou Days 2027, 7 jours de célébration, le gouvernement justifie la prolongation. Assemblée générale à la Fédération béninoise de football. Les rapports validés, la nouvelle saison lancée le 26 septembre prochain. Le quotidien L'Autre Vision qui titre Sénat, les 25 sénateurs appelés ce jeudi pour doter la nouvelle chambre de ses organes dirigeants. Augmentation du coût des forfaits Internet. Wilfried Léandre Mbeji appelle les Béninois au calme et à la patience. L'informateur qui informe. Élection du bureau du Sénat, ceux qui peuvent siéger. Université d'Abomey-Calavi, les demandes d'actes académiques, désormais par la plateforme Actia. Info matin, vie démocratique au Bénin, le destin institutionnel de Nicéphore Dieudonné Soglo se poursuivra-t-il à la tête du Sénat, se demande le quotidien. Lutte contre les pratiques illégales dans les opérations foncières à Abomey-Calavi, le maire Nathaël Coty met en garde contre les paiements illégaux lors des opérations de bornage. Le matin, accélération de l'adaptation au changement climatique. Le Bénin mobilise plus de 14 milliards de dollars pour bâtir une économie résiliente d'ici 2035. Renforcement des capacités hydrauliques au Bénin. De l'eau potable désormais à flot grâce aux investissements structurants à Ouida et à Vlekete. Le matin, descente Toujours avec le quotidien Le Matin, descente du bureau du Parlement sur le site du nouveau siège de l'Assemblée nationale, le président Diogbénou rassuré par l'avancement des travaux. Avec le quotidien Matin Libre, nous pouvons lire « Matin, mais femme, numérique, résilience, l'empreinte sociétale du quaternariat Bénin-Canada. » Julien Kandé, Kansou Crassier, une doléance de Yahi satisfaite. Les gardiens des écoles publiques, les oubliés du système éducatif. Et on termine par le matinal qui titre « Diplomatie, le Canada inaugure son ambassade au Bénin ». Et pour enfin, Sénat, élection du bureau de la première mandature ce jour.
0: Merci à vous, Freddy Chekassa. C'était la deuxième lecture, mesdames et messieurs, de la une des journaux des Canards parus et parvenus à la rédaction de la radio. Et vous le savez, juste après cette rubrique, et la dernière qui vient donc couronner la grande partie, la première grande partie, j'allais dire, du grand directeur de l'information, reste donc le rappel des titres du bulletin de l'information. Avec vous, Akilas Tako, qu'on retrouve une seconde fois. Akilas, bonjour.
15: Epiphane Chabi, bonjour. Bonjour à tous. Dans les titres du bulletin matinal, fête des religions traditionnelles au Bénin, le gouvernement apporte des précisions ce mercredi lors d'une sortie. Le ministre porte-parole du gouvernement a opiné sur plusieurs sujets au cœur de l'actualité nationale. Sur les nouvelles dispositions relatives à la fête des religions traditionnelles, Wilfried Nyanoumédia a expliqué que la loi prévoit désormais que cette célébration se tienne le deuxième vendredi du mois de janvier. Vous l'avez suivi dans le bulletin matinal. Et pendant ce temps, lutte contre la divagation des animaux à Parakou, le chef du quartier Kanda salue les efforts engagés entre-temps par les autorités municipales pour mettre fin au passage des bœufs dans son quartier. Cependant, il estime que le combat est loin d'être gagné. Maman Oro Soro, chef du quartier Kandagbe, déploie également le phénomène de divagation des bêtes. Il était également dans le 7h. Et puis, un camion s'invite au frein défaillant, s'est invité lui-même dans un bar-restaurant. Les faits se sont produits ce mercredi 5 août 2026 à Abomey-Calavi, près du carrefour des pavés Kirekou. Aucune perte en vie humaine, mais d'importants dégâts matériels ont été enregistrés. Le point était dans le bulletin matinal.
0: Merci à vous, Akilas Tako.
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4: Voilà, il est 8h05, mesdames et messieurs. La deuxième partie du grand direct de l'information s'installe chez vous au menu. Vous aurez droit tout à l'heure donc à la question du jour. La question du jour, selon vous, quel est aujourd'hui le plus grand défi auquel le Bénin est confronté? Ensuite, la question d'actualité. On parle ce matin des riz conditionnés ou du riz conditionné, les boissons contrefaites, les faux médicaments. Le consommateur béninois doit-il craindre, j'allais dire, pour sa santé? Vous aurez donc la réponse dans ce studio. Et puis, l'entretien long format que nous vous proposons avec Fatih Oboris Egbenakpon, le responsable des affaires domaniales et environnementales de la mairie de Parakou. Avec lui, on parle de l'assainissement urbain dans la ville. Pourquoi la mairie du Citel le ton contre les raccordements illégaux? Le responsable des affaires domaniales de la mairie de Parakou nous apportera des réponses, sans oublier le magazine sur la femme dans la société béninoise, quelle place du 1960 à nos jours et la transition qui s'en suivra donc avec l'équipe de l'animation. Voilà, ce matin, mesdames et messieurs, on va donc enchaîner avec la question du jour. La question du jour, c'est avec vous ce matin, Ulrich Chabalo. Bonjour.
5: Bonjour et bonjour à tous.
4: La question, elle est la suivante. Selon vous, quel est aujourd'hui le plus grand défi auquel le Bénin est confronté? Voilà la question, Ulrich Chabalo.
6: Le Bénin, il est grand. Et je pense que pour tout grand pays, le défi aussi reste grand, même quand on fait des efforts, même quand on évolue sur beaucoup de plans. C'est pour dire qu'au Bénin, on va d'abord commencer par dire qu'il y a beaucoup de défis qui ont été relevés, surtout ces dernières années, sur par exemple les plans éducatifs, sur les plans, je veux dire, économiques, sur les plans de la santé et sur bien d'autres plans. Mais il reste encore assez de choses à relever comme défis. Et je ne vais pas m'éloigner de ce que pense l'actuel président de la République du Bénin, son Excellence Romuald Ouadahi, qui, quand il était, je vais dire, dans la course vers la marina, a mis l'accent sur un fait très essentiel qui continue d'être une réalité dans notre pays, la pauvreté extrême. Et il faut pouvoir faire la part des choses entre ce qu'on peut appeler la pauvreté et ce qu'on peut appeler pauvreté extrême. Ce n'est pas la même chose, parce que dans nos localités, on a les pauvres et on a les pauvres extrêmes. Ça veut dire que quand toi tu te prends pour pauvre, par exemple, on a dit c'est celui qui dépense moins de 2000 francs par jour, par exemple, qui est le pauvre. Quand toi tu te prends pour pauvre et tu regardes tes situations, tu regardes ce que tu vis au quotidien, et les difficultés, l'incapacité que tu as de pouvoir t'offrir peut-être les trois repas exigés par jour, les difficultés que tu as à assumer. Il y a quelque chose qu'on appelle les cinq besoins vitaux de l'homme. Genre manger, se vêtir, se nourrir, se soigner correctement et s'éduquer. Quand tu es dans l'incapacité de t'assumer ces cinq besoins vitaux, c'est que tu te classes dans la catégorie des pauvres. Maintenant, on dit que après toi, il y a des gens qui sont encore plus pauvres, gens qui sont encore dans des situations plus compliquées. Et notre pays, le Bénin, compte encore des personnes comme ça, figurez-vous, Epiphane. Donc, ne vous arrêtez pas à votre situation et pour penser que derrière vous, il n'y a pas pire, qu'il n'y a pas des gens qui vivent des situations plus compliquées. Et moi, je pense que c'est le plus gros défi qui reste aujourd'hui au Bénin. C'est vrai qu'il y a bien d'autres défis, mais là, on demande le plus grand des défis. Et je pense que ça prend la première place. Donc, ce n'est pas pour rien que toute une équipe de campagne, les ténors rassemblés autour du candidat d'alors, Romuald Ouadahi, ont réfléchi à ce sujet particulier et qui est très important pour les Béninois. J'espère que les premières réformes déjà engagées sous le mandat, le septennat de Romuald Ouadahi et peut-être les réformes à venir vont aider véritablement à apporter des solutions à cette situation que nous vivons, à relever, si je veux le dire comme ça, ce défi qui est très grand et qui est là, qui nous attend au carrefour de toutes les grandes villes et même dans les villages. C'est important de s'assurer en tant que dirigeant d'un pays que le dernier des populations, je veux dire, la dernière personne qui se considère comme votre administré et vivent dans des conditions un tant soit peu, je veux dire, acceptables. Mmh. Des conditions acceptables, c'est-à-dire pouvoir trouver de quoi manger, pouvoir se soigner dans des conditions minimum. Parce que je ne vais pas par exemple demander qu'on aille créer par exemple un centre de référence dans une zone où on n'a même pas encore le simple dispensaire, où on n'a pas encore un petit centre de santé. Il faut commencer de quelque part. Mais l'accès aux soins doit être une réalité. Moi, la dernière fois, je ne vais pas citer de nom, j'étais dans une localité dans la partie méridionale de notre pays. C'était pour une cérémonie. Vous savez, au pays, on ne peut pas l'éviter. Mmh. Forcément, tu dois assister à telle ou telle cérémonie d'un parent. Et je remarque que dans le village Epiphane Chabilly, il n'a pas de pharmacie. Ils ont besoin de comprimés. On dit non, il faut aller à Ouida. Bon, c'est à quelques kilomètres de Ouida, bien entendu. J'ai dit, mais comment ça se passe ça? Et ils n'ont pas de. Mais ici à Parako, puisque je suis allé jusqu'à Ouida pour donner cet exemple, il y en a qui n'ont, à quelques kilomètres de Parako dans la périphérie, qui n'ont pas de centre de santé, qui n'ont pas de dispensaire. Ah oui. Et je me rappelle, il y a encore quelques mois ou années en arrière, je vais dire, les habitants de Tourou, mon nom par exemple, une localité pour qui je dis souvent j'ai du cœur, mais les habitants de cette localité, quand ils appelaient la radio, ou qu'ils avaient la possibilité de se prononcer sur leurs difficultés, ou quand Fraternité a organisé une descente dans cette localité. Mais le problème qu'on a observé, c'est que une dame qui est en état de grossesse, quand le travail commence et qu'elle doit donc se rendre à l'hôpital pour donner vie à l'enfant, il lui faut parcourir 5 kilomètres avant de venir dans le centre-ville de Parako. Donc pour quitter Tourou, mon nom, et arriver dans le centre-ville avec cette zone qui n'est pas sécurisée, figurez-vous. Et donc, il faut que l'État puisse corriger ces situations-là. Et c'est l'un mis dans l'autre. Bien entendu, le panier de la ménagère qui est quand même accessible en termes de coûts et de pouvoir des ménages en termes de finances. Il y a l'accès aux soins. Il y a bien entendu, je vais dire, la maîtrise de ce qu'on peut appeler l'alimentation des populations. Oui. Quand on assume ces besoins qui sont vitaux, ça veut dire que ça va, en tout cas pour le mieux, et on peut envisager maintenant poursuivre. Et cela, ça va ça peut se concrétiser à travers l'industrialisation qu'on a commencé à Aglo-Digbé, mais qu'on ne doit pas terminer à Aglo-Digbé. À quand le pôle industriel de Parakou, par exemple. À quand le pôle industriel de Malanville, par exemple? À quand le pôle industriel, pourquoi pas de Kouandé, par exemple? Il faut qu'on crée d'autres pôles industriels à l'intérieur du pays. Peut-être pas à la taille de Glodjibé, mais des pôles industriels qui peuvent absorber, par exemple, des chômeurs qui attendent à la maison, qui peuvent permettre de créer des valeurs ajoutées en transformant sur place et nos produits, je veux dire, les produits que nous avons cultivés nous-mêmes dans les champs et tout.
4: Oui.
6: Et donc, je pense que c'est dans cette logique-là qu'on y arrivera. Et Romuald Ouadani, le président, il a annoncé au cours de cette campagne que pour rendre concret, je veux dire, ces aspects de développement ou ces principes de développement qu'il a lui-même promis à la population, il allait installer des pôles de développement. Des pôles de développement où désormais on aura par exemple un pôle Borgoua-Libori, on aura un pôle Monokoufou, ainsi de suite. Je pense qu'on ne doit pas attendre la fin du mandat pour y aller. Parce que pour développer une vision sur le mandat, il faut prendre les dispositions dès le début. Vous voyez comme on a installé le Sénat très rapidement.
4: Oui.
6: C'était important pour nous. Il faut que le développement aussi soit très important pour nous et qu'on installe rapidement ces pôles-là. Les responsables, les cabinets qui doivent travailler sur ces pôles-là pour que le travail commence véritablement. Parce que c'est ça, c'est sur cette base-là, c'est sur la base de, je veux dire, de ce bilan-là qu'il pourra parler à la fin de son mandat et si possible qu'il pourra faire d'autres pactes, d'autres, je veux dire, contrats avec le peuple béninois. Donc je pense qu'en gros, le gros défi, le grand défi qui reste aujourd'hui peut-être à relever dans notre pays reste le défi de l'extrême, je veux dire, pauvreté, Epiphane Chabi.
4: Voilà, la lutte contre l'extrême pauvreté qui reste donc un défi majeur en lien avec les ambitions du président de la République. Et donc, vous restez collé, Iluri Chabal. On va voir ce que disent ce matin également nos auditeurs.
6: Les auditeurs ont leur avis sur la question. Le tout premier ici, il va dire, dans son commentaire, d'abord son nom, c'est Samuel Ola Kembi. Il dit, c'est une vraie question parce que chaque Béninois à son défi. Les défis qu'on cite le plus souvent en ce moment sont le coût de la vie, il dit le sac de riz, l'essence, le zim, tout a augmenté. Le panier de la ménagère souffre. Autre défi, l'emploi des jeunes. Il parle également de l'électricité et de l'accès à l'eau qui constituent des défis. Il parle de la sécurité. Il parle des routes et surtout des embouteillages à Cotonou, Calavi, chaque matin. Un vrai combat pour les usagers de la route. Chaque défi touche une famille béninoise, mais de façon différente. Moi, je commence, je dirais le pouvoir d'achat plus l'emploi des jeunes. Il a cité tellement de défis qu'il a fini par choisir, lui, son défi. Le pouvoir d'achat et l'emploi des jeunes, le défi de Samuel Ola. À Kembi, Ferry à Dissoto, bonjour, le plateau du grand direct de l'information. Selon moi, je crois que les défis sont nombreux, santé, insécurité, chômage, etc. Mais je crois que la dégradation de l'environnement dans plusieurs de nos localités est l'un des défis auxquels le président doit se pencher, sur lesquels, bien entendu, le président doit se pencher pour une bonne circulation des personnes, mais également de leurs biens. Ferry à Dissoto nous écrit depuis Oru, Tokoru et puis Mbata Rigobencha. Il dit bonjour. Le plateau. Selon moi, le vrai défi des Béninois, c'est la politique. Le Bénin a pris la politique comme une première activité de développement économique. Or, la politique ne produit rien, mais consomme beaucoup plus. Plusieurs personnes se lancent dans la politique, alors que pour qu'un pays se développe, il faut se mettre dans les secteurs agricoles, par exemple, et bien développer ces secteurs. Surtout, mettre du sérieux aussi dans le secteur industriel et bien d'autres secteurs. Voilà, le défi à relever selon notre ami Mbata Rigobencha, c'est mettre la politique au dernier plan. Jérémy Monon, bonjour les journalistes. Le Bénin est confronté au défi de la modernisation de ses infrastructures routières, construction des cités administratives modernes, ce qui a vraiment révélé le visage du Bénin au monde entier. Pour terminer, le Bénin s'impose aussi dans le domaine culturel et agro-industriel. François Rick, Kwamina, bonjour le plateau. Aujourd'hui, au Bénin, un des plus grands défis à relever est l'emploi des jeunes. De nombreux jeunes plongent dans le chômage après les études et cela devient criard de jour en jour. Il faut revoir la formation afin qu'elle soit en adéquation avec le marché de l'emploi. Certes, les dirigeants encouragent l'entrepreneuriat, mais il faut des moyens pour y aller. Éviter de traiter la jeunesse d'aujourd'hui de paresseuse, car beaucoup veulent travailler, mais n'ont pas la possibilité. Parfois, on veut vous recruter, on vous demande l'expérience professionnelle. Si, au préalable, écrit-il, vous n'aviez jamais été embauché quelque part, vous auriez l'expérience. Comment? Une question pour répondre à la question du jour. Question de François-Ric Kouamina. Il souhaite bonne journée à toute l'équipe de Radio Fraternité. Saïdou Lawani s'installe juste après lui. Bonjour le plateau. Espérant que vous allez bien. Tel est mon avis sur ce qui concerne la question du jour. Selon moi, le plus grand défi auquel le Bénin reste confronté est d'ordre socio-économique. Exceptionnellement, l'espérance de vie de la population béninoise. Saïdi Lawani, vous auriez dû donner un peu plus de détails, mais message bien reçu et lu avec assurance. Sem Amosou, bonjour. Le plateau, selon moi, le plus grand défi aujourd'hui, c'est la pauvreté. Voilà quelqu'un qui me rejoint. Marcel Nyomane, bonjour. Le plateau, le plus grand défi auquel le Bénin est confronté aujourd'hui est celui des indices de développement humain. Se nourrir, se soigner et s'éduquer. Voilà, il nous rejoint aussi. Roméo Talon, bonjour. Le plateau, concernant la question du jour, je dirais que le plus grand défi auquel est confronté le Bénin reste l'impraticabilité des voies. En effet, pour se rendre à un endroit où il te faut normalement 5 minutes, le Béninois fera 8 à 10 minutes à cause de l'état des voies. Parfois, il faut prendre par un autre quartier avant d'aller à destination. J'en veux pour preuve la voie reliant Perugera à Albarica. Pour se rendre à Albarica, si tu quittes Perugera, il faut forcément aller prendre par Kanagbe. Il faut aussi ajouter que l'état des voies est à l'origine de beaucoup d'accidents de circulation. Je pense que si ce problème de voies est réglé partout dans le pays, le reste viendra normalement. Il faut vraiment miser sur la libre circulation des personnes et des biens, car comme on le dit souvent, le développement d'un pays passe par le développement de ses routes. Bonne journée à tous. Roméo Talon, depuis Parakou, Perugera, il a précisé. Jérôme Hessou, l'emploi des jeunes après le campus Herman Akaba, le véritable problème est l'emploi des jeunes. Comment trouver du travail après les études ou après une formation professionnelle? Nous avons toutes les catégories. Dans presque toutes les familles, les jeunes reviennent à la charge des parents après de longues années de formation. Voyez-vous la pluralité des cabines Momo, les ateliers d'artisans en général, les jeunes qui sortent des écoles de formation. Bref, que l'État fasse quelque chose pour la réinsertion normale des jeunes à Kavaherman depuis Dassa Zoumé. A laissé ce commentaire Jean Kouagou, le défi sécuritaire. Salomon Pouanli, bonjour le plateau. Le plus grand défi actuel du Bénin, la sécurité au nord du pays menacée par les attaques terroristes transfrontalières combinées aux défis socio-économiques comme la lutte contre la vie chère, l'accès à l'emploi des jeunes et la gestion des impacts climatiques sur l'agriculture, a-t-il écrit. C'est de la part de Mpo Salomon de Petit-Yan. Il nous remercie beaucoup Bertin Kiansi, le défi sécuritaire, Sanissaré, sécurité et chômage, Lafia Nimatou. Chômage, change les Cossas, bonjour le plateau. Le plus grand défi, c'est le coût élevé du transport, essence. Également le coût élevé de la communication GSM et l'emploi des jeunes. Ibalide Oluachei dit, bonjour le plateau, concernant la question du jour. Je crois bien que vous avez, je n'ai pas compris, à mon avis, le grand défi auquel le Bénin est confronté est de plusieurs ordres, notamment éducationnels. Waouh! Numérique, sanitaire, numérique encore et bien d'autres. Voilà, je crois qu'il a écrit le commentaire sans être vraiment concentré. On lui dit bonjour au passage. Steve Poita, le chômage. Regardez le test d'AME passé. Juste pour un salaire pareil, le nombre de candidats enregistrés. C'était aberrant. On devrait créer des usines ou promouvoir les entreprises. Les personnes qui ont des moyens, comme des politiciens, devraient créer des entreprises et embaucher les jeunes, tout comme M. Talon et M. Adiavon. et autres personnes. Brice Tosoupe, bonjour le plateau. Pour ma part, le plus grand défi auquel le Bénin est confronté, c'est l'employabilité des jeunes. Beaucoup sont compétents, mais sont sans emploi. C'est d'ailleurs ce qui justifie le taux très élevé de suicide, insécurité que nous observons. Il n'a pas précisé les sources de ces affirmations, donc on prend ça avec beaucoup de pincettes. Karim Oshimène, il dit bonjour le plateau. À votre question, je peux dire le coût de la vie est trop élevé. Rafiou Sakassessi, il est impératif qu'on se rapproche de la couche vulnérable dans quelques milieux ruraux pour mieux les écouter. D'autres ont du mal à se trouver deux repas par jour. Dans un second volet, le taux de chômage est considérable et c'est considéré comme un handicap pour la jeunesse. Pour des anciens régimes, il y avait pas assez de plaintes concernant le chômage. Aujourd'hui, nous voilà en face de ces plaintes-là. Nous pouvons évoquer qu'il y a eu un verrouage du système d'emploi dans notre pays. Ça, c'est Rafiou Sakassessi qui le pense. Après lui, est-ce qu'il Sobossi s'installe dans son commentaire? Il dit ceci. Le chômage occasionnant l'insécurité dans toutes ses formes. Docteur Augustin, officiel, bonjour le plateau. Le plus grand défi, c'est réduire le taux de chômage. Notre cher président, Patrice Talon, a compris en créant le projet Azoli. C'est plutôt un programme. Azoli, c'est un programme. Si l'actuel président, son excellence Romuald Ouadani, peut continuer dans le même sens, impliquant les sociétés privées, ainsi à ce projet, voilà, je crois qu'il parle toujours du programme Azoli, je crois bien que les Chinois même seraient étonnés de notre évolution. C'est votre frère depuis Beyerou, notre frère docteur Augustin, officiel depuis Beyerou, bien reçu. Amendo Gounon, tous les marigots et rivières sont en déforestation, manque de l'espace de pâturage pour les éleveurs, les marigots sont devenus les champs dans nos campagnes, le manque de pluie, l'agriculture est en danger au Bénin, et par le changement climatique, le prix de l'essence va nous tuer également ici au nord. Je m'arrête là, bien entendu, merci. Le plateau, bonne journée à vous. Monsieur Gounou Sero Amidou nous écrit depuis Perere. Ben Amidou, l'insécurité dans le Nord et puis le chômage. Thierry Flory, la sécurité au Bénin, comme dans plusieurs pays de la sous-région, est très dégradée. Presque toutes nos forêts sont inaccessibles, car que ce soit agriculteurs et éleveurs, tous sont en danger, a-t-il écrit. Je ne comprends pas, je vais m'en arrêter d'ailleurs pour ne pas créer, je veux dire, de la psychose. Alexis Faki dit le chômage. Francis Torpoignon, le chômage des jeunes. Bachiro Messin, bonjour fraternité. Le plus grand défi auquel est confronté le Bénin est l'emploi des jeunes. Et puis après lui, c'est Walter Ressou. Il dit bonjour fraternité FM, bonjour à tous. Le plus grand défi auquel le Bénin est confronté aujourd'hui, selon moi, c'est la création d'emplois durables pour les jeunes. Notre pays regorge de talents, mais beaucoup de jeunes peinent à trouver des opportunités leur permettant de s'épanouir. En investissant davantage dans l'éducation, la formation professionnelle, l'entrepreneuriat et l'industrialisation, le Bénin pourra accélérer son développement tout en réduisant le taux de chômage et la pauvreté, a écrit Walter Ressoui. C'est sa place à Abdeltasou. Et dit le plus grand défi auquel est confronté le Bénin est l'autonomisation et l'employabilité des jeunes. Bouamos Doctoro est au rendez-vous. Il dit aujourd'hui, la question de la sécurité attire de plus en plus l'attention à tous les niveaux, que ce soit dans le nord, le sud, l'ouest et l'est du pays. Il nous écrit depuis Titirou et il souhaite bonne suite à l'émission. Robert Poaké nous dit bonjour Fraternity FM, l'insécurité au nord du pays et le taux de chômage chez les jeunes. Moi, c'est Robert Poakino depuis, et bien entendu, le port autonome de Cotonou. Et puis, on va terminer par le message de Hervé Dogbalou. Il dit, et puis Fan Chabi, le chômage.
4: Voilà, le chômage, ça a un peu trait à l'éradication de l'extrême pauvreté. Oui. Si c'est terminé, cette extrême pauvreté, on n'aura plus de chômage. Oui. Merci à vous, Éloïse Chabalo. Dernier numéro de la question du jour. Bon week-end à la question du jour. Mm-hmm. Pas à vous.
6: Oh là là.
4: Merci en tout cas. Mesdames et messieurs, on va poursuivre le grand direct de l'information ce matin. La mairie de Parakou passe à la vitesse supérieure dans la lutte contre les pratiques qui nuisent à l'environnement urbain. Après plusieurs mises en garde, une phase de répression est annoncée contre les citoyens qui continuent de raccorder les conduites d'évacuation de leurs toilettes aux caniveaux publics. Pourquoi cette décision? Élément de réponse avec les responsables, j'allais dire, des affaires domaniales et environnementales de la mairie mairie de Parakou, Fatiou Boris Ebenakon, qui répond ici aux questions de Akila Stako.
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7: Fatiou Boris Ebenakon, bonjour.
8: Bonjour, monsieur le journaliste.
7: Le 27 juillet dernier, le maire de la commune de Parakou a rendu public un communiqué dénonçant le raccordement des conduites d'évacuation des toilettes au caniveau public. Pourquoi cette décision?
8: Oui, merci beaucoup. Ce qui a motivé cette décision, c'est que ces comportements, ces actes d'incivisme notoire constituent des infractions vis-à-vis de l'environnement. Et nous sommes

0: adapté. C'est pour sensibiliser les populations de ce que ils sont en train de porter atteinte à l'environnement.
1: Quelle est l'ampleur de ce phénomène dans la ville de Parakou?
0: Le phénomène prend de plus en plus d'ampleur parce que le 16 juillet passé, nous avions effectué une descente conjointe avec la direction départementale du cadre de vie et des transports, avec une délégation de l'Agence béninoise pour l'environnement et la police républicaine dans certains quartiers de la ville de Parakou, tels que Goromoso, Agbagba et consorts. Et nous avons constaté que 48 ménages sur les tronçons que nous avons parcourus, il y a 48 ménages qui ont raccordé leur conduite d'évacuation des eaux usées aux caniveaux, que ce soit eau de toilette, eau de vaisselle, eau de lessive. Ce sont des pratiques très graves parce que les infrastructures que l'État a réalisées, les infrastructures que la commune a réalisées, ces infrastructures ont été endommagées. Ils ont perforé les caniveaux, ils ont fait passer les conduites d'évacuation directement, ils y déversent des ordures. Ces ordures empêchent l'écoulement de ces eaux usées vers les exutoires et puis la stagnation de ces eaux usées. Conséquence, il y a des odeurs nauséabondes qui dégagent en longueur de journée. Et tout ça, c'est de la pollution environnementale. Vous voyez? Donc voilà des constats qui ont été faits suite à la descente que nous avions effectuée le 16 juillet passé.
1: Et en temps normal, qu'est-ce qui est recommandé?
0: Oui, normalement, quand vous avez votre concession, tout ce que vous deviez faire, ou tout ce que vous deviez implanter, installer comme, je sais pas, bâtiment, les annexes au bâtiment, tout ça là, devrait être à l'intérieur de votre parcelle, de la concession. Ça ne doit pas sortir de la concession. Écoutez, vous n'allez pas générer des eaux usées, des eaux de toilette, de lessive et indisposer tout le monde.
2: La santé humaine.
0: Voilà. Si vous générez des déchets, vous devriez pouvoir contenir ces déchets chez vous. Aujourd'hui, concernant les déchets, par exemple, il y a la société de gestion des déchets de la salubrité qui passe de ménage en ménage pour collecter ces déchets. Pourquoi ces ménages ne peuvent pas faire l'effort de sortir, de mettre au portail ces déchets pour que la société, les PME, puissent les collecter et aller les déposer aux endroits indiqués? On préfère les jeter dans les caniveaux. Après, ce sont les mêmes ménages qui se plaignent de ce que, il y a inondation, la mairie ne fait rien,
2: Je vais rentrer dans ma maison.
0: voilà, le cadre de vie est pollué, tout ça là, tout. Alors que nous sommes à la base de nos problèmes. Donc, si vous avez votre concession, vous devriez faire des fosses septiques. Oui, vous devriez faire des fosses septiques, des puits pour contenir ces eaux usées. Vous ne deviez pas indisposer vos proches, vos voisins et la population. C'est comme ça se passe.
1: Quelles sont les sanctions prévues par les tests?
0: Oui, les sanctions est prévues. D'abord, il y a des amendes allant de 50 000 jusqu'à 2 voire 3 millions.
1: Ah bon?
0: Ah oui, en plus de ce que vous allez corriger, réparer, les dégâts que
2: Dommage.
0: vous avez, les dommages que vous avez causés aux infrastructures, il y a des paiements d'amende allant jusqu'à 3 millions. Donc, vous savez tout récemment, il y a l'Assemblée qui a voté la loi
2: Oui,
0: 2026-15
2: sur l'environnement.
0: portant protection de l'environnement. C'est vrai, c'est un grand pas. On attend les décrets d'application et les arrêtés, ainsi de suite, ainsi de suite. Mais avant ça, il y a la loi sur l'hygiène publique, l'arrêté portant gestion des eaux usées en République du Bénin. Je pense que c'est la dernière étape en ce qui concerne la sensibilisation. Et nous sommes déjà en pourparlers avec la police républicaine et les directions départementales concernées pour que ces mesures commencent par être appliquées. Parce que trop, c'est trop. Voyez-vous, et nous avons été aussi saisis par l'entreprise en charge de la réalisation des travaux d'asphaltage dans la ville de Parakou. Voilà des chantiers en cours
2: Qui
0: qui
2: sont
0: ne
2: pas
0: sont
2: encore
0: même pas encore
2: débutés.
0: réceptionnés.

0: les ménages, ils déversent des eaux usées sur ces voies-là, sur les trottoirs, et puis voilà ce à quoi nous
1: Tout trempe.
0: assistons dans la ville de Parakou.
1: Au-delà des sanctions, est-ce qu'il y a des actions de sensibilisation pour amener les populations à adopter de bonnes pratiques d'assainissement?
0: Et nous avons trop sensibilisé, c'est pourquoi tout à l'heure je disais que c'est la dernière étape des sensibilisations. On ne va pas sensibiliser éternellement. Il faut que les sanctions tombent, il faut que des sanctions commencent par tomber
1: Donc c'est la
0: pour
1: phase de
0: que,
1: répression.
0: ah oui, nous rentrons désormais dans la phase de répression. Il faut que les populations comprennent que le bien public doit être protégé. Les caniveaux sont des biens publics. Les caniveaux sont des biens publics, ce n'est pas des biens privés, ce n'est pas des biens personnels. Nous n'allons pas. Vous voyez les routes que l'État est en train d'aménager, asphaltage, tout ça là. C'est des milliards. C'est des milliards. Et nous, nous restons là pour saboter, pour endommager, et pour dégrader ces voies-là. Ce n'est pas bien. Si nous nous mettons à faire ça, nos enfants, qu'est-ce que nous allons laisser à nos enfants? C'est nous-mêmes qui allons dire, ah voilà, on n'a rien fait dans la ville, on n'a pas fait ci, on n'a pas fait ça, hein,
1: Sans oublier
0: alors
1: que nous
0: que
1: sommes à la
0: nous
1: base
0: sommes à
1: aussi.
0: la base de tous ces problèmes. Donc, c'est la phase de répression maintenant. Je vous dis, il y a 48 ménages. Rien que sur les quelques deux tronçons, hein, que nous avions parcourus le 16 juillet là, avec la police, l'ABE et puis la direction départementale du cadre de vie qui ont raccordé leur conduite d'évacuation d'eau usée au caniveau public,
1: Ce qui n'est pas normal.
0: ce qui n'est pas normal.
1: Quel est le rôle des chefs Kati?
0: Et les chefs quartiers ont un rôle important à jouer parce qu'ils sont en contact direct avec les populations. C'est eux qui vivent la réalité des quartiers. Moi, je suis ici maintenant, je suis au bureau. Je ne sais pas ce qui est en train de se passer à Gorobani, par exemple. Je ne sais pas ce qui est en train de se passer à Yarakené,
1: Par
0: à
1: exemple.
0: Yeboubéré, à Gbagba, Goromoso, etc., etc. Or, le chef quartier, lui, il est là. Et ses yeux, ses conseillers sont là. Ils vivent le quotidien. Et donc, ils ont le devoir de sensibiliser les populations. Ils ont le devoir de nous alerter par rapport à ces actes d'incivisme, de leur dire le bien public, ça se protège. Ils ont le devoir de leur rappeler les textes de la République qui régissent ces biens publics-là. Parce que si vous endommagez le bien public, vous deviez répondre. Ce sont des infractions, voyez-vous.
1: Combien de fois dans l'année le service technique de la mairie de Parakou descend sur le terrain pour des opérations de contrôle?
0: Je crois que chaque année on le fait. Hein? Je l'ai dit tout à l'heure, la mairie ne le fait pas seule. On le fait avec l'Agence béninoise pour l'environnement, avec la direction départementale du cadre de vie. Et l'année dernière, par exemple, on en a fait, vous voyez, la voie pavée qui quitte Transat et qui passe par derrière les travaux publics, l'actuelle direction départementale du cadre de vie, là, la voie pavée. On avait pris ce tronçon pour sensibiliser. On avait fait le même travail. Et c'était les mêmes constats. Et toutes les fois, les auteurs prennent l'engagement de corriger. Mais le constat est que, bon, quelques jours après, on dit, ouf, et ces gens-là, ils disent quoi? Et puis, bon, voilà, ça continue.
1: Le job reprend.
0: Voilà. Et le sale job reprend.
1: Quel est votre message à l'endroit des citoyens qui continuent de déverser les eaux usées malgré les nombreuses sensibilisations?
0: Notre message est très simple. Nous exhortons tout un chacun de nous à respecter les textes de la République. Quand vous êtes dans votre concession, vous deviez tout faire dans votre concession. Et les déchets, on sait aujourd'hui, personne ne me dira qu'elle n'est pas informée de ce que il y a la SGDS qui, depuis des mois,
1: Qui fait du bon
0: collecte
1: travail.
0: des ordures dans les ménages. Eh mais tout le monde est informé. Eh? Nous avions fait des sensibilisations, nous avions passé des
1: Communiquer
0: communiqués,
1: des
0: tout le monde
1: screenshots.
0: est. Et puis, ce qui est marrant, la collecte actuellement est gratuite. Et pourquoi nous n'allons pas faire l'effort de sortir nos déchets pour que ces PME puissent les collecter et aller déposer aux endroits indiqués? Et donc, nous exhortons toutes les populations à respecter cela. Les eaux usées se gèrent normalement. Soit vous installez des fosses septiques, des puits qui vont contenir ces eaux usées. Si ces fosses septiques, ces puits sont remplis, vous appelez les structures indiquées pour venir vider et aller les rejeter aux endroits indiqués. Aujourd'hui, depuis l'année dernière, la station de traitement des boues de vidange est opérationnelle. Alors,
2: parfois, certains voient que c'est coûteux.
0: Comment c'est coûteux? Non, ce n'est pas coûteux. En réalité, ce sont des privés qui ont des camions dédiés pour ça. Et donc, vous n'allez pas me dire que oui, et quand vous les appelez, ils vont vous faire le job gratuitement. Non, c'est du gasoil IP. C'est du personnel IP. Et donc, c'est moyennant quelque chose. C'est cela. Quand nous avons choisi de vivre en ville, la ville a un coût. C'est ce que nous devions savoir. La ville a un coût. La belle preuve, si vous décidez d'acheter une parcelle en ville, ce ne serait pas le même prix que si vous décidez d'acheter une parcelle en milieu rural. Et c'est clair. Les commodités que nous avons en ville, vous n'allez pas voir ces commodités au village. Hein? Est-ce que vous avez vu une université au village? Est-ce que vous avez vu un centre hospitalier départemental? Non! Donc, toutes ces commodités, nous devrions être prêts à payer le minimum. D'ailleurs, ce n'est pas payer, c'est une contribution. Parce que tout à l'heure, je vous ai donné l'exemple de l'asphalte, c'est 1 milliard. Mais comment est-ce que nous contribuons pour que ces infrastructures?
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5: Voilà, mesdames et messieurs, après donc cet entretien avec le responsable des affaires domaniales et environnementales de la mairie de Parakou, nous allons vous proposer cette fois-ci ce magazine réalisé dans le cadre de la fête de l'indépendance. La femme de 1960 à nos jours au Bénin, que retenir? C'est une présentation de Karine Djegui.

0: Depuis l'indépendance du Bénin en 1960, la place des femmes dans la vie politique a connu une évolution progressive mais remarquable. Longtemps absentes des grands espaces de décision, elles occupent aujourd'hui des fonctions de premier plan au sein des institutions de la République. Cette transformation est le fruit de plusieurs décennies de combats, d'engagements individuels et collectifs, ainsi que de nombreuses réformes destinées à promouvoir une participation plus équilibrée des femmes à la gestion des affaires publiques. Entre obstacles, conquêtes et perspectives, retour sur le parcours des femmes béninoises dans la sphère politique nationale. Gilberte Guézo, citoyenne, leader de son arrondissement, responsable scout.
1: La femme avait une seule place, c'était le foyer, la cuisine, les marmites. La femme n'était pas attendue ailleurs, elle était traitée telle. Et les quelques-unes qui ont osé lever la tête en politique ont été massacrées, torturées. Les Wangwa Thérèse, elles ne sont pas nombreuses en tout cas, elles ne sont pas du tout nombreuses. Et la politique faisait peur à la femme. La femme n'était pas du tout libre de ces mouvements.
0: Pendant de nombreuses années, les réalités décrites par de nombreuses femmes témoignaient d'un contexte où l'accès à certaines responsabilités demeurait plus difficile pour les filles et les femmes. Dans plusieurs localités, les pesanteurs socioculturelles limitaient encore les ambitions féminines, réduisaient leurs possibilités d'accès à l'éducation, à l'emploi ou aux responsabilités publiques. Malgré ces obstacles, certaines ont refusé d'abandonner leurs rêves et ont poursuivi leur combat pour une meilleure reconnaissance de leurs droits. Mariama Sinembu, acteur politique, ancienne conseillère municipale de Parakou.
2: Les femmes, lorsque on les encadre, on les forme, elles deviennent dynamiques, elles acquièrent le leadership et je me dis que ce qui manque, c'est que les hommes en général, c'est-à-dire nos pères, nos frères, nos aînés, hommes ne faisaient pas tellement confiance aux femmes. Alors que les femmes, c'est vrai qu'il n'y avait pas assez de lettrés en ce moment, mais il y avait des femmes de poil, quand bien mes mères ne sont pas partis à l'école. Elles étaient engagées, elles étaient intelligentes.
0: Au-delà des difficultés rencontrées par certaines femmes, d'autres ont eu la chance d'évoluer dans des environnements plus favorables à leur épanouissement. Dans certaines familles, l'éducation des filles était considérée comme une priorité au même titre que celle des garçons. Cette ouverture a permis à plusieurs femmes de développer très tôt leur leadership et leur confiance en elles. Mariama Sinembu, acteur politique, ancienne conseillère municipale de Parakou.
2: Au départ, je suivais ma maman pour les différentes rencontres parce que pour elle, c'est organiser les femmes autour d'une activité, autour d'une activité de développement ou une activité génératrice de revenus. Elle était toujours prête pour ça. Elle donnait vraiment à ces accès-là. Moi, je suis partie à l'école, je l'aidais à rédiger les lettres aux autorités. Je l'aidais des fois à traduire. Moi-même, j'ai pris goût et à part mon activité professionnelle, parallèlement, je militais dans des organisations de défense des droits des femmes.
0: Ces expériences différentes montrent à quel point le parcours des femmes béninoises a été marqué par des réalités diverses. Mais elle illustre également une même volonté, celle de participer pleinement à la vie de la nation. Au fil des années, les mentalités ont progressivement évolué et les femmes ont commencé à occuper une place de plus en plus visible dans l'espace public. Lewis Arissou, responsable à l'organisation au niveau de la Fédération de basketball.
3: Déjà au niveau de l'éducation, on remarque qu'aujourd'hui, beaucoup plus nombreuses à être scolarisées qu'auparavant. Dans la vie politique, nous avons des femmes qui occupent des postes au niveau ministériel, au niveau des députés, au niveau de la mairie. Voilà, donc on peut dire qu'il y a eu un progrès aussi dans ce domaine. Dans la fonction publique, nous avons beaucoup de femmes cadres responsables dans les différentes directions. Et sur le plan juridique, on peut noter les votes de plusieurs lois qui permettent à ce que ces femmes soient plus protégées. Donc pour moi, il y a une amélioration, mais je peux remarquer que depuis 2010 encore jusqu'à nos jours, oui, ça s'est plus amplifié. Et aujourd'hui, la femme a vraiment plus de rôle, est beaucoup plus protégée.
0: Cette dynamique s'est renforcée avec le renouveau démocratique amorcé en 1990. L'instauration du pluralisme politique et le renforcement des libertés publiques ont offert davantage d'opportunités aux femmes pour s'engager dans la vie politique. Même si leur présence dans les institutions est restée longtemps insuffisante, les bases d'une participation plus importante étaient désormais posées. Les années récentes ont marqué une nouvelle étape. L'arrivée de la femme à des postes stratégiques et l'adoption de plusieurs réformes en faveur de la représentativité féminine traduisent une volonté affirmée de corriger progressivement les déséquilibres hérités du passé. Honorable Armand Gansin.
4: Et aujourd'hui, elles peuvent discerner l'engagement politique de la vie sociale. Elles peuvent discerner l'engagement au profit donc de l'État, le soutien à la mise en œuvre des politiques publiques au profit de l'État. Elles peuvent discerner ce soutien du rôle qu'elles doivent jouer dans leur foyer respectif. C'est très intéressant et c'est ça qui m'intéresse surtout.
0: Les autorités béninoises ont en effet multiplié les initiatives destinées à favoriser l'accès des femmes aux responsabilités publiques. Les réformes politiques engagées ces dernières années ont permis d'améliorer leur représentation dans plusieurs instances de décision et de créer un environnement plus favorable à leur engagement. Mariama Sinembu, acteur politique, ancienne conseillère municipale de Parako.
2: De 1960 à aujourd'hui, franchement, la femme est en train de prendre progressivement sa place dans la société. Aujourd'hui, moi, je suis ravie de voir ces jeunes dames prendre la parole. Je suis fière de les entendre, de les écouter. Je suis fière quand certaines jeunes dames font le discours parce que beaucoup de choses ont été faites en son temps. Les ONG, les réseaux de défense des droits des femmes ont eu le temps de former, d'encadrer plusieurs de ces dames-là. Et aujourd'hui, on peut en compter plusieurs, quand bien même les hommes ne leur font pas confiance. C'est ce qui nous manque pour que nous puissions vraiment être satisfaits du travail que nous sommes en train de faire.
0: Aujourd'hui, de nombreuses observatrices de la vie politique reconnaissent que des progrès importants ont été accomplis. Toutefois, elles soulignent également la nécessité de poursuivre les efforts afin de consolider les acquis et de permettre à davantage de femmes d'accéder aux postes de responsabilité. Gilbert Guézo, citoyenne, leader de son arrondissement, responsable scout.
1: Aujourd'hui, on peut dire que les femmes sont respectées à l'Assemblée, dans les ministères, elles sont respectées. Aujourd'hui, dans le ministère, le gouvernement en place, il y a beaucoup de femmes que nous applaudissons vraiment. Nous applaudissons. Au gouvernement comme à l'Assemblée, elles sont quand même représentées. Elles sont représentées. Nous remercions les politiques, nous les remercions, surtout le président de la République. Nous souhaitons davantage de femmes dans le gouvernement, comme à l'Assemblée, dans les instances décisives.
0: Au-delà des tests et des réformes, les changements observés trouvent également leurs origines dans l'engagement quotidien de nombreuses femmes qui ont refusé de se résigner aux limites qui leur étaient imposées. Leur détermination a contribué à ouvrir la voie à une nouvelle génération de femmes leaders présentes aujourd'hui dans plusieurs secteurs de la vie nationale. Honorable Félicien Donguyen.
5: Je pense que de plus en plus, ça commence par apprendre. Et j'avoue qu'au départ, les femmes ne s'intéressent pas beaucoup à la chose publique. C'est laissé aller dans la main des hommes. Mais aujourd'hui, vous pouvez constater avec moi que surtout la conciliation qui est faite avec la vie politique, la vie familiale et la vie professionnelle, les hommes ont commencé par y croire et laisser la place à dire aux femmes. Et vous savez, au niveau législatif, il y a quand même une loi qui a été votée pour permettre à ce que, tout au moins dans une circonscription électorale, que nous ayons une femme députée. On peut chercher aussi également à voter une loi pour pouvoir permettre que les femmes soient massivement représentées au niveau des conseils communaux des hommes.
0: Les résultats de cette évolution sont désormais perceptibles dans plusieurs institutions du pays. Les femmes sont de plus en plus présentes à l'Assemblée nationale, dans les collectivités territoriales, au sein de l'administration publique, ainsi que dans les structures partisanes. Une progression qui témoigne d'une prise de conscience collective de l'importance d'une gouvernance inclusive. Mais malgré ces avancées, certains défis demeurent. Les questions liées au financement de l'engagement politique, à l'accès à certaines responsabilités ou encore aux préjugés sociaux continuent de constituer des obstacles pour de nombreuses femmes. Mariama Sinembu, acteur politique, ancienne conseillère municipale de Parako.
2: Que les hommes acceptent de donner l'opportunité à leurs épouses, à leurs sœurs, à leurs filles, certaines à leurs mères, qu'on donne l'opportunité. Et si on donne l'opportunité à une femme et qu'elle est bien encadrée, elle fait du miracle.
0: 66 ans après l'indépendance, le parcours des femmes dans la vie politique béninoise illustre l'une des transformations majeures qu'a connue le pays. D'une présence discrète au lendemain de l'indépendance à une participation de plus en plus affirmée dans les instances de décision, les femmes béninoises ont progressivement imposé leur place dans la gouvernance nationale. Cette évolution témoigne non seulement de leur détermination, mais également de la maturation progressive de la démocratie béninoise. Si le chemin vers une représentation pleinement équilibrée reste encore à parcourir, les avancées enregistrées invitent à l'optimisme, car l'avenir du Bénin se construira avec les femmes autant que les hommes, dans une dynamique où chacun apporte sa contribution au développement national.

en superbe matinée de ce jeudi 6 août 2026. En mode ratamanda bam bam bam bam bam bam bam, décalé chinois. Le copain décalé du président Duxaga sur le transistor. En tout cas, par ici, vous savez, c'est déjà chaud en studio. Ah. Et bonjour, bonjour à tous les vacanciers qui nous suivent, câblés connectés déjà sur la.

0: les enfants te saluent.
1: Est-ce que ça peut aller? Attention, on est matin.
0: C'est bon,
1: c'est bon, c'est bon. Dans tous les quartiers de Porakou, le grand réveil des vacances qui commence avec le Wes DJ. Et dans tous les récepteurs, ça doit se sentir.

Hey! C'est comme ça, ça se fait pas ici. Oh! Hein? Hein? 01 66 16 96 09 pour les messages dédicaces.

Oui, 01 66 16 96 09. Envoyez-nous vos messages. Message WhatsApp, message simple, kiff. Oui, pour dire juste bonjour. On est en matinée sur la radio.

0: Bonjour monsieur Jules Biaou, depuis le carrefour Mathieu Kirkou, le propriétaire. Ah ah, Didas Coutu, est-ce que ça peut aller?
1: Ouais,
0: mon grand ami Evariste de la J. Magnon, Magnon,
1: ça va se gâter, la rue.
0: Magnon, Magnon,
1: coucou DJ, à la dit tout, DJ Météo.
0: On y va.

Eh oui, message pour message. Eh bonjour, moi c'est Victor, le boulanger, depuis Baka. Ah bonjour mon frère. Bonjour à tous les amis qui nous suivent depuis Baka. Très bonne écoute.

Ah d'accord, SP, autant pour moi. Merci SP premier. Le maître couturier de Petit Tirou et bonne écoute. Back with Godfroy. Le dragon des sous.

Et oui, vous allez juger vous-même, vacancier, entre Imha et Didi B. Lequel chante mieux, lequel rappe mieux, le meilleur artiste, le match des générations. Ça commence à partir de maintenant. 01 44 70 44 44 01 45 86 00 00.

Bonjour Hans, bonne émission à vous. Je profite pour dire grand bonjour à mon patron Don Mérite depuis le quartier Guira ainsi que mes collègues. Je leur souhaite une très belle journée de jeudi. J'aime que vous me jouez le son de GG Lapino dans Faux Driver, le titre Joe Popo. Un spécial dédicace à mon patron depuis Don Mérite, Patricia Siba Doce depuis Yoko C2. D'accord, il n'y a pas de souci, on va gérer ça. Hein. Joe Popo, c'est ça, hein. GG Lapino, Don Faux Driver, c'est ce qu'il adore, ton patron. Allez, bonne quête à lui. Voilà, dames et messieurs, le match des générations, le match des générations, le match des générations. Oui, 01-44-70-44-44. Oui, c'est deux artistes de la même génération, Imra et Didi B. Imra et Didi B. Oui, on va savoir, en tout cas, vous allez me dire, selon vous, entre les deux là, qui chante mieux? C'est tout de suite et maintenant, hein, sur le 01 44 70 44 44, c'est le numéro à composer pour

0: être en direct si vous avez envie de voter pour un artiste de votre choix. Je prends le tout premier. Bonjour.
1: Oui, bonjour monsieur.
0: Vous allez bien?
1: Oui, je vais bien.
0: Votre nom?
1: C'est Peggy.
0: Peggy?
1: Oui.
0: D'accord. Entre Imra et Didi B, pour vous, c'est qui?
1: C'est Imra.
0: Imra. D'accord, c'est bien noté, Peggy. À tout à l'heure, très bonne écoute à vous. Allô?
1: Ouais, bonjour, monsieur le journaliste.
0: Bonjour.
1: Ouais, c'est monsieur Complet, Franck à l'appareil.
0: Franck.
1: Ouais, c'est pour vous dire bonjour. Hein. Tel que vous avez chauffé ce bon matin, votre radio, je suis très très content de ça. Mais pour les autres là, là vraiment, moi, je n'aime pas le rap.
0: D'accord.
1: C'est pour te dire bonjour. Tel que tu as chauffé la radio, je suis très très content.
0: Merci, merci. Merci, c'est vraiment gentil. Merci infiniment. Allez, passez très bonne journée. Oui, je suis avec mes jeunes amis vacanciers. Et c'est pour ça que j'ai mis Imra et Didi B. Et ils vont me dire entre les deux là qui chantent mieux, Imra, Didi B. Yeah, yeah.

0: Bonjour.
1: Bonjour.
0: À qui ai-je l'honneur?
1: C'est Patricia.
0: Ça va bien?
1: Oui, je me trouve Didi B.
0: Didi B.
1: Oui.
0: D'accord, c'est bien noté, Patricia. À tout à l'heure.
1: Oui.
0: Et bonjour à tous ceux-là qui nous suivent ailleurs qu'aussi deux, hein?

0: bien. Un point pour Imha, un point pour Didi B. En tout cas, ce n'est que le début, hein. On va savoir tout à l'heure entre les deux qui va remporter le match. Bonjour.
1: Bonjour.
0: Ah, qui est Jonah?
1: Mademoiselle.
0: Pardon?
1: Mademoiselle Victoire.
0: Depuis Pérou Guerra, vous votez pour qui?
1: Imra, c'était.
0: Imra?
1: Oui.
0: D'accord, c'est bien noté. Merci beaucoup. À tout à l'heure.

0: Bonjour.
1: Oui, bonjour.
0: À qui ai-je l'honneur?
1: Je suis Abdou Razak.
0: Abdou Razak.
1: Oui.
0: Vous votez pour qui?
1: Imra.
0: Imra. À tout à l'heure.

0: 35 86 00 00. Je vous rappelle que les deux lignes sont disponibles. Bonjour.
1: Allô?
0: Ah, qui est l'honneur?
1: Merveille.
0: Merveille. Depuis quel quartier?
1: Difico.
0: Vous votez pour qui?
1: Didi B.
0: Didi B. Merci, c'est noté. Bonjour.
2: Oui, bonjour.
0: Ah, qui est l'honneur?
2: Ici, c'est SP Premier.
0: Monsieur?
2: SP Premier.
0: Ah, SP Premier, depuis Titiou, c'est ça, hein?
2: Oui.
0: Vous votez pour qui?
2: Imra.
0: Imra.
2: Oui.
0: C'est bien noté, monsieur SP Premier. Passez très bonne journée et bonjour à tous ceux-là qui nous suivent de l'autre côté de Titirou, hein, Titirou. Bonjour.
3: Bonjour.
0: Vous allez bien?
3: Oui, ça va, c'est Inès.
0: Inès. Oui, Inès, dans ce point à qui?
3: Didi B.
0: Oui. Merci, à tout à l'heure. Allô? Allô?
4: Oui, allô.
0: Bonjour.
4: Oui, bonjour, ce matin.
0: Bien, ça va et vous?
4: Très bien, c'est Diaraka, je vous en prie.
0: D'accord, Imra, Didi B, vous votez pour qui?
4: Oui, votre thématique, je n'ai pas pris trop d'autres.
0: Vous votez entre Imra et Didi B, vous votez pour quel artiste?
4: Bonita.
0: Entre Imra et Didi B, vous votez pour quel artiste?
4: La musique.
0: Melo. Bonjour.
5: Oui, bonjour.
0: À qui est l'honneur?
5: C'est Credo.
0: Pardon?
5: C'est Credo.
0: Depuis quel quartier?
5: Pardon?
0: Vous votez pour qui?
5: C'est la conspiration. Didi B.
0: Didi B. Merci beaucoup, à tout à l'heure. Attention, les deux artistes actuellement, ils sont à égalité. Didi B, Imra, 4 points partout. Le match est serré. Bonjour.
6: Allô?
0: Ah, qui est l'honneur? Depuis quel quartier? Vous votez pour qui? Didi B. C'est bien noté, merci. Passez bonne journée. 01-44-70-44-44-01-45-86-00-00, numéro à composer pour être là. Bonjour.
7: Allô, monsieur.
0: Ah, qui est l'honneur?
7: C'est Aaron.
0: Depuis quel quartier? Vous votez pour qui?
7: Imra.
0: Imra.
7: Oui.
0: Merci, c'est bien noté. À tout à l'heure. Je m'en fous du décalage, ouais. Je peux pas changer le temps. Oh là, c'est pas bon. Le match est trop serré, je vous assure. Est-ce que on va pas venir à les départager, ces deux-là? Auditeur Monstronda, bonjour.
8: Allô?
0: À quel honneur?
8: Espero.
0: Depuis quel quartier?
8: Mexico.
0: Vous votez pour qui?
8: Didi B.
0: Didi B. C'est bien noté, merci. Et passez bonne journée. Ouais. Dites bonjour à tous nos amis qui sont à côté de vous là-bas. Hein. Ta. C'est chaud. Est-ce que ça peut aller? Oui, bonjour.
9: Allô.
0: Ça va bien?
9: Ça va bien.
0: On vous appelle comment?
9: Depuis Kidjirou.
0: Votre nom, s'il vous plaît.
9: Chaïlou.
0: Chaïlou, vous votez pour qui?
9: Didi B.
0: Didi B. C'est bien noté. À tout à l'heure. Bonjour.
10: Bonjour, monsieur.
0: À qui jeuneur?
10: Rémi Gagnat.
0: Depuis quel quartier?
10: Derrière la gare.
0: Vous votez pour qui?
10: Didi B.
0: Didi B, c'est noté, merci. Passez bonne journée. Hein? 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Bonjour là-bas. Allô, bonjour.
11: Bonjour.
0: À qui est l'honneur?
1: Bilal depuis Vanikani.
0: Super. Vous votez pour qui?
1: La conspiration, Didier.
0: D'accord, c'est noté, mon frère. À tout à l'heure. Hein. Attention, Didi B est en train de prendre l'âge molle déçu. Le match est en train de finir. Qui va remporter ce fameux duel entre Didi B et Imra? Ça va se savoir. Réhabiliteur au standard. Bonjour.
6: Allô?
0: Oh oui, bonjour.
6: Oui, bonjour.
0: Vous allez bien?
6: Oui.
0: Vous allez vous présenter, s'il vous plaît.
6: C'est Paola.
0: D'accord. Depuis quel quartier, Paola?
6: Okay.
0: Votez pour qui?
6: Didi B.
0: Didi B, c'est grand. C'est bien noté, merci Paola. À tout à l'heure. Salam alaikum.
11: Allô?
0: Bonjour.
11: C'est Gabriel Islel.
0: Ça va bien?
11: Ça va.
0: Allez, Imra, Didi B, vous votez pour qui?
11: Didi B.
0: Didi B, d'accord, c'est noté, merci. À tout à l'heure. Dans une minute, je vais couper le match. Ah oui, entre Didi B et Imra, la Côte d'Ivoire, sur le match des générations. Bonjour.
12: Oui, mais, comment ça va?
0: Ça va super, merci, et vous? Oh là là, il est parti, putain. Ah là là! Et pourquoi c'est comme ça? On prend quelqu'un d'autre tout juste derrière lui. Bonjour! Vous allez bien?
13: Judical Bernard depuis Parakou.
0: Judical Bernard depuis Parakou. Quel quartier de Parakou?
13: Albarica.
0: Votez pour qui, Judical? Merci! Ah ouais, ah ouais. Bonjour.
14: Bonjour.
0: À qui est-ce l'honneur?
14: Je me donne pour Salomon de Titien.
0: D'accord, vous votez pour quel artiste?
14: Je vote pour Imra.
0: Merci, merci d'avoir voté pour Imra, parce que vous étiez le tout dernier que je prenais pour le compte de ce match. Et oui, un match qui tire son verdict là déjà. Clair quoi. Malheureusement, c'est pas lui. Ah c'est vrai, tu es passé par là Imra. Mais là ça n'a pas marché hein. En tout cas chacun a ses fans, chaque artiste a sa valeur hein. Ah mais sur ce match là tout de suite c'est Didi B qui remporte. Oui Didi B. Avec 12 points au total contre 6 points. Ah ouais, il a doublé le score de Imra. Hein. 12 points pour Didi B, 6 points pour Imra sur le match des générations aujourd'hui. 6 août 2026 sur Radio Fraternité FM. Merci à tous. 45 minutes après 9h, c'est la pause déjà. On revient tout à l'heure pour la suite avec Miss Glamour.

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0: pas, Madoukone.
1: Alors, Sandra, est-ce qu'il y a chewing-gum dans le terrain? Il y a chewing-gum dans le terrain?
2: Lourde question. Posez-moi des questions faciles.
1: Répondez à la question. Donc, c'est une question difficile.
2: C'est une question difficile. Hein.
1: Est-ce qu'il y a chewing-gum dans le terrain?
2: Oui.
1: Mmh. Ouais. C'est élastique?
2: En tout cas.
1: En tout cas. Alors, bonjour Sandra.
2: Bonjour Doris.
1: La pleine forme, hein?
2: Ça va super.
1: Super. Oui, je voulais te taquiner un peu ce matin. Un plaisir pour moi de t'avoir encore. Alors, oui, comme d'habitude, les jeudis par ici, on gberetise.
2: Oui.
1: C'est ça, hein?
2: C'est ça.
1: On fait un peu de papato. Ils sont 10 minutes après 10 heures. Et comme d'habitude, tu nous viens encore avec un papato. C'est vrai que bon, je ne maîtrise pas trop le papato, mais je vais t'accompagner avec. J'ai des extraits ici, quoi.
2: Voilà.
1: Ça pourrait aussi aider.
2: Oui, c'est ça.
1: Voilà. Parce que d'abord, je te laisse exposer le sujet et on revient pour la suite. Voilà.
2: Okay. Notre béret d'aujourd'hui concerne nos influenceurs.
1: En tout cas.
2: Comme on le dit chaque jour, il y a un nouveau dossier.
1: On a des influenceurs quand même.
2: En tout cas. J'étais là tranquillement et je scrollais sur TikTok quand j'ai vu des vidéos de mon ex et telle personne a telle tête, telle personne est bizarre, la maman de telle personne est si, la maman... mais qu'est-ce qui se passe dans le pays? je regarde et puis il s'agit de maman Dilara et de...
1: Son chéri.
2: Son ex, Habib. Habib a rendu si. Je fouille et puis je constate que on avait déjà parlé de l'histoire de Shawarma 15 000 francs et d'Esther Zoumenou ici. Donc cette histoire de Shawarma 15 000 francs a engendré trop de problèmes, trop de répercussions. Il s'avérait que maman Dilara, l'influenceuse du nom de Jessica, a voulu défendre en quelque sorte Alain Kenneth, a voulu dénigrer Esther Zoumenou et aussi Dame Eden Food. Donc dans cette lancée-là, Habib Arendessi n'étant pas d'accord, a voulu répliquer à Maman Dilara, soi-disant qu'elle n'a pas le droit d'allumer des lives, parce que Maman Dilara allumait des lives payants sur Eden Food et Esther Zoumenou par rapport à cette histoire de Shawarma, où elle insultait Eden Food disant qu'elle est une grande sœur mais elle ne peut pas conseiller Esther parce que Esther a porté plainte contre Alain Kenneth. Donc elle allumait des lives payants et dans les lives là, elle disait avoir les secrets de cette dame et elle divulguait les secrets dans le live, ce qui n'a pas plu à Habib.
1: Voilà.
2: Donc Habib a pris la défense des dames. Et bonjour les dégâts. En prenant la défense des dames, il a aussi voulu montrer qu'il est déjà sorti avec moi, Dilara. Donc elle aussi, elle a des secrets. Donc lui-même, il a voulu divulguer ses secrets. Dans cette lancée, les insultes ont commencé par aller. Donc l'autre a commencé par parler de la famille de Habib. Actuellement, sur TikTok, c'est chaud.
1: C'est chaud.
2: C'est chaud. Vraiment chaud.
1: Chaud des chauds chauds.
2: Actuellement, là, vous allez sur TikTok, là-haut.
1: On va écouter un extrait, un extrait de Maman Dilara qui déchire sur la toile, elle déchire Habib carrément. On va écouter l'extrait rapidement et on revient.
2: D'accord.
1: Tu le vois pas, le sou,
3: ils ont des tablettes.
1: Un instant,
3: Ici, là où je suis arrivé.
1: Je vais arranger tout ça.
3: J'ai pris le chauffeur pour qu'elle me puisse arriver.
1: Voilà.
4: C'est voilà, ça chante quoi.
3: À Houston, ici, j'ai pris un chauffeur, mon frère. Et je fatue. Regarde, mon frère, ton loyer, j'ai payé 2 mois de ton loyer pour mon chauffeur qui me conduit ici avec mon fils petit Jésus. Au calme. Toi, tu me fais ça? À deux métros, peut-être à garder à deux métros $10 pour payer. Tu peux faire ça, toi? Moi, ici aux États-Unis, je suis comme je ne sais pas conduire. J'ai pris un chauffeur, c'est lui qui me conduit pour tous mes courses. À deux métros, $10 et $2. Alors, ticket pour sauter dans la trime, payer. Hey, regarde, je vais te montrer. Regarde, tu as vu la totalité de combien je paye pour mon chauffeur? Regarde, toi tu peux payer ça 2 mois de ton loyer, frère. Et puis ma chambre elle est fermée là-bas, je suis en train de payer mon loyer là-bas. Ma chambre, ma maison elle est fermée là-bas. Mon appartement de 2 chambres est fermé là-bas. Je suis en ville, attention, en pleine ville. Toi et moi c'est pas la même chose, ça serait jamais la même chose. te compare pas à moi. Tu te prends pour qui même? C'est pas parce que je ne me montre pas, je ne m'invente pas une vie que je suis malheureuse ou je suis pauvre. Lord. Non, non, non, non, non, non. Je ne sais pas m'inventer une vie. Je ne sais pas trop me monter. Je suis comme ça, je vis. Je peux devenir milliardaire demain. Vous me verrez toujours comme je suis ici, là. J'adore la vie naturelle. C'est la grâce de Dieu, c'est divine. On n'amène rien ici. Rien n'est acquis. On n'amène rien ici. On va mourir, on va tout laisser. Je ne suis pas riche, mais je ne suis pas pauvre. Moi, là, je ne suis pas riche, mais je ne suis pas pauvre. Je mange à ma faim. Toi, même maintenant, même ton loyer de tes enfants, tes triplés d'enfants que tu as fait d'un peu partout au Bénin, même tous les loyers regroupés ne fait pas loyer de mes enfants, mais de pauvres enfants au Bénin. Et tu te compares à moi. Et que toi, on ne te trouve jamais dans les, dans où on parle des affaires des hommes. Toi, tu ne défends, tu n'as pas défendu le russe dans ce pays. C'est toi qui as amené le russe à faire tout ce qu'il a fait sur les réseaux sociaux. Pour toi te punir, ils prennent tout ce qui est autour de toi. Le russe là. Et tu as fini d'utiliser le gars. Qu'est-ce que tu as fait? Tu l'as vendu. Parce qu'il n'était plus, il ne parle plus la même langage que toi, enfoiré. Le gars ne parle plus la même langage que toi. Tu l'as vendu. Tu es un vendu. Tu es un maudit, frère. Tu es maudit. Tu es tellement maudit que toi, ton maudit, même il n'y a pas. Tu l'as vendu. Tu as fini de vendre le gars. Il est parti en prison. Toi, tous ceux qui t'ont fréquenté sont partis en prison. Tu vois pas? C'est trop bizarre. Tous ceux qui t'ont fréquenté, tant que si la personne ne parle plus le même langage que toi, en même temps, la personne a un problème. Hein? Mon frère, viens pas sur mon chemin. Ne viens même pas sur mon chemin. Jordia ici aux États-Unis, ici. Tu sais, Jordia et moi, on est dans le même état là-bas. Tu sais ça? La dame, tu l'as menée jusqu'à ce qu'elle a commencé par aller dans ton sens complètement. Elle est plongée, elle est complètement maintenant dedans ta politique. Jusqu'à au coup, qu'est-ce que tu fais maintenant? Tu commences pas à montrer qu'elle n'est plus une bonne personne. Dès que la personne ne parle plus le même langage que toi, elle devient mauvaise. Et systématiquement, hein? Va te revoir. Tu n'as jamais. Toi, tu ne fais jamais. C'est toi qui dis que toi, tu ne fais pas du mal aux autres. Toi, tu dis que moi, je fais mal aux autres, que toi, tu ne fais pas mal aux autres. Toi, tu ne fais pas mal aux autres. Comment se fait que tous ceux qui t'ont fréquenté finissent en prison, frère? On a vu Cauchemary ici. Il peut rien dire. Parce que lui, là, d'abord, c'est un lâche. Il sait très bien ce que tu lui as fait. Mais qu'est-ce qu'il peut dire? Dans ce pays, tu as vendu l'autre petit, là. Le petit qui était mon petit, là. Tu l'as pris dans, dans ta poche pour qu'il n'a qu'à faire la guerre avec toi. Fini, tu l'as vendu. Sinon, comment c'est fait que le gars t'a dit je serai ici à telle et à telle, c'est au même moment le CSC vient l'embarquer. Tu sais la vérité. Tu as fait pacte avec les gens pour que là, s'il y a des gens, les personnes, tu les vends pour des miettes. Kémi Séba, tu es resté derrière lui. Le monsieur pensait qu'il avait trouvé un allié. Toi, un lâche comme ça. Ceux qui ne te connaissent pas, c'est ceux-là. C'est des enfants qui ne te connaissent pas, les mamans qui ne se connaissent pas, les places là. C'est eux qui vont commencer. Moi, j'étais Mougou, donc je sais qui tu es. S'il y a quelqu'un qui te connaît là, c'est moi, Jessica. C'est pour ça que tu ne m'aimes pas. Tu ne bon, tu m'aimes, mais tu n'aimes pas mon comportement. Parce que tu sais que moi, tu ne peux pas me manipuler en fait. C'est pas possible. Le monsieur Kémi Séba ici dans ce pays. Oh, c'est mon grand frère. Oh, c'est ci. Oh, c'est ça. Le monsieur, il a fallu qu'il est dans un problème. Il est empêtré. Ce n'est plus dans ton intérêt. Qu'est-ce que tu as fait? Tu as fait quoi? Un lâche que tu sois. Un fendu. Maudit va. Plus jamais tu appelles mon nom.
1: Voilà. C'est chaud, hein?
2: C'est chaud, mais c'est comme on le dit. Oui. Quand la femme
1: se fâche. Mon frère, ton cul est dehors.
2: C'est gâté. Ça, là, même. Il y a plusieurs autres vidéos aussi où elle, elle dénigrait.
1: Ça, c'est il y a trois jours.
2: Oui.
1: Donc, c'est sûr. Après, ça, il y a beaucoup de choses.
2: Jusqu'à hier, ça voilà. Chauffait. Donc, franchement.
1: Et Habibi répond quoi par rapport à tout ça?
2: Non, actuellement, Habibi ne regrette rien. Et même actuellement, Habibi a sa famille contre lui.
1: Mm-hmm.
2: Parce qu'il y a sa grande sœur aussi qui est venue sur les réseaux. Elle a aussi crié, elle a insulté Habib. Elle disait qu'est-ce qui le concerne dans les histoires de Béret. Est-ce que ces femmes qu'il est en train de défendre aujourd'hui là, l'ont jamais défendu? Et la grande sœur aussi est vraiment fâchée contre Habib. Elle a fait une vidéo où elle criait, elle parlait. Et franchement, c'est chaud.
1: C'est compliqué.
2: C'est chaud actuellement.
1: Béret, oui, le standard est ouvert, hein, 01 44 70 44 44 01 45 86 00 00. Si vous êtes informé de notre quapato par ici, si vous avez des infos par rapport à ça, on vous écoute.
3: Vous pouvez pas dire ça en public.
1: Maman dira parle toujours, hein.
3: Maman, tu l'as vendu, tu as menti, tu as dit aux gens que c'est Amand qui a bouffé l'argent de telle personne. Et Amand même sait que quand l'autre fou
1: ça sonne. Est-ce qu'il y a quelqu'un qui a l'info? Bonjour. Allô. Bon, vous n'avez pas besoin de vous présenter, hein. Il n'y a pas de souci. Oui, vous pouvez même passer dans la rue, il n'y a pas de problème.
3: La mine là, que tu fréquentes aujourd'hui, c'est pas moi, je te l'ai présenté. Bien démenti encore. Dans ce pays, quand j'allais commencer par fréquenter la mine, tu pensais que c'était quelqu'un avec qui je sortais, qui avait un truc entre nous. Tu faisais des jalousies bêtes. J'ai appelé la mine, je t'ai mis dans la pelle. J'ai dit, faut la mine. Il pensait qu'il y a quelque chose entre nous. Aujourd'hui, tu es plus ami de la mine que moi. Jusqu'à ce que la mine ne me parle plus. En temps, c'était moi, mon ami. C'était quelqu'un avec qui je fréquentais. C'était quelqu'un, tu étais jaloux de lui jusqu'à. Et puis pour te montrer qu'il n'y avait rien entre eux, même les appareils et autres, c'est moi, je te l'ai mis en contact avec eux.
1: Oui, allô, bonjour. On ne vit pas la radio. Sinon, je vais griller le téléphone là.
3: Et d'un des sous-tours, je n'ai pas un mauvais fond, mais nous pouvons pas donner. Et Bruda, on allait donner. Nous t'achouer. Et une date de même père, de même, c'est une date d'abomée. Et d'un, elle est hypocrite. Je l'ai dit. Cela ne fait pas de moi, c'est qui détruit. Quand on dit quelqu'un est hypocrite, c'est qu'on détruit. Mais quand vous me traitez de toi, alors. Donc, comme j'ai dit que Eden Food est hypocrite, j'ai donné mon avis disant qu'elle est hypocrite, c'est que je l'ai détruit déjà. Mais vous êtes des malades. Vous êtes malade, vous n'allez jamais.
1: Femme soudain.
2: Elle l'appelle à même ça, vous c'est la main.
3: Vous fréquentez, mais il va vous mettre au pire. Vous fréquentez, mais il y a ta gang, vous fréquentez, mais il va vous mettre au pire. Ouais, non, fréquentez, mais là, il faut le vider, il faut le gamin. Alors, vous voulez reconnaître quoi, quand elle a dit quoi, moi au moins, même si on dit que je suis ce que je suis, quand je fais mal, je viens humblement et je présente mes excuses. Moi au moins, quand je fais mal à quelqu'un, même quand je me comporte bien et qu'on veut tout tourner sur moi, je viens, je présente mes excuses. Ça, c'est de ça qu'il s'agit. Les vrais me connaissent. Je ne suis pas une paresseuse. Quand je vendais là, je t'avais dit quoi? Toi, tu vas parler de commerce avec qui? Quand je vendais mes caméras, souviens, c'est que tu étais dans ma vie, je t'ai dit quoi? On peut investir ensemble. Tu peux montrer aux gens. Moi, je suis une femme de foyer. J'ai dit, tu peux montrer aux gens sur les réseaux sociaux que c'est pour toi. Et que moi-même, je travaille avec toi. Ou bien, je suis partenaire avec toi. Tu m'as regardé, toi, dans les yeux, après m'avoir mougou. J'ai dit, le gars là, Kassi, viens, mon gars. On va te faire des chiffres. Le gars m'a regardé, toi, dans les yeux. Il m'a dit, moi, je ne peux pas me lever le matin pour aller au boulot. Ou bien, commencer par décrocher des clients. J'ai dit, hé, mais pourquoi? Il dit, parce que je ne peux pas. Je me lève quand je veux, quand je vais me réveiller, je dois d'abord secourir les réseaux sociaux et tout ça, et que je vais faire mes business de mon côté. Je ne peux pas me lever le matin et je vais commencer par décrocher des appels matin pour des clients ou bien des trucs, je ne peux pas. Quelle solution je t'ai pas donné pour que tu sois un homme fils? Où tu es là, toi tu as quel revenu? Si toi tu tombes là où tu es là, tout de suite là, tes enfants sont foutus. À tes mounia, à tes voisins, pitié, même nous, nos vies, nous, vie, des notes, tu donnes beaucoup. Tu parais sur les réseaux, mais pourtant ta soeur là, tu la laisses, tu ne lui donnes rien. Toi, ta propre soeur. Excuse-moi, ma chérie. Excuse-moi, parce qu'à un moment donné, il faut que quelqu'un dise la vérité à ton grand frère. Ce qui te fait subir aussi, ça fait pitié. Je ne peux pas être là, j'écoute tout ce qui te fait subir, j'écoute, tu me parles parfois, mais je ne peux pas, en fait, frère. Ta propre soeur, tu l'as abandonnée. Ta propre soeur, mais tu viens sur les réseaux sociaux, tu fais paraître. C'est toi qui vas me parler, moi. Va voir condition de moi, ma famille. Va voir condition de mes enfants. Et vois-toi la condition de tes enfants. Avant de donner un franc à tes enfants, là, les mamans, là, vont faire...
1: Ah oui, Bélé, Pacquato, oui, c'était bien sûr. En tout cas, c'est une affaire à suivre. Hein,
2: vraiment.
1: Parce qu'on va tout faire aussi pour avoir la version de Habib.
2: C'est ça.
1: Oui, hein, avoir la version de Habib et savoir un peu comment ça se passe pour la suite de cette histoire. Allez, merci. Merci, Sandra.
2: C'est moi.
1: On rappelle que pour... quand on parle de Gbéré, c'est partout. Hein, parce c'est que ça. Quand on parle de Kpakpato, même dans les maisons, dans chaque maison, il y a Kpakpato.
2: Mm-hmm. Alors, dans donc, chaque maison, il y a Kpakpato.
1: Oui, donc
2: même
1: si...
2: Même ce genre de choses qui se passent actuellement, oui. Il y a ça.
1: Oui, c'est partout.
2: Quand on devient des S, on sait ce qu'on apprend.
1: Vraiment, vraiment, on apprend beaucoup de choses. Donc, s'il y a des Kpakpato intéressants comme ça, n'oubliez pas, n'hésitez pas à appeler ou à écrire à Sandra, Sandra Glamour qui va réceptionner votre papato. Vous pouvez aussi le faire dans l'anonymat. Hein. Nous, on ne va pas venir ici pour dire votre nom, pour voilà, citer le nom de quelqu'un. Non.
2: Le plus important, c'est que le papato.
1: C'est l'information. Nous, c'est l'information qu'on veut. Ça. Et puis, nous, on va cuisiner ça, on va préparer ça. Donc, ne soyez pas inquiets pour ça. Venez tout simplement avec vos histoires, vos papatos. Mm-hmm. Hein. Il va arriver un moment où on va ouvrir la ligne. Pour des papatons en direct, quoi.
2: Oui, oui.
1: Voilà, si possible. Alors, donc, Sandra va rappeler son numéro pour toutes les personnes qui ont des papatons, je dis. Des papatons. Voilà, faut pas fatiguer, femme des gens. Oui, Sandra.
2: C'est le 01-66-37-89-89. 01-66-37-89-89.
1: Heure d'ouverture, heure de fermeture. Ah. Hein, faut pas appeler femme des gens à 23h.
2: C'est très important.
1: Mm-hmm.
2: NB.
1: Mm-hmm.
2: Nous sommes ouverts.
1: Oui.
2: De 8h à 19h.
1: Tout simplement, hein.
2: Voilà.
1: Faut pas forcer. Avis de recherche. Il est recherché dans l'intérêt de sa famille. La nommée Viviane. Elle est âgée de 15 ans. Viviane est portée disparue dans l'après-midi d'hier, mercredi 5 août, aux environs de 13h, au marché Tian. 15 ans, marché Tian. Lors de sa disparition, Viviane portait un pantalon de couleur verte et un maillot de couleur verte. Elle est de teint bronzé, parle couramment Somba, Nago et français. Toute personne l'ayant rencontrée ou pouvant fournir des informations sur Viviane est priée d'appeler les numéros suivants 01 97 11 66 92 ou le 01 40 71 81 50 ou le 01 40 71 81 49. Il est recherché dans l'intérêt de sa famille, la nommée Viviane, âgée de 15 ans. Viviane est portée disparue dans l'après-midi du mercredi 5 août aux environs de 13h au marché Tian. Lors de sa disparition, Viviane portait un pantalon de couleur verte et un maillot de couleur verte. Elle est de teint bronzé, pâle couramment Somba, Nago, français. Toute personne l'ayant rencontrée ou pouvant fournir des informations sur Viviane est priée d'appeler les numéros suivants. 01 97 11 66 92 ou le 01 40 71 81 50 ou encore le 01 40 71 81 49. Voilà, 25 minutes après 10h, nous allons observer la petite pause et passer tout à l'heure à la rubrique Les Insolents. Je rappelle que la cuisine, oui, tout à l'heure, on va faire la cuisine. Oui, les Insolents ne vont pas durer. Mm-hmm. On va faire la cuisine à 10h45, comme ça, okay, tout à l'heure.
2: Mm-hmm. Avant la pause.
1: Voilà, bien avant la pause, super. Mm-hmm. Ah, donc, rapidement, nous allons écouter Didier Lapineau d'Info Driver. Ça, c'est pour le plaisir de Don Mérite. Donne mérite depuis Bira, le patron de Patricia. Okay.

70 44 44 01 45 86 00 00, c'est parti pour la rubrique Les Insolents des Vacances. 01 44 70 44 44 01 45 86 00 00 pour vos différentes blagues à partager avec nous. Par ici, nous vous attendons tout simplement.

0: passer une rançon être admissible.
1: Ah. 01 44 70 44 44 01 45 86 000. Nous attendons vos blagues.
2: Vous allez bien manger la pâte.
3: Caroto.
4: Waina.
3: Qu'est-ce que tu cherches ici? Je t'ai déjà dit de ne plus venir me voir.
4: Qu'est-ce que je cherche ici, comment?
3: Oh, maman est là, tu la connais très bien.
4: Et alors? Waina, est-ce que nous devons aimer à des noms? Eh? Qu'est-ce que c'est normal ça? Anyo loke wanyi de ta dowe kodo yinpo me o eso adowe to yinpo to tebe won kan de bo le ti ipo bo adowe lu he era kodo e mo
5: koko
4: ti se ke je t'aime d'un amour inédit incomparable incommensurable mais à chaque fois quand je viens tu mets ta maman devant pour me recaler parce que ça c'est un recalage
3: tu la connais très bien tu sais elle est méchante non
4: tu sais ta maman n'est pas méchante ta maman c'est ma belle-mère c'est ma belle-mère bon OK est-ce que tu connais Noisan
3: Noisan oui je pense
4: Ira, Moïse, moi je vais. Bon, il y a un orchestre, il y a un. Non, il y a un bis. Il y a des marques, il y a un gago. Il y a un bien monté.
3: Ok.
4: Ça s'appelle, tu vois. Ça a mis, tu vois. Il y a un visite tous les cycles, il y a un compte.
3: Tellement, tu es là.
4: Tu vois, Nendo.
3: Attends, il y a un bâbou, quand mon compte est bédé, c'est que tu n'as pas la crainte de Dieu.
4: Ah.
3: C'est ça que je recherche, c'est ça qui fait que je me repousse.
4: J'ai souvi à ou même ou même, ouais. Amis, ça, il y a un bois, bimon. Tu as tu as
3: mis ça avec Béa. Bon,
4: on casse ça, j'ai un homme, on a un
3: homme.
4: Tu as fait ça. Il y a un homme, il y a un homme, il y a un homme, il y a un homme, il y a un homme, il y a un homme, il y a un homme, il y a un homme, il y a un homme.
3: Pourquoi tu es un blague comme ça?
4: Il y a un homme, il y a un homme, il y a un homme, il y a un homme, il y a un homme, il y a un homme. Parce que la notion est transmissible.
3: Otto, tu vois. Tu vois.
6: Mais
7: vous l'avez
6: maintenant, il est
7: le fond. Ancien Rodam. Ancien.
6: Mais
7: tu vois.
6: Ah, allô? Ah, oh, ça va, mais tu peux m'aider.
5: Quoi?
6: André. André, André, je viens d'un coup de l'autre, mais tu bois un doigt.
4: Oh, c'est vrai!
5: Quoi?
6: André, j'ai mis mes filles avec. André, Eyo, mais le mot d'homme. T'as pas 17 ans, moi, on est sous, non, dit ça va dans la. Et tout à
7: l'heure,
6: c'est mon petit ami.
4: Mon petit ami, Donna. Tu vois, tu vois, tu vois, tu vois, tu vois, tu vois, tu vois, tu vois,
5: tu vois,
4: tu vois, tu vois,
6: tu vois,
4: tu vois, tu vois, tu vois, tu vois, tu vois, tu vois, tu vois, tu vois, tu vois, tu vois, tu vois, tu vois, tu vois, tu vois, tu vois, tu vois, tu vois, tu vois. Eh, même moi, André, André, ou dimbo, mio.
6: André, à tout mien.
3: Non, je ne pense pas à tout mien, mais.
6: Il y a une autre vidéo, Facebook, TikTok, YouTube, GZ, mais bien tout mien, si. André, si vous m'avez dit que. Il y a un scénario, mais.
4: Scénario, ouais.
6: Pour le scénario, mais sinon, dans la vraie vie, il y a un scénario, ils ont dit, mais comme nous, nous, nous, nous, nous, nous, nous, et donc, André le bon, moi, on est au cours du scénario, mais donc, il y a un soir des mères.
4: Ah, donc, rôle de Yézéna Mileto, donc.
6: Donc, ouais, non, qu'il y a où André, tu sais, sinon.
4: Il est bien, mais voilà, son nom. Ah, donc, il y a une comment. Sinon, c'est ma chérie.
3: Qui est ta chérie? Qui est ta chérie?
6: Chérie, là. Ah, autant
3: que moi. Camarade de fidèle.
4: Maintenant, bon, fidèle.
3: Faut passer.
6: Attends, oui, madame. Pardon.
4: Waina.
3: Qui est Waina? Waina,
4: les deux. Il y a un caillasse ou à quoi, non, mais
6: mon bon.
3: Olha esse.
4: Noisa, o quê?

0: Mais là, on perd.
1: 0,44, 70, 44, 44, 0,45, 86, 0,000. Est-ce qu'il y a des blagues intéressantes? En tout cas, je les attends. Hein. J'attends oui. toujours les blagues.
2: Non, oui, je vois donc. Non, non, elle n'est pas dans mes cas, vous voyez. Non, souci. Ça va être alors que d'autres.
3: Oui, ah oui.
2: Bon, fille, il y a baillé.
3: Casson entreprise. Entry, mais nous on a ajouté encore la sélectivité.
2: Merci.
4: Qui sont passés.

0: vite en pour la domaine.
1: Coco.
0: Vraiment, pour moi. Mon héros, bon, y'a Waira, Bobo Haïti, Zoukangoreto.
1: Mais c'est déjà
0: Pour
1: clair.
0: le bonheur, ou pas la main. Dis-nous, biotore, pour y attendre. Adi wain, ouais, man. Adi wain, ouais, waina. Adi wain, les sous, ouais, man. Adi wain, ouais. Adi wain, do waina, we are
2: Ça va
0: low.
2: le gars là-bas? Qui est encore revenu?
0: Bonsoir.
3: Bonsoir. Oh non, faut pas avoir peur. Non, Marie, on est déjà dans le pour la dernière fois, c'était déjà passé. Nous on est assez.
0: D'accord.
3: Sinon, on est diario, on est chichita. J'aime bien la chanson.
0: Lalo.
3: Oui, j'aime ça.
0: T'aimes bien, bon.
3: Eh.
0: Et vous savez, le 30 mai là, Jim la merveille. Visite touristique. C'est. Mimo.
3: Si, faut t'asseoir.
0: Merci.
3: Faut t'asseoir, on est déjà ensemble.
4: À 17h, il y a une parole qui
3: peut être. Mais là, on est déjà tout le monde.
5: Il est en train de tuer. Eh,
3: oui.
4: À 17h, on dit la voix de
3: la non, sinon, elle m'a parlé de toi. Elle m'a parlé de toi en bien. Que tu es un homme responsable, que tu es très gentil, très correct. En plus, tu es instruit.
0: Ah.
3: Elle m'a aussi parlé de ton amour pour la mathématique.
0: Ah, elle vous a parlé de ça? Les mathématiques, ça dit, c'est la première fois que quelqu'un reconnaît mes vrais talents mathématiques.
3: Ah
0: que
3: bon?
0: Quand dit. La maths là, un homme, n'est-ce pas mathématique bon, je suis génial. C'est la vie qui m'a arraché le fond. Sinon, il y a un ton argent. Donc, mathématiques, ça dit, c'est la seule matière, mon enfant, oui, ma. Bon, il donc, on est 21.
1: Mais c'est déjà clair.
0: Ça dit, il y a mon homme, bon, on est des gogoua.
3: Ça c'est bon, ça tombe bien.
0: Hey.
3: Il y a sa petite soeur qui elle a un exercice ici.
0: Ok.
3: Là. Ça la dérange un peu.
0: Ah, elle a une soeur?
3: Oui, elle a une soeur.
0: Oh, ah, oui, c'est moi.
3: Elle a une soeur.
0: Okay.
3: Donc, tu vas l'aider à traiter l'exercice.
0: Ah, d'accord.
3: C'est possible.
0: Ni moi.
3: Lutresse! Lutresse!
6: Oui, maman.
3: Oh, maman.
0: Natiro, pour s'asseoir. Il faut me lire l'énoncé. L'exercice, il est longtemps.
3: Tu vas t'aider à faire l'exercice.
6: D'accord. Soit f, la fonction définie sur R, par f de ins égale exponentielle moins ins au carré. Pour tout entier naturel, n supérieur ou égal à 1, on définit la suite in par in égale intégrale de 0 à 1 de 1 moins ins au carré, le tout expo n d de ins. 1. Justifier l'existence et la continuité de la fonction intégrante sur l'intervalle fermé à 0, fermé à 1. 2. Étudier les variations de la suite IN en déduit qu'elle converge.
0: Converge, il y a où ils ont gagné. Donc, mais c'est tout ça?
6: Oui, c'est tout.
0: Il n'y a pas encore, il ne reste pas encore.
6: Non, non, plus rien.
0: Allez voir. Ok. Il y a. Allez, ma dite, mon doigt, allez, il y a. Et voilà, il y a deux lots d'abri à côté. Il y a un bagage qui est lourd. Nous pouvons m'en battre. Et je suis parti de l'expérience bien mettée. Ce qu'on va faire là, il y a un peu de joie au dos. Non, Mathe de Hobro. Ce qu'on va faire là.
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1: Ah oui, Ewoulou, c'est compliqué. C'était bien sûr l'instant humour hein, avec les insolents des vacances. Nous sommes à 40 minutes après 10 heures. C'est bien évidemment la cuisine, la très bonne cuisine avec Miss Glamour tout à l'heure après cette petite pause.

0: La fréquence d'une vie.
1: La fréquence d'une vie. Avis de recherche. Il est recherché dans l'intérêt de sa famille, la nommée Viviane, âgée de 15 ans. Viviane est portée disparue dans l'après-midi d'hier, mercredi 5 août, aux environs de 13h, au marché Tian. Lors de sa disparition, Viviane portait un pantalon de couleur verte et un maillot de couleur verte. Elle est de teint bronzé, parle couramment la langue Somba, Nago et le français. Toute personne l'ayant rencontrée ou pouvant fournir des informations sur Viviane est priée d'appeler les numéros suivants. 01 97 11 66 92 01 40 71 81 50 ou le 01 40 71 81 49. Alors, Miss Glamour, rebonjour.
2: Rebonjour, Don Ace.
1: Alors, vous venez toujours avec des plats circulants et intéressants, n'est-ce pas?
2: Exactement.
1: Alors, qu'est-ce que vous nous apportez aujourd'hui?
2: Aujourd'hui, on ira au Cameroun.
1: Ah bon? Waouh! Waouh! Ça, j'aime ça. Il y a des bonnes choses là-bas, hein?
2: Vraiment.
1: Ça, c'est vrai. Oui, au Cameroun.
2: On ira au Cameroun préparer le ndolé.
1: Ah ouais! Cette fameuse histoire de ndolé là, il y en a plusieurs sortes, hein, c'est ça? Ou bien c'est le même ndolé là?
2: Bon, c'est le même ndolé.
1: Hein, vous êtes sûr que c'est le vrai ndolé du Cameroun, c'est ça?
2: Oui, c'est ça.
1: Et on pourra le faire ici?
2: Oui, on pourra le faire.
1: On a tous les ingrédients?
2: Oui,
1: ah,
2: oui. On a tous les
1: parti.
2: Ingrédients.
1: Super, super, super. Ok. Là, on y va.
2: C'est vrai. La question de don, c'est vrai qu'au début, moi-même, je me demandais ndolé, ndolé.
1: Oui.
2: Mais le légume qui prépare le ndolé, là, on a ça ici.
1: Ah bon?
2: Oui.
1: Super. Mais là, c'est
2: on a ça. C'est vrai qu'au Cameroun, eux, ils ont plusieurs variétés de légumes du genre.
1: Voilà.
2: Qu'ils utilisent pour préparer le
1: ndolé. Donc, là-bas, il y a plusieurs variétés de ndolé là-bas.
2: Oui, voilà. Mais notre légume avec lequel on va préparer notre ndolé aussi,
1: on l'a ici, on
2: oui,
1: peut le faire.
2: Oui, c'est ça.
1: Super. Très impatient de le savoir. Peut-être donc, qu'à arriver à la maison aujourd'hui, je vais le faire.
2: Oui, c'est très facile à faire. Oui, c'est très facile à faire.
1: Oui.
2: Pour notre ndolé, on aura besoin d'arachide.
1: Oui, arachide.
2: Arachide, vous savez, il y a des arachides frais, légèrement grillées.
1: Oui.
2: Légèrement grillées, on enlève déjà la peau là. Vous connaissez
1: oui,
2: ça?
1: Oui, oui, oui, que les dames vendent au marché là.
2: Voilà, on aura besoin de cet arachide là.
1: Oui.
2: C'est vrai que l'arachide frais aussi fait l'affaire, mais le problème c'est qu'on ne doit pas avoir la peau forcément quoi. La peau
1: d'accord,
2: de,
1: la peau de l'arachide.
2: De l'arachide,
1: doit pas être,
2: okay. Oui.
1: D'accord.
2: Donc on aura besoin de notre arachide.
1: Oui.
2: On aura besoin des feuilles de Vernonia.
1: Vernonia.
2: Oui.
1: Ouais, ça me dit quelque chose, Vernonia.
2: À mon vivet.
1: À mon vivet. Voilà, voilà, Vernonia.
2: C'est
1: oui.
2: Ça.
1: Waouh. Super.
2: Ouais.
1: Waouh. Waouh. Waouh.
2: On aura besoin, comme je le dis, d'arachide, feuilles de Vernonia, oignons, épices, viande de bœuf, poisson, peau
1: c'est
2: de
1: au choix, bœuf. Hein. Ça là, viande de bœuf.
2: Tout ce que, oui. En tout cas,
1: oui.
2: Ça, là, les ingrédients là.
1: Ouais, poisson, c'est ça. Hein.
2: Les animaux comme le.
1: Les ring-ding-ding-ding.
2: Voilà, ça dépend de vous. Vous pouvez même mettre soja, tout ce que vous voulez.
1: Ok, d'accord.
2: Donc, d'abord, on prépare notre viande.
1: On assaisonne.
2: Oui, on assaisonne et on prépare correctement.
1: Ou si c'est le poisson, en tout cas,
2: si
1: on essaie d'arranger
2: oui.
1: ça.
2: Propre. Si c'est le poisson, vous n'avez pas besoin de mettre le poisson au début.
1: Ok.
2: Vous préparez votre viande de bœuf et vous écrasez votre arachide de sorte à obtenir une pâte. Quand il n'y a pas la peau, c'est bien blanc.
1: Ok.
2: C'est bien, il faut que ça soit bien blanc.
1: Oui.
2: Donc, vous mettez, après que la viande soit bien cuite, bien tendre, vous versez votre
1: pâte.
2: Arachide
1: oui.
2: dans la viande, dans le mélange,
1: le mélange
2: de viande
1: assaisonné
2: oui.
1: là. Oui.
2: Et vous laissez cuire correctement.
1: Mm-hmm.
2: Avant ça, vous avez déjà tuturé votre Vernonia correctement, préparé, découpé et bien pressé.
1: Oui. Pour
2: bien pressé pour enlever
1: le
2: l'eau.
1: Amer, là, le
2: il faudrait que ça soit sec d'une manière là,
1: oui.
2: genre à ce que ça se détache quand vous allez vouloir mettre ça dans la sauce.
1: Ok.
2: Vous mettez votre arachide, vous laissez cuire correctement.
1: Ouais.
2: Vous écrasez de l'oignon,
1: oui.
2: les épices, vous renversez,
1: mm-hmm.
2: vous laissez encore cuire correctement 15 à 20 minutes. Après, vous prenez maintenant votre Vénonia
1: Vénonia
2: déjà
1: déjà préparé bien,
2: préparée et
1: bien,
2: tout,
1: bien.
2: que vous cassez
1: Oui,
2: dans...
1: on peut souvent quand on fait comme ça, on presse bien là, on prend un
2: Oui.
1: couteau et puis on découpe encore légèrement, légèrement,
2: Voilà.
1: on découpe
2: Donc,
1: quoi?
2: vous mettez
1: Ouais.
2: dans
1: Dans le
2: la
1: mélange là,
2: sauce
1: dans la pâte, la
2: d'arachide
1: sauce là,
2: là.
1: oui.
2: Il faudrait que ce soit un truc 50-50, quoi.
1: Genre.
2: Faudrait pas que l'arachide... Bon, il y en a qui
1: Ok.
2: aiment quand l'arachide domine
1: Dépasse.
2: et il y
1: Ok.
2: en a qui aiment quand le Vénonia
1: Domine.
2: domine.
1: Mais
2: Donc,
1: ça doit être
2: mais quand c'est...
1: pour apprécier le goût, il
2: Voilà,
1: faut que ça
2: le
1: soit quitte-quitte.
2: 50-50,
1: Ouais,
2: quoi. Vous
1: voilà.
2: voyez, et vous mettez correctement votre Vénonia,
1: Oui.
2: vous remuez, vous
1: Ouais.
2: laissez cuire. Si vous avez du poisson, tout ce qui
1: Viande, tout ce qu'on
2: reste,
1: a dit
2: vous
1: là, vous
2: remettez.
1: mettez encore, vous ajoutez quoi?
2: Et après ça, vous faites une petite friture façon.
1: Déjà, encore, c'est
2: Pas
1: ça?
2: déjà, friture de d'oignon.
1: Oignon,
2: Vous
1: ok.
2: mettez de l'huile au
1: Oui,
2: feu,
1: et on coupe oignon, beaucoup
2: vous découpez
1: d'oignons.
2: les oignons, vous mettez dedans.
1: Oui.
2: Vous laissez frire légèrement. Et après, vous renversez sur votre sauce déjà prête. Hein. La sauce est déjà prête.
1: Prête,
2: Vous
1: oui.
2: renversez sur la sauce. Et après, vous servez. Le ndolé se mange généralement avec la banane plantain préparée à la vapeur.
1: Ok. Banane plantain préparée.
2: Préparée à la vapeur.
1: Okay. Mais là, c'est ce que je vois là, c'est sauce légumes, hein,
2: C'est
1: carrément.
2: sauce
1: On a qu'à dire
2: légumes.
1: sauce légumes, mais
2: Voilà.
1: faite à base de sauce de la d'arachide.
2: Voilà.
1: C'est ça en fait,
2: C'est
1: sauce
2: ça.
1: légumes faite à base d'arachide.
2: D'arachide.
1: Au lieu de que ce soit goussi là,
2: C'est
1: sésame,
2: l'arachide
1: c'est
2: qui
1: l'arachide
2: fait.
1: qui fait.
2: C'est tout.
1: C'est tout, hein,
2: C'est
1: c'est la
2: tout. C'est
1: différence.
2: tout.
1: Super. Mais c'est
2: C'est
1: vrai,
2: tout.
1: c'est une expérience que j'ai jamais essayée. Donc, genre, mini-blo, mamito, polo, azinko.
2: C'est
1: C'est ça.
2: ça.
1: Ah ouais, c'est vraiment intéressant.
2: C'est
1: Ça est
2: ça.
1: vraiment
2: Et ils ont
1: intéressant.
2: donné le nom d'Olay. Et
1: Waouh. Mais en fait,
2: franchement,
1: moi, quand j'entends Ndolé, moi, je pensais que c'est des gays, hein. C'est des trucs faits à base de lait, là.
2: au début, quand moi je vois la sauce, je dis
1: Oui?
2: ça, c'est quelle sauce encore?
1: Waouh.
2: C'est quelle sauce? C'est quelle feuille?
1: Non, mais c'est intéressant ce que vous faites parce qu'on doit essayer ce genre de recettes hein,
2: Oui.
1: pour pouvoir changer nos habitudes
2: C'est
1: culinaires.
2: ça.
1: Chaque fois, c'est le riz, c'est la pâte, c'est
2: C'est
1: waké, c'est
2: ça.
1: macaroni, c'est yampilé. C'est chaque fois la même chose.
2: Oui.
1: Pratiquement, si vous ne faites pas attention, vous pouvez manger le riz 7 jours sur 7.
2: C'est
1: Je
2: ça.
1: vous jure.
2: C'est
1: Même,
2: ça.
1: mais si vous ne faites pas attention, vous pouvez manger la pâte 7 jours sur 7. Donc, ça fait qu'on ne change pas nos habitudes
2: On ne
1: culinaires.
2: change vraiment
1: Ça,
2: pas.
1: par exemple, je sais que c'est beaucoup. Beaucoup ne savent pas.
2: Oui, beaucoup ne savent
1: Beaucoup ne
2: pas.
1: sont pas informés. Beaucoup ne savent pas, par exemple, qu'on peut faire le main, la sauce légumes,
2: Avec
1: là, avec arachide.
2: arachide.
1: Voilà. Alors que là, maintenant, vous nous dites qu'on peut le faire.
2: Oui.
1: Genre, comme si je voulais faire une sauce normale, j'écrase bien l'arachide, c'est ça?
2: L'arachide, oui.
1: Et avec l'assaisonnement,
2: Tout.
1: légumes, tout, tout, tout,
2: Vous laissez
1: bien,
2: cuire
1: bien laisser cuire
2: correctement et
1: correctement.
2: après vous mettez votre
1: Je
2: manche,
1: mets du main.
2: simplement.
1: Alors, donc, ça veut dire que je peux même changer encore le main. C'est-à-dire, notre Vernonia là.
2: Voilà, parce que moi, par exemple, je
1: Oui.
2: ne supporte pas le Vénonia.
1: Voilà. Donc, pour quelqu'un qui ne supporte pas le Vernonia,
2: Vous pouvez mettre
1: on
2: faux
1: peut prendre
2: tété.
1: fonfon tété ou bien fonfon aussi, c'est
2: Et
1: ça?
2: fait ou même, je pense même que
1: Oui.
2: le légume qui sera meilleur sera tiayo là.
1: Chiayo, voilà.
2: Tiayo là, ça sera très bon
1: Et
2: dedans.
1: manioc aussi. Feuilles de
2: Manioc là
1: manioc.
2: aussi, oui, c'est
1: Feuilles de
2: vrai.
1: manioc
2: Vous voyez, donc
1: aussi.
2: vous pouvez revisiter
1: Waouh, waouh, waouh.
2: votre.
1: Essayez. Donc, ce n'est plus. Ne faites. Bon, essayez maintenant désormais votre sauce légumes, votre main là, avec l'arachide.
2: L'arachide.
1: Et maintenant, il y a aussi quelque chose. Vous avez ajouté la petite friture là.
2: La petite,
1: C'est
2: oui,
1: très
2: c'est ça.
1: important.
2: Oui, c'est très
1: Très,
2: important.
1: très
2: C'est ça.
1: important.
2: C'est ça. C'est des détails
1: Voilà, c'est le détail
2: qui
1: qu'il ne faut
2: comptent.
1: pas négliger.
2: C'est
1: C'est très
2: ça.
1: important parce que je me rappelle, cette friture là, seule peut manger le waké.
2: C'est ça,
1: Hein. Quand vous
2: oui.
1: mettez l'huile sur le feu, vous coupez
2: Avec
1: beaucoup
2: Oyo,
1: d'oignons.
2: un
1: Avec
2: peu de
1: un
2: piment,
1: piment en poudre là. Oh, pop, pop, pop, pop, pop, pop, pop, pop. Merci beaucoup, Sandra.
2: C'est moi.
1: Merci, merci, merci pour cette superbe recette que je vais dire à madame. On va essayer ça à la maison. Allez, on va observer la pause rapidement. Et on revient pour la suite. Là, ce sera les coulisses de Fraternité FM. On va découvrir encore quelqu'un.
2: D'accord.
1: Préparez vos questions, hein, Sandra.

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Bernice est une restauratrice. Bernice a 24 ans aujourd'hui. 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Je suis très très fière de moi-même.

0: Mesdames et messieurs, merci à tous d'être fidèles avec nous chaque fois par ici. Ah oui, nous étions en train de finir avec la rubrique cuisine. Et oui, on devait rappeler le numéro de la cuisinière afin que quiconque a des recettes intéressantes à lui proposer, bien que cette personne puisse l'appeler, que cette personne puisse partager cette recette intéressante avec notre grande cuisinière Miss Glamour. Alors, on a dit ce n'est pas forcément des repas de chez nous. Même si vous avez d'autres recettes d'autres pays, hein, de l'Afrique, les recettes de chez nous, hein, il faut partager ces recettes avec les auditeurs. Ça va être très très intéressant parce que depuis qu'elle a commencé, je vous assure, on apprend beaucoup par ici. La dernière fois, on a appris à faire la sauce d'haricot.
1: Oui,
0: très intéressant, hein, très intéressant. Et là, aujourd'hui, nous apprenons qu'on peut faire encore notre dolé chez nous ici au Bénin, ce qui est encore super intéressant. Alors, Sandra, vous allez rappeler rapidement votre numéro pour la rubrique cuisine, hein, ces dames, ces cordons bleus, ces chefs cuisiniers qui sont à l'écoute et qui ont envie de partager des recettes avec vous.
1: C'est le 01 66 37 89 89.
0: Super. Avec le temps aussi, on va apprendre à faire des gâteaux, hein, pourquoi pas.
1: Oui, oui, justement.
0: Même des cocktails, tout ça.
1: Voilà.
0: Voilà, beaucoup de choses, beaucoup de choses. Beaucoup Allez, nous allons passer dans quelques instants à notre rubrique « Les coulisses de Fraternité FM ». Oui, ce que nous avions reçu par le passé, c'est des gens dont on a l'habitude d'entendre les noms, hein, la voix par exemple. Oui. Les gens dont on a l'habitude d'entendre la voix, ils passent en direct. Mais celui-là que nous recevons aujourd'hui, lui, on n'entend pas sa voix, mais c'est son nom qu'on entend. On va le

0: Il est recherché dans l'intérêt de sa famille, la nommée Viviane, âgée de 15 ans. Viviane est portée disparue dans l'après-midi du mercredi 5 août aux environs de 13h au marché Tian. Lors de sa disparition, Viviane portait un pantalon de couleur verte, maillot de couleur verte et elle est de teint bronzé, parle couramment Somba Nago français. Toute personne l'ayant rencontrée ou pouvant fournir des informations sur Viviane et priez d'appeler les numéros suivants, hein, 01 97 11 66 92 ou le 01 40 71 81 50 ou encore le 01 40 71 81 49. Ah, les coulisses de Fraternité FM, il nous a évité, il nous a feinté. On allait le chercher avec Gru, ou bien Sandra. On allait le chercher avec Gru. Lui, c'est son nom qu'on entend, mais on n'entend pas souvent sa voix. Voilà. Mais beaucoup vont se poser la question de savoir, mais c'est qui, Christian Avocetien, le technicien. Bonjour, faut parler, non? Ah! C'est ça, il n'est pas habitué au micro. Bonjour Christian, ça va?
1: Oui, ça va très bien.
0: La pleine forme?
1: Oui, ça va.
0: D'accord, je te laisse d'abord avec Sandra qui va te charger
2: il
0: d'abord.
2: Il n'est pas habitué au micro, mais c'est lui qui gère les micros.
0: Il gère les micros, hein. Il gère tout par ici. Il maîtrise tout par ici, oui. Alors, je te laisse avec Sandra qui va commencer avec ses questions d'abord.
2: Jusqu'à signe de croix est sorti d'enfer là, je suis dépassée.
0: Ah bon, il a fait signe de... Christian, vous êtes un technicien sur Radio Fraternité FM, oui.
2: Christian, bonjour.
1: Ah oui, Sandra, bonjour.
2: J'espère que tu vas bien. La forme?
1: Non, mais c'est pas la forme. Hein.
2: Pourquoi?
1: Ah, je vais rentrer.
2: Tu veux rentrer?
0: Ah, pas où?
2: Pas où?
0: Ah, comprends, tout à l'heure.
2: Ok.
0: Donc, Christian, vous entendez sa voix, hein, c'est Christian.
2: Généralement, quand on dit technicien radio, les gens se posent la question de savoir, un technicien radio fait quoi?
0: Qu'est-ce qu'il fait? Voilà.
1: Ok. Quand on parle de technicien radio, vous devez savoir que c'est d'abord quelqu'un qui aime à la base les appareils. Mais à part ça, il doit être quelqu'un de dynamique et attentif. D'abord, c'est les bases d'un technicien, ça. Mm-hmm. Être capable d'observer ce que la plupart des gens ne voient pas. Mm-hmm. Okay. Maintenant, quand on vient dans le domaine de la radio, là, on met l'accent beaucoup plus sur et la conduite doit être quelqu'un de dynamique et attentive. D'abord, c'est les bases d'un technicien, ça. Mm-hmm. Être capable d'observer ce que la plupart des gens ne voient pas. Mm-hmm. Okay. Maintenant, quand on vient dans le domaine de la radio, là, on met l'accent beaucoup plus sur et la conduite doit être quelqu'un de dynamique et attentive. D'abord, c'est les bases d'un technicien, ça. Mm-hmm. Être capable d'observer ce que la plupart des gens ne voient pas. Mm-hmm. Okay. Maintenant, quand on vient dans le domaine de la radio, là, on met l'accent beaucoup plus sur et la conduite.
0: Ou, dis-nous un peu.
1: Bon, ma formation a commencé depuis, bon, disons depuis la classe de 3e.

0: troisième.
1: Oui, j'ai un
0: Oui.
1: grand frère maintenant aussi.
0: Oui.
1: Donc,
0: Tu étais en troisième.
1: oui,
0: Dans
1: j'étais en
0: quelle école
1: troisième.
0: ça?
1: Lycée Mathieu Boutier.
0: Ah, par la cour ici.
1: Oui.
0: D'accord, waouh. C'est intéressant.
2: Je confirme.
0: Un seul mot. Oui, c'est vrai. Oui?
1: Donc, lui, il avait un jeu sur son PC. Donc, quand il sort, il laisse le PC, moi, je joue,
0: Tu
1: je
0: t'amuses.
1: m'amuse avec. Donc, avant de sortir, il débranche tout. Et moi, je dois être en mesure de tout reconstituer pour pouvoir jouer.
0: Jouer.
1: C'est de là que ma formation a débuté, un
0: Waouh.
1: peu, jusqu'à, bon.
0: C'est lui qui t'a donné la main, c'est
1: Oui,
0: ça?
1: j'ai pris la main de chez lui.
2: Et comment tu es arrivé à entrer dans
1: Ok.
2: Fraternité?
1: Bon, c'est FIMA. Ça a
2: Ok.
1: commencé.
2: Ok, donc tu fus un élève
1: Du CFUMA.
0: un
2: Du
0: étudiant du
2: lycée FIMA.
0: CFUMA. C'était en quelle année? C'était quelle promotion?
1: La première promotion, c'est moi qui avais débuté.
2: Ouais.
1: C'était.
2: Les doyens.
0: Il y a
1: Ouais.
0: 7 ans déjà.
1: 7
0: Voilà.
1: ans, oui. C'était en
0: Oui, mais d'abord,
1: 2021.
0: comment tu as été informé de ces FIMA? Parce que toi, tu étais déjà, je sais pas, maintenancier à la maison, c'est ça, non?
1: Oui.
0: Tu aidais ton grand frère.
1: Oui,
0: Ton
1: exactement.
0: grand frère, il a une boutique,
1: Oui,
0: mais c'est à la maison il travaille.
1: oui. Il est un
0: Est-ce
1: centre de
0: que
1: formation.
0: d'abord papa est technicien?
1: Oui,
0: Papa est maintenancien, c'est lui le padre,
1: Oui, c'est
0: c'est
1: le
0: lui le génie de
1: cadre.
0: la maison, c'est ça.
1: Oui.
0: Papa fait quoi?
1: Bah, il est chef labo en imprimerie.
0: Chef?
1: Labo.
0: Waouh!
1: Donc, c'est dans le
0: Waouh!
1: sang, quoi.
0: Donc c'est dans le
2: Une
0: sang.
2: imprimerie de la
0: Je
2: place.
0: vois, je vois, je vois. Donc tu aidais ton grand frère dans sa boutique.
1: exactement.
0: Et comment tu faisais? Tu étais déjà totalement formé ou
1: Non.
0: bien tu étais toujours en apprentissage avec
1: En
0: ton grand frère?
1: apprentissage. Et il me dit,
0: Oui.
1: bon, dévisse-moi ceci, contrôle ça là. Bon, remplace cette barrette,
0: Oui.
1: nettoie ça. C'est comme ça l'installation du système, change la PC MOS, tout ça.
0: Oui,
1: Bon.
0: donc tu travailles déjà pour ton grand frère
1: Oui, je travaille
0: et il te
1: pour mon
0: donne de
1: frère.
0: l'argent? Ou bien vous gériez ça, ton grand frère, petit frère?
1: Moi, c'était un jeu. Moi, c'était un amusement pour moi.
0: Ok, voilà. Donc toi
1: Donc,
0: tu t'amusais, mais
1: oui,
0: lui.
1: trop. Ce qui fait que quand tu es en informatique, au lycée Mathieu Boutier, au cours d'informatique,
0: Oui.
1: bon, tu regardes le professeur seulement. Il parle, parle, parle, parle, parle.
0: Ah, donc toi tu étais déjà ton génie, non?
1: Oui,
0: Donc
1: j'étais
0: le
1: en
0: prochain il va
1: avance.
0: parler devant toi, quoi.
1: Langage d'avance sur lui, quoi.
0: Ok.
1: Il passe devant.
0: Non, j'ai pas compris. Donc tu avais continué les bancs, c'est ça?
1: Oui.
0: Malgré que tu te faisais former par ton grand frère à la maison.
1: Oui, exactement.
0: Et tu as arrêté les bancs à quel niveau?
1: Non, j'ai le bac.
0: Ah, waouh.
2: Wow.
0: Le bac. Quel bac?
1: Bac C.
0: Bac C. Ah, dis donc. Super.
2: Yeah.
0: Félicitations. Alors.
2: Je
0: Super. Et c'était en quelle année ton bac C?
1: 2000. J'étais en formation pour et oh, filmé ici.
0: Ah bon? Ah,
1: 2021.
0: au CFIMA là, déjà tu avais déjà commencé le CFIMA. Ok, donc c'est dans la formation que tu as essayé le bac
1: Bac.
0: et ça a marché. C'est
1: Oui.
0: pour la première fois que tu es parti dans le temps ou bien
1: Non,
0: c'était
1: la deuxième fois.
0: deuxième fois?
1: Quand j'étais au collège, ça n'a pas marché,
0: Super.
1: dis-moi.
0: Alors donc tu as été formé au CFIMA
1: Oui.
0: et tu as encore acquis d'autres connaissances par rapport à la technique radio, c'est ça, hein? Mais
1: Oui.
0: là, et après ta formation au CFIMA, qu'est-ce qui s'est passé?
1: Bon, c'est là l'aventure a commencé.
0: Quelle aventure? Raconte-nous.
1: Bon, quand on a fini ces films,
0: Oui.
1: bon, rester à la maison, c'était pas ton truc. Donc, il y avait un monsieur, bon, je ne sais pas si je peux appeler son nom,
0: Oui, pourquoi pas?
1: c'est un rouge Joël.
0: Ok.
1: Il fut technicien de la radio ici, c'était mieux qu'on l'a formé. Oh, c'est FIMA. Donc, mon père m'a demandé si je vais continuer avec lui. Il a dit oui. Donc, c'est là, il m'a instauré. Bon, il m'a bien roulé dedans, quoi. C'est là que j'ai commencé par réparer les émetteurs. Bon, pas voyager, monter sur les pylônes.
0: Ok.
1: Un peu. Donc, c'est là que j'ai complètement la main de
0: Donc là maintenant tu peux
1: continuer avec lui.
0: même travailler sur les émetteurs, c'est ça?
1: Non. Ce côté-là, c'est là. On va revenir plus tard. Parce que.
0: Oui.
1: Faudrait que tu aies une certaine année d'expérience avant de pouvoir
0: Oui,
1: réparer
0: voilà une
1: l'émetteur.
0: certaine
1: Parce que
0: expérience dans le
1: tu vas
0: domaine.
1: griller quelque chose de
0: Voilà, 2 millions,
1: 300 000
0: oui, c'est ça, des sous 2
1: et
0: millions, c'est
1: de
0: des sous
1: meilleurs
0: chers.
1: plus.
0: Ouais,
1: Parce
0: ouais.
1: que tu
0: Mais quand
1: veux.
0: même, tu t'essaies un peu.
1: Oui, je connais les biabas. Bon, ce qu'on appelle généralement les dépanneurs font là. Les biabas préparés, les
0: Oui.
1: trucs là.
0: Donc là maintenant, je sais, tu es un dépanneur hein, d'office.
1: Bon, on dit
0: Même sans me dire
1: l'électronicien.
0: quoi.
1: On dit l'électronicien. Dépanneur, c'est
0: Je
1: vulgaire.
0: sais, non, en fait, je parle en français terre à terre.
2: Il
0: Pour que mes papas à la maison, les mamans à la maison, voilà. Oui. Non, mais c'est normal. Il met en valeur son métier. Mais les papas, les mamans à l'ancienne époque, on dit dépanneur. C'est-à-dire que, genre, j'ai ma télé qui est gâtée, j'ai mon pouce récepteur qui est gâté, ou j'ai un appareil électronique, même mon ordinateur. Je peux l'amener chez toi et tu vas me réparer ça, c'est ça. Hein? Mais je sais que d'office, tu es un maintenancier, un technicien féru. Tu maîtrises le hardware, c'est ça. Hein?
1: Oui,
0: En informatique,
1: le software aussi.
0: le software, tout, tu maîtrises, tu peux monter. démonter tout un ordinateur. Alors, donc voilà, l'aventure a commencé et tu galérais, tu étais à la maison. Comment ça s'est passé? Le premier coup de fil qui a fait que tu es venu, tu as repris, tu as commencé par être fonctionnaire, salarié sur Fraternité FM. C'était qui, c'était quand, c'était comment? Raconte-nous.
1: C'était en 2023. Mm-hmm. On était allé pour nous se remettre au village.
0: Tu étais où?
1: Au village, Calavi.
0: Calavi, c'est un village?
1: Bon. Calavi. Village-ville.
0: Calavi n'est pas un village, hein. Okay, bon. C'est la cité d'Otoa.
1: Bon, j'étais allé.
0: Mm-hmm. C'était où, Calavi, précisément où?
1: Wedo.
0: Wedo, ok. Mm. Tu es de là-bas?
1: Oui, je suis de là-bas.
0: Ah, d'accord.
1: Bon, j'étais là-bas pour une cérémonie de ma grand-mère, mm-hmm. mon feu grand-mère. Mm-hmm. Et le décès m'appelle.
0: Décès?
1: Oui.
0: Monsieur Nicolas Wetofosso.
1: Oui, il m'appelle, il me dit que si vous voulez dire que, actuellement, je suis à Calavi, est-ce que je peux prendre le bus et descendre dans la soirée? Il dit, que le brume, mais. Ah, à grand que dit.
0: Ah, le brume.
1: Le brume était. Bon, ok. Je ne vais pas descendre, même jour, mais le lendemain, je vais venir. C'était le vendredi, ça. Mm-hmm. Donc.
2: Mais est-ce que tu as dit au décès de nos brumes?
1: Donc à lui, aussi, il sait que bon.
0: Il a sorti. Tu étais à gore, quoi. Donc,
1: il dit ça à papa, maman, ils ont dit ok, de prendre le cap ou paracou. Mm-hmm. Donc j'ai pris le bus de. On dirait qu'il était à 15 ans, mais sur le chemin, le bus a pris feu, quoi.
2: Ah! Ton bus là?
0: Oui, oui, vraiment, hein? Wow. Les gens de ton village ne voulaient pas que tu gagnes le boulot là.
1: Ça a pris feu. Donc, on est sorti du bus à 19h comme ça. Mm-hmm. Ils ont mis notre bus. Bon, je ne vais pas payer la compagnie. Mm-hmm. Donc, on est monté du temps. Bon, on est rentré, on est revenu.
0: À quelle
1: heure? 23h comme ça. Mm-hmm. Et raison que j'ai un bro là. Lui ne dort pas. Je l'ai appelé dès que gars, viens me chercher. Bon, il est venu me prendre.
0: Oui, dans le temps, tes parents étaient ici, non?
1: Ils étaient ils étaient encore là-bas.
0: Ils étaient là-bas?
1: Parce que moi, on n'était pas terminé.
0: Oui. Okay, dans le temps, tu avais qui à Paracou?
1: Personne.
0: Personne?
1: Ah, okay. Non, nous sommes tous
2: de Paracou ici.
0: Ok, d'accord.
2: Ils sont allés pour la cérémonie.
0: D'accord, voilà.
1: Et c'est là que nous sommes. Bon, moi, je suis revenu probablement.
0: Oh, tu es venu avant eux?
1: Avant eux, oui. Mm-hmm. Et le vendredi, je suis venu à la radio avec mes pièces. Bon, CV, ça non?
0: Oui, oui.
1: CV.
0: Tout ce qu'on a demandé là,
1: oui. Tout ce qu'on a demandé là. C'est venu. Le chef était assis là. Mm-hmm. Ah, on a causé, il m'a dit que. Je ne connais pas travailler, que je vais gagner combien. Je ne veux pas dire.
0: De dire ton salaire.
1: Je dis combien j'aimerais gagner. Mm-hmm. Question piège. Alors qu'on ne répond pas à ça. Mm. Bon, heureusement qu'ils m'ont informé que ce genre de questions, on ne répond pas à ça.
0: Ah.
1: Oui. Moi, je n'ai pas dit. J'ai dit ok, j'ai trouvé un argument pour changer le sujet rapidement. Donc, c'est de là qu'ils m'ont dit que je reprends le travail le lundi. Oh. Maintenant, le lundi, en voulant reprendre, je suis tombé malade.
2: Les gens de ton village, là, vraiment.
1: Je suis tombé malade. Mm-hmm. Donc, j'ai fait 3 jours. Je ne suis pas revenu. Je suis pas...
2: Oui, mais la dose du agor était trop.
1: Non, trop. 100 gigas,
0: même. Non.
1: Donc, je suis revenu le mercredi. C'est là que l'aventure a commencé. Avec Lydie, Socrate, tout et tout.
0: La clip, quand tu es venu, tu as vu qui est qui?
1: Moi, j'ai vu mes bros. Mais Socrate et Lydie.
0: Lydie.
1: C'était tout. Mm-hmm. Et. Là, ça a commencé avec.
2: Mais est-ce que tu étais content de
0: revenir? En quelle année?
1: 2023, c'est temps. Mm-hmm.
2: Tu ressentais quel effet?
0: Quoi, voilà, quelles étaient tes impressions?
1: Oh. J'étais content, hein, quoi, revenir à la radio ici. Mm-hmm. Parce que derrière, il y a le effet gratuit.
0: Ah!
1: Ça appelle à la radio,
0: c'est pas
1: ça.
0: Possible, quoi, il n'est pas sérieux là.
1: Donc,
0: non, oui.
1: Mm-hmm. Il n'a pas ça. Mm. J'avais mes petits gombo qui étaient à la radio aussi. Mmh. Donc, ça va revenir.
0: Oui, comme tu es technicien, oui, que tu maîtrises un peu
1: donc,
0: déjà.
1: Que les gens venaient me voir, tout ça. Donc, je suis content de revenir à la maison.
0: Mmh. Donc, tu...
1: Mais déjà, à la base, là,
0: oui.
1: Je n'aimais pas les journalistes à la base.
0: Pourquoi?
1: Wow. C'était... Je n'aimais pas...
0: Le métier de journaliste,
2: donc,
0: là,
2: début,
0: c'était pas
2: ta chose. Donc, au début, tu n'avais jamais rêvé de travailler à la radio.
0: C'était quoi tes rêves?
1: Mais c'était que je déteste le plus au monde, ça. Mmh. Parce que quand moi, je voulais entendre...
2: Mais vous savez, je ne te coupe bizarre. Pas. Hein.
0: C'est comme ça la vie.
2: Ce que tu n'aimes pas,
0: c'est
2: là,
0: ça te suit.
2: C'est ça.
0: Mm-hmm. Oui.
1: Donc, parce que quand j'étais petit, quand on voulait regarder un dessin animé, là, mon père allumait le journal. Mm-hmm. C'était la dame là qui était là, Annick Ballet. Donc, bien père à son âme.
0: Père à son âme, ouais.
1: Donc, elle venait présenter et dit, c'est un qui parle comme ça jusqu'à là, on ne peut pas respirer. Puis bon,
2: okay. C'est donc, de là que... Donc, j'étais dessin animé.
1: J'ai dit que bon, son, tout ça... Et c'est là. Bon, je suis venu dedans. comme ça. Hein.
0: Mm-hmm. Donc ça fait combien d'années maintenant que tu as commencé avec Fraternité FM?
1: Bientôt 3 ans, hein, septembre prochain.
0: Dans bientôt?
1: Oui, dans un mois, 3 ans.
0: Dans un mois, ça va faire 3 ans. Ouais, est-ce que tu te rappelles de ce que tu as fait avec ton premier salaire? On ne va pas te demander le montant, mais ton premier salaire, quand tu as pris ça là, hein, quand tu es venu, ton premier salaire qu'on t'a remis, tu as fait quoi avec?
1: Bon, j'ai commencé le trading avec.
0: Donc tu n'as pas acheté, par exemple, maman, acheté le whisky de papa.
1: Pour mon premier salaire comme ça, ils m'ont dit, ils m'ont payé le trading. En même temps, j'ai mis dedans quoi.
0: Alors, mais qu'est-ce que Christian fait de ces temps libres? Justement, parce que quand Christian n'est pas à la radio, par exemple, et il est à la maison, qu'est-ce qu'il fait?
1: Je tape les gens. Bon, moi... Ah.
2: Mais Christian n'est pas sérieux.
1: Ouais, en fait, j'ai fait ça.
0: C'est ça, on dit, les techniciens, vous n'entendez pas leur voix. Mais voilà ce à quoi il ressemble.
2: Ce qui m'étonne, moi, je découvre un autre Christian. Hein.
0: Ou bien
2: le Christian que moi, je connais, calme.
0: Tranquille, voilà. Non. Il tape les gens, il tape qui?
1: J'ai trois...
0: Tes petits frères.
1: Non,
0: tes soeurs.
1: Non, c'est le Benjamin.
2: Trois enfants.
1: C'est le Benjamin, quoi.
0: Mm-hmm. Et tu tapes qui?
1: Bon, j'ai trois trucs là.
0: Les nièces.
1: Sans de distraction, quoi.
0: Ah, d'accord.
2: J'ai cru qu'il voulait dire trois enfants.
1: Quand je dis je tape, c'est pas une personne.
2: Ok.
1: Je tape poids grave.
2: poids.
1: Oh, il tape poids.
0: Ah, ok. Je vois. Comment dit-on tu fais du bodybuilding, c'est voilà, ça, hein.
1: Bodybuilding. Faut être bien symétrique, quoi. Donc, faut faire être court.
0: Cristiano.
1: Mais
0: avec ta taille là, toi, tu veux. Tu,
1: en fait, faut être imposant.
0: Maintenant, tu veux être costaud là pour taper qui? Tu veux soulever qui?
1: Parce que, ouais.
0: Oui.
1: Bon, nous, les jeunes de maintenant là, on manque de respect aux beaux pères.
0: Aux grandes personnes.
1: Aux beaux pères, trucs là. Tu aurais une fille forcément. Et si jamais.
0: Tu fais quoi?
1: Je veux une fille forcément, quoi.
0: Hein, tu es sûr?
2: Il se prépare pour son futur.
1: Ma fille, quoi.
0: Ok, oui.
1: Et si
2: son futur beau-fils.
1: Son beau-fils va venir faire une fille.
2: Non, mais. Non, mais.
1: Elle est occupée.
0: Tu viens de gros bras de ta fille, quoi.
1: Ça, quoi.
0: Elle
1: est occupée, grave.
0: Non, Christian, qu'est-ce que Christian fait de ses temps libres? C'est-à-dire, quand Christian n'est pas à la radio, qu'est-ce qu'il fait à la maison? Il fait le bodybuilding, c'est ça? Tu prends
1: ça là, c'est obligé.
0: Mm-hmm. Et à part ça, tu fais quoi? Tu fais le trading aussi?
1: Le trading, ça là, c'est pas ton livre, je fais tout le temps.
0: Même au boulot.
1: Même au boulot.
0: Et le patron n'est pas content pour ça.
1: Exactement. C'est le fait que j'ai diminué un peu la fréquence.
0: Ah oui, parce qu'il t'a déjà prévenu.
1: Trop même.
0: Que si il t'attrape, tu seras censuré. Alors, par-dessus tous les ordinateurs de la radio, il est en train de faire du trading. Alors, Christian est marié, il a combien de femmes? Sandra, il faut t'occuper de lui côté ça là. Pour le charger un peu pour moi.
1: Je vais parler quelque chose
0: d'abord. Quoi?
2: De quoi?
0: Elle s'appelle comment?
1: Est-ce que je voulais que je reste encore?
0: Ah!
1: Attends.
0: Non, cela te pose des questions, tu vas te lever, c'est ça? Mais quoi?
2: Je ne comprends pas.
1: Hein? Ce dossier-là, là.
0: Hein, quel dossier?
1: C'est en quoi à l'imprimerie? Comment on peut. On n'a pas encore imprimé ça.
0: Donc, non, on va imprimer ça tout de suite.
1: C'est flou quoi, c'est flou.
2: Non, c'est pas flou.
0: On va sortir la version virtuelle tout de suite.
1: Ok.
2: Christian.
0: Oui.
1: Oui.
2: Elle s'appelle comment? Ou bien bon, non, elle ne s'appelle pas comment? Elle existe. Elle est là.
0: Une copine, mariée ou célibataire?
1: C'est une personne.
2: Qui
1: existe.
0: Elle est jolie?
1: Dieu l'a créé quand même.
0: Tu aimes quel genre de femme d'abord? Parce que vous les techniciens, c'est ça, hein, vous aimez les détails.
1: Ouais.
0: Tu aimes quel genre de femme? Dis-nous un peu ton goût.
1: Le genre de femme.
0: Que tu aimes?
1: Est-ce qu'elle s'est préparée d'abord? C'est d'abord ça la base.
0: Elle doit savoir préparer.
1: D'abord ça la base.
0: Eh oui, moi je parle
2: déjà,
0: de...
2: Christian vit toujours avec les parents ou tu es seul?
1: Oui, je suis encore avec les parents.
2: Ok, d'accord.
1: Pour le moment.
0: Tu aimes les apoutchou ou bien les skinny?
1: Bon, faut varier souvent.
2: Ah.
0: Donc ça veut dire que tu n'as pas une seule.
1: Bon,
0: c'est ça en fait. Si tu dis faut varier, ça veut dire qu'il n'a pas une seule. Tu gères beaucoup.
1: Précis quoi, dire que bon c'est tel genre de fille que j'aime là. C'est, je n'ai pas dit ça.
0: Actuellement tu es avec une apoutchou bien une skinny.
1: Bon, entre les deux.
2: Skipoutchou.
1: Skipoutchou.
0: C'est compliqué. Oui, parlant de cuisine, parce que tu dis qu'elle doit savoir préparer.
1: Oui.
0: Toi tu aimes manger quoi? Ta femme doit savoir préparer quoi pour toi?
1: La pâte. Avec paquet de lait, bien entendu.
2: Ok.
0: Paquet de manioc, c'est ça. Hein?
1: Oui, bien entendu. Et sauce gluante, crin-crin. Avec poisson fumé là.
0: Simplement là.
1: Je remets mon salaire si elle fait ça.
0: Quoi? C'est quoi?
1: Je remets mon salaire quoi?
2: C'est ça.
1: J'aime trop
0: Quoi? Toi-même, tu peux préparer ça. Toi-même, tu peux préparer ça. Ou bien, non, on fait pas ça. Toi, mais, toi, tu
2: donc, Christian ne sait pas préparer.
1: Bon, je sais faire Nyomli.
0: C'est Nyomli. Non,
1: ça, là, j'ai appris ça.
0: Hein?
1: Qui? Nyomli.
0: Qui t'a appris ça?
1: Papa fait ça à la maison.
0: Ah bon? Papa? Un cuisinier, cuisine?
1: Oui, cuisine.
0: Waouh. Bon,

0: ta copine, elle sait te faire tes plats préférés, mais elle ne sait pas cuisiner.
1: Elle sait cuisiner.
0: Bien.
1: Très bien.
0: Elle vient à la maison. Non, mais c'est toi, tu vas la voir.
1: Un loupo.
2: Ah.
1: Bon, elle vient à la maison souvent me demander. Mais
0: elle vient pas pour
1: je
0: rester.
1: N'ai pas encore officialisé.
2: Mais là, actuellement, mais... papa peut être à l'écoute.
0: Oui. Papa, maman même.
1: Il y a les filles qui viennent à la maison. Qui...
2: Ah, il y a les filles.
1: Il y a les filles. Bon,
2: il y a les filles.
1: C'est pas...
2: Non, est-ce que...
0: Il y a
2: les
0: filles.
1: C'est
0: oui.
1: pas... Non, non, il y a des filles.
0: Je suis en train d'enregistrer.
1: Qui trompent de chemin. Est-ce que vous voyez la glace ici?
0: Elle trompe même de chemin.
1: Donc...
0: Ah, vous vendez la glace, c'est
1: non,
0: ça?
1: Non, on ne vend pas. Bon, il faut être pour de moi. Vous vendez la glace ici. Je sors mon digba, gros poitrine. Juste pour
0: flatter, quoi. Pour flatter. Vous faites
1: digba. Ici, il n'y a pas la glace.
0: Et
1: donc,
0: puis...
1: après, notre vient dit, bon... qui veut acheter Waké, on dit bon, Waké là est fini. Elle envoie une personne encore.
0: Maman va Waké.
1: Maman va Waké.
0: Ok, donc.
1: Donc, on ne veut pas dire que c'est.
0: Non, mais elles sont fans de toi en fait. Comme ton digba là.
2: Pas de la famille.
0: Donc, je suis pas idole. Ça, là.
1: Je suis pas idole.
0: Joli garçon clair comme ça. C'est ça, non? Donc, voilà quoi.
2: Garçon clair, si tu as fait, tu es tombé dedans.
0: C'est poison.
1: On est nombreux. Vous, la famille, on
0: vous êtes clair. Quoi?
1: On est nombreux.
0: Oui,
2: Christian, dis-moi, que se passe-t-il en régie pendant une émission? Pendant qu'une émission est en direct?
1: En régie, au cours d'une émission, d'abord, il faut le calme. Et puis, la question doit être concentrée sur la personne, pas de distraction. Même pour venir le. Normalement, on ne parle pas au technicien quand il est en train de conduire parce qu'il peut être distrait. Ça, c'est d'abord les béabassa. Maintenant, il faut dire que le technicien et le journaliste ont ensemble une coordination. Parce que celui que tu conduis, s'il ne s'entend pas avec toi, il peut facilement lancer une émission et un son quoi. Mais quand vous n'êtes pas en communication, tu ne sauras pas quand à quel moment il a lancé le son.
0: Quand vous n'êtes pas en symbiose,
1: tu ne sauras pas à quel moment il a lancé le son, il se tait et tu le regardes. Alors que le gars il a lancé le son depuis, tu es là. Et après, il dit que je suis technique.
0: Il faut être concentré.
1: Il dit que je suis technique là, ça, il dit que toi, il dit que tu fais mal ton boulot. Et c'est la phrase préférée des journalistes qui nous m'en excuse. Mais bien
0: qui
1: heureusement qu'ils ont changé de phrase.
0: Qui ça?
1: Le journaliste. Quelque je suis technique là.
0: Ils disent quoi?
1: Quelque je suis technique.
0: Quelque
1: je suis technique.
2: Ils aiment
1: heureusement.
0: Donc, quand ils disent ça t'énerve, c'est ça?
1: Trop. Parce que la plupart du temps, elle n'a pas le temps. C'est
0: non,
1: pas
0: mais toi aussi, il faut être opérationnel, il faut être sûr. C'est vrai que ce n'est pas de ta faute parfois.
1: La plupart du temps, c'est pas nos fautes. C'est peut-être le son qui était mal calé.
0: Ou soit la connexion, ou soit le réseau qui balance.
1: Le chef de
0: déconne. Ou soit l'ordinateur qui déconne.
1: Qui déconne. Mais c'est eux qui font l'erreur.
0: Voilà.
1: Juste. Pour s'échapper rapidement, on me livre.
0: On dit quelque chose. On te colle ça quoi.
2: Christian, généralement les auditeurs, si c'est pas peut-être aujourd'hui, et après aujourd'hui, peut-être, je sais pas, peut-être ça fera un an, deux ans après encore, avant que tu ne viennes au studio, on ne sait jamais. C'est pour dire que les auditeurs n'ont pas l'habitude d'écouter ta voix. Est-ce que parfois ça te frustre? Est-ce que parfois tu te dis, mais bon, moi je suis dans l'ombre, c'est toujours Christian Avancé tient la technique, Christian Avancé tient la technique,
0: moi,
2: mais Christian
0: Avancé
2: tient ne parle pas. Est-ce
0: ça
2: que parfois
0: gêne,
2: ça te gêne, ça te frustre?
1: Bon, je ne sais pas si c'est un secret. Bon, ce qui me gêne dedans, c'est que souvent, il y a des personnalités qui viennent à la radio ici, tout le monde sait.
0: Il y a quoi?
1: Des personnalités qui viennent à la radio ici, et en voulant partir, ils font des gestes. Mais toi qui es là-bas, là,
0: c'est pas ton problème.
1: On ne te geste pas.
2: Oh, chaud.
1: On ne te geste pas, moi.
0: C'est pas ton problème.
1: Je vais dire, moi.
0: On cherchait ton combo.
1: Bah, ça m'énerve parce que ce qui fait qu'à un moment donné, tu gardes l'émission et puis on vient te demander. L'émission est à vous. Tu regardes l'émission. On casse le premier dion. Et puis bon, comme c'est le boulot,
0: la mentalité de technicien,
1: comme c'est le boulot, on a besoin de donner, puis on est calme. Mais ça frustre parce que tu es resté avec le gars tout le temps de l'émission.
0: Oui, c'est vrai, c'est vrai.
1: Et lui, on le geste, il ne te geste pas.
0: On ne te geste pas.
2: Il a fait de gestuelle.
0: Il a fait de gesticulation.
1: Là, ça blesse un peu.
0: Qui sont ceux-là qui ne te gestent pas?
2: Non,
0: je sais qu'il va pas répondre.
1: Des personnes.
0: Oui, des personnes qui ne te gestent pas.

0: tout pas.
1: En tout cas.
2: Non, Akilas aussi ne te gêne pas, c'est ça? Akilas fait ça?
0: Akilas a eu le père.
2: D'accord. Non, lui aussi surtout vient. Il sera à la table de jugement. Un jour, on va l'appeler ici, on va aussi l'entendre. Alors oui, Sandra, est-ce que tu as des questions, autres questions pour Christian? Les auditeurs, bon, on va leur permettre juste 5 minutes. Mm-hmm, parce oui. que eux aussi, c'est sûr, ils ont des questions pour Christian.
1: Oui,
2: donc, on va ouvrir le standard, hein, 01-44-70-44-44 ou le 01-45-86-00-00. Juste 5 à 10 minutes pour recevoir les auditeurs. Si vous avez des questions à poser à Christian, parce que Christian, lui... On n'entend pas sa voix. C'est rare d'entendre sa voix. Donc, c'est une opportunité. Pour ceux qui ont des questions, on va prendre le premier. Bonjour.
3: Bonjour.
1: Bonjour, monsieur.
2: Christian, faut parler.
0: Bonjour. Oui, bonjour, monsieur.
3: C'est Agüero.
0: Ok. Ah, comme le joueur argentin, Agüero.
3: Pardon?
0: Comme le joueur argentin.
2: Agüero, DJ. C'est un DJ.
0: Ok, ok.
1: Ah, ok. Agüero.
3: Imagine qu'un DJ croise un technicien.
0: Troisième guerre mondiale.
3: Cricri.
0: Oui, oui.
3: Moi, il appelle Cricri, quoi.
0: Ah, qui ça?
3: Christian.
0: Ok.
2: Il t'a donné un sobriquet, quoi. Cricri.
0: Ok, Cricri. Ok, ok.
3: Ok, ma question est celle-ci.
1: Oui.
3: Okay. Pourquoi tu as peur de choisir le genre de femme que tu voudrais?
2: Question. Question,
0: hein? Je réponds même demain.
3: Si c'est à Poutou, tu aimes ou Skinny, mais tu as peur de le dire. Quoi? Mm-hmm.
1: Réponds.
0: Je veux.
1: Ok. Vas-y, réponds.
3: Ça voudra dire que tu as plusieurs arcs à ton. Tu as plusieurs cordes à ton arc.
2: Plusieurs.
0: Le boudon, c'est de tirer, non?
1: Ah, donc tu es un tireur.
2: C'est un tireur d'élite.
3: Tu es un tireur d'élite, déjà.
0: Non, bon, j'ai pas le genre de femme. Physiquement parlant, bon, je n'aurais pas.
1: Donc, le plus important pour toi, c'est juste la cuisine, là?
0: C'est ça.
1: Juste la cuisine?
0: Juste la cuisine.
3: Donc, si tu dois prendre une femme, c'est juste à cause de la cuisine.
0: Ah, si elle s'est préparée déjà, c'est d'abord
3: les premiers. Tu as dit tout à l'heure que forcément, tu dois avoir une fille.
0: Oui, oui.
3: Oui. Mais tu dis maintenant que c'est à cause de la cuisine que tu voudras avoir une femme.
0: Non, j'ai fille, c'est enfant, quoi.
3: Oui.
0: J'aurais forcément un enfant fille.
3: Oui, tu auras un enfant, mais sans une femme, est-ce que tu auras un enfant?
0: Je comprends pas.
1: Moi, je vais te poser une question. Je suppose que tu as une fille qui sait très bien faire la cuisine, mais elle est impolie. Impolie de chez impolie, même là, elle est impolie.
3: Voilà.
1: Tu fais comment?
0: Je pense pas que ce soit possible. Parce que avant qu'une fille ou une femme sache préparer, c'est qu'elle est restée chez une personne pour apprendre. Donc de là, dit qu'une femme sait préparer et que, bon, je sais pas qu'on rencontre, mais dit qu'une femme sait préparer et est impolie, c'est compliqué. Parce que je sais pas qu'on rencontre.
1: Mais il y en a.
0: Et bon. En tout cas, tu as fait que je ne vais pas tomber sur ça.
2: D'accord. Agüero, merci beaucoup. Merci pour tes questions. On va prendre quelqu'un d'autre. Bonjour.
4: Oui, alors bonjour.
2: Vous allez bien?
4: Oui, très bien.
2: Votre nom?
4: Oui, c'est Zachary Soumaté.
2: Zachary
4: Soumaté, oui.
2: Allez-y.
4: Oui, vraiment un coucou pour notre technicien.
0: Oui. Mm-hmm. Coucou à vous aussi.
4: C'est juste un conseil pour le côté de l'histoire de sa configure.
0: D'accord.
1: Oui, allez-y.
0: Oui, je vous écoute.
4: Il faut que le technicien se décide parce que la vie, elle est courte.
2: Mm-hmm.
4: Il faut qu'il se décide et qu'il fasse un bon choix et garder une bonne épouse. Et non seulement pour la cuisine, mais pour fonder un foyer.
0: D'accord. Ok, merci.
2: Merci pour votre passage. Hein. Passez très bonne journée. Oui, Sandra.
1: Christian, tu constates que beaucoup parlent par rapport
0: à la femme, ça va.
2: C'est un pourri, quoi. Christian Agbolé, ding. Bonjour.
5: Bonjour, Michael.
2: Mm-hmm.
5: Oui, comment vous allez?
2: Bien, ça va. À qui avons l'honneur?
5: C'est monsieur Attendez Isaac.
2: Isaac, attendez, oui, on vous écoute.
5: Je dis bonjour à mon technicien d'abord.
0: Ok, bonjour monsieur Isaac.
5: Maintenant, je vais lui poser une question, quoi. Pourquoi il travaille dans la vie?
2: Pourquoi
5: dans la vie il travaille?
0: Ok, pourquoi il travaille dans la vie? Ok. Donc, je travaille. Ok.
5: Oui, pour avoir une femme avec enfant, non?
0: Oui.
5: Il faut faire tout possible. Pour une femme dans la victoire.
0: D'accord. Merci.
2: Merci pour votre passage. On va encore prendre quelques-uns rapidement et revenir en studio avec notre invité. Nous sommes avec les coulisses de Radio Fraternité FM. Bonjour.
6: Bonjour.
2: Vous allez bien?
6: Très bien, mon frère.
2: Votre nom, s'il vous plaît. Super. Votre question pour notre invité.
6: Je demande au courage à mon ami. Okay, c'est pas le plus facile. Je vais parler de 2013 à 2015 dans la génération de la classe. Je vais vous raconter une anecdote qui s'est passée dans cette période. Il s'est passé après ma formation, je voudrais conduire le jeune avec une présentatrice. Il a vu banalement par le voix, je vais dire que je vais le gâter son journal. Vous avez vu le jour où je vais gâter son journal. Je vais nous apprendre pour un peu, mais je vais le journal qu'elle a préparé depuis 7 heures. Et puis, j'ai mis la plupart que je vais le gâter son journal. Je vais déjà prévenir qu'il a une vie. C'est comme ça. Je vais le garder pour le passeur. Et pour ceux qui vont vouloir le faire. Des choses à l'élément, il y a des problèmes. Il y a des problèmes. Parce que c'est un métier qui n'est pas du tout facile. Et il n'a qu'à garder tout ça sérieux. Si le métier là, tout ce que ça va faire, il devient un vagabond. Il sait la boisson qu'il y a dedans. Mais il lui demande encore courage, regardez, patience, courage, et que Dieu nous donne une bonne femme.
2: Super.
0: Merci.
2: Merci. Alors, on va couper avec les appels. Christian, quel est ton plus grand rêve? Aujourd'hui, tu fonctionnes sur Fraternité FM. Est-ce que tu vas continuer toujours ou bien tu as des projets? Quels sont tes projets?
0: Bon, d'abord. On ira à court terme, je n'irai pas à long terme.
1: Voilà. Disons dans 2 ans, 3 ans.
2: Tout de suite, oui.
0: Moi, être trader rentable et riche.
2: Wow.
0: Ça, c'est la base, ça. D'abord, il faut être rentable en trading avant d'être riche. Maintenant, après. Bon, si déjà ça l'est accordé, le reste, c'est validé, quoi.
2: Et donc, tu veux plus
0: me concentrer sur le trading.
2: Oui, c'est ça.
0: Parce que si on me dit de faire un choix entre ça et ça, c'est le trading. Parce que.
2: Alors, le trading dont tu parles là, est-ce qu'aujourd'hui ça te rapporte déjà de l'argent?
0: Oui. Bon, ce matin, j'ai déjà fait des gains. C'est que. On peut dire une personne peut faire en une journée. Je l'ai déjà fait.
2: Oui. D'accord. Super. Alors, Sandra, tu as autre question rapidement parce que nous sommes presque à la fin.
1: Parlons de projet, parce que beaucoup se sont focalisés sur la question de femmes et autres. Là. Je vais te reposer la question. Dans 2 ans, est-ce que tu te vois déjà mariée? Avec combien d'enfants?
2: Parce qu'il a dit
0: pas
2: riche.
0: Encore.
1: Pas encore.
2: Comment ça?
0: Dans 2 ans, parce que...
2: Tu as dit riche, non?
0: Oui, c'est riche.
2: Maintenant, pourquoi tu n'es pas marié?
0: Parce que je dois aller à l'extérieur revenir.
2: Ah, d'accord.
0: Et
2: tu vas encore à l'extérieur?
0: Oui, obligé. C'est dans quelques mois. Je vais à l'extérieur revenir. Et là, maintenant, parce que je ne veux pas... Si je vais à l'extérieur, je suis tenté par les tentations. Donc, je ne veux pas faire des trucs bizarres, quoi. Donc, je me calme correctement. Je vais à l'extérieur. Je reviens. Je dis, bon, il n'y a plus rien à l'extérieur maintenant.
1: Mais là, j'évolue. Christian, c'est vrai, je ne veux pas demander ton âge, mais est-ce que tu es déjà dans la trentaine?
0: Non, pas encore.
1: Pas encore.
2: Encore.
1: Mais bientôt.
0: Il reste 6 ans.
1: 6 ans. Mais tu n'es pas aussi jeune que ça, hein. Là, j'évolue. Là, actuellement, il y en a qui ont déjà 2-3 enfants, hein.
0: Bon, faut pas être... En fait...
1: Faut pas être pressé.
0: Faut pas être pressé. Jean...
2: Faut pas trop attendre aussi. Bah, tu es gâté déjà, tu connais femme. Les aimer de vous venir de Andorona.
0: Je me dis que bon, faut se calmer un peu, quoi, parce que la vie est compliquée.
2: Faut laisser ça.
0: Faut pas.
2: Faut vivre ça aujourd'hui, faut pas regretter demain.
0: Faut pas. Je veux pas enceinter une fille.
2: Hein.
1: Et ne pas être en mesure.
2: Tu travailles déjà, non? Tu as salaire, non? Ok. Voilà. Et toi, tu as la chance, tu as accroché les parents.
0: Oui.
2: Tu ne paies pas le loyer.
0: Ok. Ah oui. Mais c'est pas ça. Actuellement, le salaire me suffit, c'est clair. Le salaire me suffit maintenant. Est-ce que j'aurai une charge? Une femme maintenant qui est enceinte. Avec l'échographie, l'échographe. Avec les visites.
2: Tu vas se lâcher là.
0: Tu auras des filles. Avec petit.
2: Tu ne veux pas supporter les caprices de grossesse. Quoi.
0: Là, elle tombe de bas.
2: Piquet tu sais hein, tu sais grimper une femme, non? Tu sais pas supporter les caprices de grossesse. Tu sais grimper.
0: Tiens, quoi, un gros moral.
2: Merci beaucoup Christian. On va te laisser parce que tu es pris au niveau de la production. Il y a déjà les gens qui font signe là. Ils ont besoin de toi. Allez, merci beaucoup. On va se retrouver très prochainement parce que toi tu ne viens pas au micro. Donc on ne sait pas encore quand est-ce qu'on va te retrouver au micro. Sandra, c'était la fin. C'était les coulisses de Fraternité FM. Merci Christian. Allez, à très bientôt.

0: Voilà, Sandra, ce fut une belle aventure, hein,
1: Exactement.
0: avec les auditeurs et pour finir avec notre invité, Christian.
1: Franchement,
0: En tout cas, on s'est bien amusé et c'est comme ça.
1: j'ai découvert un autre Christian
0: C'est ça, en fait,
1: aujourd'hui,
0: c'est ça.
1: hein, franchement.
0: C'est le but de cette rubrique-là. Parce que les gens, oui, les gens, même moins ce qu'il y a ici, vous vous entendez, moins ce qui anime et vous êtes content, mais vous ne connaissez pas moins.
1: Oui, c'est ça.
0: C'est ça. Un jour aussi, on va poser des questions à Sandra. Elle va nous dire
1: Hein?
0: la vérité ici.
1: Quelle Sandra?
0: Sandra qui est devant moi, là. Sandra Glamour.
1: Est-ce qu'il y a autre Sandra ici?
0: Allez, c'est la fin déjà. Sandra qui va rappeler son contact pour ceux-là qui ont les bérets et qui ont également les recettes.
1: C'est le 01 66 37 89 89. Heure d'ouverture NB de
0: Très important.
1: 8h et heure de fermeture à 19h.
0: Tiens, tout simplement. Merci beaucoup, Sandra.
1: C'est bon, hein?
0: Et on va se donner rendez-vous demain. Hein.
1: Demain, oui, demain,
0: Demain, c'est
1: vendredi, on
0: vendredi.
1: ne dit pas où
0: Demain,
1: ça.
0: il y a la rubrique intéressante. Les improbables.
1: Les
0: Ah ouais,
1: improbables,
0: ah ouais,
1: ouais.
0: ah ouais, ah ouais. Allez, merci et bon appétit à toi,
1: Merci,
0: Sandra.
1: on se retrouve
0: N'oubliez surtout
1: demain.
0: pas, hein, vous pouvez aussi commander vos samoussas. Voilà,
1: Samoussa,
0: le
1: oui, c'est
0: week-end
1: ça.
0: approche, les manifestations. Hein. Elle a donné son numéro. Si vous voulez commander du samoussa, elle vous le fait très bien et à bon prix.
1: C'est ça.
0: N'est-ce pas?
1: Ouais.
0: Allez, bon appétit.
1: Bye
0: Mouais.
2: bye.
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0: Moi, je m'appelle Soka Kazemi. Je suis mécanicien. J'ai 24 ans. Avant, j'étais élève et en classe de 4e. Donc, il y a un peu de difficulté et j'ai laissé les classes et j'ai commencé par faire la mécanique chez mon papa. 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

0: Ben voilà, 8 minutes après 12h, bonjour à toutes, bonjour à tous. Bienvenue sur votre émission, c'est le stand jeu sur la fréquence, c'est bien sûr le grand quiz de midi. Et c'est un plaisir pour moi aussi de vous retrouver encore ce midi pour des questions, des réponses, des cadeaux. Mais avant de vous poser les questions, avant de vous offrir des cadeaux, j'ai des amis qui sont en studio. Ce sont des amis qui sont avec nous presque tout le temps. Ils ne sont pas étrangers à ce studio. Et quand on parle de ces amis, forcément, on va penser à Move Africa. Et tout à l'heure, nous allons les recevoir. Rapidement, je vais les installer. Bonjour les amis, comment vous allez?
1: Oui, bonjour Onsti.
0: Vous allez bien?
1: Oui, ça va très bien.
0: Alors, c'est quel nom déjà?
1: Oui, moi, on m'appelle Rino Virudelin. Je suis le commercial réseau de distribution Move Money de la région Nord.
0: Super. Et juste à côté de vous, c'est qui?
2: Oui, Jean. On m'appelle, je suis commercial Bogou.
0: D'accord, très bien. Et à côté de vous, nous avons notre troisième.
3: Oui, bonjour aussi.
0: Oui, bonjour. Oui, là, vous allez parler dans le micro, puisque il a... Non, voilà, vous vous déplacez un tout petit peu. Voilà.
3: Ok, ici c'est Amatevi, superviseur de zone Bogou.
0: Superviseur de zone Bogou. Alors si vous êtes là, c'est pour nous parler de nouvelles offres de Move Africa, n'est-ce pas? C'est bon? D'accord, ça peut aller?
3: Oui, aussi, rebonjour, bonjour à tous les abonnés Move.
0: Non, je crois que nous allons parler de ce pourquoi vous êtes là tout à l'heure. C'était juste pour vous dire bonjour. Hein. Okay. On va vous retrouver tout de suite, n'ayez pas peur.
3: Merci, aussi.

0: Mais voilà, 13 minutes après 12 heures, nous sommes de retour après donc l'installation de nos invités. Move Africa dans nos murs. Rebonjour.
1: Oui, bonjour.
0: Ça peut aller?
1: Oui.
0: D'accord.
1: Super bien.
0: Alors, le trio, comme d'habitude, toujours dans notre studio, c'est pour nous parler forcément de très bonnes choses. Alors, on va parler de quoi avec vous aujourd'hui?
1: Bonjour, Onsti. Oui. Je dis également bonjour à tous les auditeurs de Fraternité FM. Mm-hmm. Move Africa, par ma voix, a le plaisir d'annoncer une grande nouveauté sur nos forfaits, appels et Internet. Il y a beaucoup de choses qui ont changé. Il y a l'apparition de nouveaux noms. Aujourd'hui, nous parlons de
0: Mais Move Africa n'a pas changé.
1: Non, n'a pas changé. Donc, il y a l'apparition, par exemple, de nouveaux noms. Aujourd'hui, nos forfaits appels deviennent désormais Combo.
0: Combo.
1: Combo n'existait pas. Donc, nous sommes là pour porter à la connaissance de notre aimable clientèle ces nouveaux changements et les avantages qui sont liés à cela. Qu'est-ce qui change en réalité? J'ai notifié tout à l'heure que nos forfaits appels sont désormais appelés Combo. Et aujourd'hui, nous offrons désormais plus de menus d'appels, plus de mégaoctets pour se connecter et plus d'SMS pour le même prix. Et ceci a un meilleur rapport qualité-prix. Il faut noter que concrètement, les forfaits de 100 francs aujourd'hui, l'abonné bénéficie de 5 minutes pour communiquer, de 5 mots et de 5 SMS. Le forfait de 500 francs par exemple, l'abonné obtient 25 minutes, 25 mots et 25 SMS. Voilà pour 3 jours. Le forfait de 1000 francs, ils vont profiter de 55 minutes, de 55 mots et 55 SMS. Et ceci pour 7 jours. Il faut noter que il y a une amélioration de ce forfait-là. Entre-temps, le forfait de 100 francs par exemple nous donnait 3 minutes. Mais aujourd'hui, on a augmenté ce forfait-là et c'est passé à 5 minutes. Lorsque je prends par exemple le forfait de 500 francs, ça donnait avant 19 minutes. Mais aujourd'hui, on est passé à 25 minutes. Donc, il y a eu une amélioration de nos forfaits. On a ajouté les minutes pour permettre à nos clients de vivre les belles expériences chez nous. Comment s'inscrire maintenant? Les codes n'ont pas changé. Les codes restent les mêmes. Lorsque je vais activer, par exemple, un forfait journalier, il suffit de taper étoile 173, étoile 2 dièse. Lorsque je vais activer, par exemple, un forfait hebdomadaire, il suffit de taper étoile 173, étoile 3 dièse. Lorsque je veux offrir par exemple à un ami ou bien à un proche, il suffit de taper étoile 173, étoile 5, étoile 1 dièse. Il faut noter que le code pour accéder au portail, c'est la même chose. Étoile 173 dièse et il faut simplement suivre le processus. Merci.
0: Super. Donc, je crois que vous voulez permettre aux abonnés d'être à l'aise
1: voilà.
0: dans leur communication.
1: Voilà.
0: Et c'est, vous avez parlé, désormais, s'ils voient Combo, il ne faut pas qu'ils s'affolent. C'est le nouveau nom de baptême de leur forfait.
1: De nos forfaits.
0: D'accord.
1: Nettement amélioré, il faut
0: nettement amélioré, oui. Ça c'est vrai aussi. Alors, et après ça, est-ce qu'il y a encore quelque chose à apporter de bon, de neuf aux auditeurs? On va demander à Mathieu.
2: Oui, on sait. Ouais. Et merci. Il y a vraiment quelque chose de neuf à apporter à nos abonnés. Mm-hmm. Dans la même lancée que Rino, je voulais tout d'abord rappeler que nos forfaits passe bonus demeurent et surtout le passe bonus de 500 qui appelle international n'a pas changé. Que ça soit le passe bonus appel ou l'option appel plus internet, les deux à partir de 500 appellent toujours l'international. Ceci étant, je m'en vais rapidement aborder les nouveautés également au niveau de la data.
0: D'accord.
2: Ok. La data également a connu des changements. Aujourd'hui.
0: Mais c'est quoi data? Il faut expliquer.
2: C'est l'internet, voilà, tout simplement. Voilà. C'est l'internet aussi.
0: D'accord.
2: C'est l'internet. Aujourd'hui, tous nos abonnés peuvent activer un forfait internet de 300 francs, leur donnant droit à 500 mots plus WhatsApp illimité pendant 24 heures. Très important, WhatsApp illimité. Cela veut dire quoi? Cela suppose que lorsque j'active le forfait de 300 francs et je vais sur WhatsApp, tout ce que je ferai sur WhatsApp, c'est gratuitement pendant 24 heures. Ça ne prend pas, ça ne prélève pas dans mon forfait. Donc, il faut que cette précision puisse être bien apportée pour que nos fidèles abonnés puissent avoir ce à quoi ils bénéficient au niveau de Move actuellement. Dans la même lancée, vous avez le forfait internet de 500 francs. Aujourd'hui, lorsque l'abonné active un forfait internet de 500, il bénéficie de 1 giga plus la navigation sur les réseaux sociaux gratuitement pendant 24 heures, illimité.
0: Illimité.
2: Les réseaux sociaux. On parle de réseaux sociaux, il s'agit de, bien évidemment de WhatsApp, TikTok, Facebook, YouTube et Snapchat. Donc c'est vraiment très important d'apporter et ces précisions. Et les forfaits de 5 000 et de 10 000 ne sont pas partis. Ils ont été tout simplement relookés. Donc aujourd'hui, ils peuvent toujours activer les forfaits de 5 000 et de 10 000, mais en volume. Donc à titre d'exemple, lorsqu'ils activent un forfait internet de 5 000 aujourd'hui, ils bénéficient de 8 giga 13 pendant 30 jours, c'est-à-dire un mois. Et lorsqu'ils activent celui de 10 000, ils bénéficient de 16 giga 27 pendant 30 jours également. Donc les forfaits illimités chez Move aujourd'hui commencent à partir de 15 000 francs.
0: D'accord.
2: À partir de 15 000 francs, c'est très important de le souligner parce que entre temps, il faut 15 500. Donc aujourd'hui, c'est revu à la baisse quand même, c'est 15 000. Donc les codes d'activation n'ont pas changé. Pour activer un forfait internet chez Move, il suffit de faire la syntaxe étoile 123 dièse. Et vous suivez le menu pour activer le type de forfait que vous voulez. Ouais, vous n'êtes pas sans savoir que vraiment, nous sommes dans une période quand même de morosité économique, un peu tout ça. Donc, on va penser à tout cela. Également, à nos frères, élèves, étudiants qui ont l'habitude peut-être de rester sous des arbres pour faire les Wi-Fi et autres, pour pouvoir aller sur les réseaux sociaux, WhatsApp et autres. Ce forfait de 300 francs leur est beaucoup conseillé, puisqu'ils passent leur temps beaucoup plus à faire du WhatsApp et les autres types de réseaux sociaux.
0: Exactement.
2: Donc le forfait de 300 leur permet déjà de faire WhatsApp en illimité pendant 24 heures, comme on l'a dit tantôt, et celui de 500 leur permet de faire tous les autres réseaux sociaux dont on vient de parler en illimité pendant 24 heures également.
0: Parfait. C'est très joli, hein, c'est bien tout ce que vous dites. À part ça, on a parlé de combo, on a parlé de data. Il y a encore autre chose à ajouter?
1: Oui, je vais revenir rapidement sur les forfaits data.
0: Internet.
1: Oui. Il faut noter que en termes de qualité d'Internet au Bénin, c'est Move Africa. Ceci a été testé, approuvé par NPEF. 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Il faut que nos abonnés le sachent. Lorsque j'ai besoin d'une connexion rapide, il faut souscrire au forfait de Move Africa. Donc je tiens à notifier ceci pour plus les motiver et à adopter le forfait de Move Africa.
0: D'accord. Alors, qu'est-ce qu'on a encore ajouté?
3: Monsieur Ansi, j'aimerais vraiment apporter encore une nouvelle aux auditeurs, aux auditrices de la fraternité.
0: Oui.
3: 96.5.
0: Exactement.
3: Voilà.
0: Merci.
3: Aujourd'hui, nos abonnés ont la capacité de finir avec des forfaits volume associés. Finir avec des forfaits illimités où il y a une réduction de vitesse, dépassement de volume souscrit. Oui, fini avec des appels aussi où il faut avoir des quotas de minutes et tout ça. Là, je veux vous parler simplement de Move Liberté.
0: Move Liberté.
3: Move Liberté.
0: Ça veut dire quoi?
3: Voilà. Move Liberté, c'est comme vous l'entendez, c'est la liberté.
0: D'accord.
3: Ouais, j'active mon forfait. Si je veux faire Internet seul, si je veux faire forfait plus appel et internet et appel durant tout le mois. La seule chose qui va me déranger, c'est l'autonomie de ma batterie.
0: Wow.
3: Oui, je peux brancher mon téléphone, faire appel comme je veux, me connecter comme je veux. Je n'ai pas besoin de la vitesse, mais quoi, non, c'est sans vitesse. Voilà. Donc, c'est du waouh.
0: Mais il faut reprendre ça pour les auditeurs.
3: Très bien. Non, je parle de Move Liberté.
0: Move Liberté, oui.
3: 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Si c'est 17 000, ça embrave les deux ensemble et vous continuez. Il n'y a pas fait de vitesse finie, il n'y a pas de ça bug, il n'y a pas de je n'ai pas de forfait ou je vais faire. Non, vous appelez tout réseau et vous naviguez.
0: Même à l'international.
3: Voilà, même à l'international. Merci beaucoup. Merci pour le complément.
0: D'accord.
3: Voilà.
0: Merci. Donc, on va essayer de rapidement faire le tour de table et on va demander à chacun de vous de faire le ramassé de ce qui a été dit, chacun à son niveau. On va commencer par Amatevi qui parlait tout à l'heure de data.
2: Oui, merci Ansi. Ce qu'il faut retenir principalement aujourd'hui au niveau des forfaits Internet de Move, c'est que aujourd'hui, tout abonné Move peut souscrire au forfait Internet de 300 francs. Et à cet effet, il bénéficie tout simplement de 500 mots d'Internet et surtout de WhatsApp illimité pendant 24 heures. De la même manière, il fait celui de 500 francs, il reçoit 1 giga et il a accès pendant 24 heures. Les réseaux sociaux, il s'agit de WhatsApp, TikTok, Facebook, YouTube et Snapchat. Et nous avons également dit qu'aujourd'hui, ils peuvent toujours faire les forfaits internet de 5 000 et de 10 000, mais ce serait en volume. À titre d'exemple, celui de 5000 donne aujourd'hui 8 giga 13 pour une validité de 30 jours et celui de 10000 donne 16 giga 27 pour une validité de 30 jours. Donc les forfaits internet illimités chez Move commencent désormais à partir de 15000 francs. 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
0: Très bien,
2: c'est
0: la même chose.
2: Oui, et je voulais ajouter quelque chose très rapidement. Oui. Donc, pour bénéficier de toutes ces offres, il y a un seul geste. Parce que si vous n'avez pas de voiture, vous achetez du carburant, je ne sais pas dans quoi vous allez mettre le carburant.
0: C'est clair.
2: Donc pour cela, il faut avoir la SIM Move.
0: Ça, c'est bon.
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0: Très bien, merci beaucoup, merci. M. Amatevi. On va demander à notre ami de nous parler de Move Combo.
1: Oui, il faut noter aujourd'hui, on se dit que les forfaits appels de Move aujourd'hui sont de ordre. Il y a les forfaits appels qui ont changé de nom, qu'on appelle aujourd'hui Combo, les forfaits Combo. Et qui sont aujourd'hui très améliorés. Nous avons augmenté le nombre de minutes, augmenté le nombre de mégaoctets. Augmenter également le nombre d'SMS pour permettre à nos clients d'être plus à l'aise. Il faut noter que les codes d'activation n'ont pas changé. Pour accéder au portail d'activation des forfaits, il suffit simplement de taper étoile 173 dièse et suivre maintenant le processus suivant ses besoins. Les forfaits passe bonus, qui sont la deuxième famille de forfaits que nous avons, les codes d'activation également n'ont pas changé et nous avons même amélioré aujourd'hui les forfaits. On a intégré les forfaits de 300 francs. Et les forfaits de 300 francs aujourd'hui, lorsque vous activez, on vous donne le droit de vous connecter à WhatsApp pendant 24 heures et ceci gratuitement. C'est illimité. Il y a également l'introduction des forfaits de 500 francs, passe bonus de 500 francs, qui vous permet aujourd'hui de vous connecter également à tous les réseaux sociaux. Lorsque je parle de réseaux sociaux, il y a WhatsApp, il y a Facebook, il y a YouTube, il y a Snapchat. Et ceci gratuitement pendant 24 heures. Donc, ce sont des changements que nous avons intégrés pour nos forfaits, pour permettre à nos clients d'être plus à l'aise chez nous.
0: Merci beaucoup. Et en face de moi, on va parler de forfait
3: Move Liberté.
0: Move Liberté, voilà.
3: Oui, Move Liberté, comme son nom l'indique. Liberté, ça permet à nos abonnés de choisir l'option qui les intéresse. Si c'est appel qui les intéresse, ils vont choisir l'option appel avec 10 000 francs. Vous effectuez tous les appels jusqu'à l'international à 0 francs durant tout le mois. Durant 30 jours, et c'est l'option internet qui vous intéresse avec 10 000 francs. 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Vous avez compris. D'accord. 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Mais il faut passer en agence pour sur les procédures et si la fiche d'engagement et tout, et la caution de 3 mois et le tout est joué.
0: Merci beaucoup. Merci et ça fait toujours plaisir de vous recevoir en studio parce que vous apportez toujours. Vous ne venez pas juste pour rester là, regarder en style. Vous apportez une information pour le plus grand plaisir des abonnés de Move Africa. Et quelqu'un a dit tout à l'heure, tout ce que vous venez de dire, que ce soit forfait combo, que ce soit forfait data, que ce soit Move Liberté, la condition sine qua non, c'est d'avoir la SIM Move. Oui. Et le tout est joué. Quand on a la SIM Move, on peut quand même s'inscrire à n'importe quelle option.
3: Oui.
0: Merci beaucoup. Je vous souhaite.
3: Merci beaucoup. Si je vais ajouter quelque chose, c'est juste que nous allons laisser nos différents contacts.
0: Exactement.
3: Au besoin de nos abonnés, ils pourront aussi nous contacter directement pour des services d'une manière ou d'une autre. 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

0: 7. Non, c'est facile, 87, 87, 87.
1: Oui.
0: D'accord.
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0: D'intégrer la famille Move en Afrique. Merci beaucoup et passez une très bonne suite de journée, les amis.
3: Merci beaucoup. Merci.

Mais ben voilà, 35 minutes après, 12 heures après, donc nos amis Move Africa. On va passer donc au jeu proprement dit, mesdames, messieurs. Les deux numéros sont toujours disponibles pour vous, 01 45 86 00 00, et le 01 44 70 44 44, pour être en direct et jouer avec Anstey ce midi. Aujourd'hui tout est gâté, c'est la détresse. Il est 12h passé de 30.

0: 38 minutes après 12 heures, nous allons prendre un auditeur en ligne. Bonjour.
1: Oui, bonjour, merci.
0: Oui, voilà, tout est entré dans l'ordre. On vous appelle comment?
1: Béthode depuis Tchatchou.
0: Béthode depuis Tchatchou.
1: Oui.
0: Béthode.
1: Oui, merci.
0: Tant qu'il y a la vie, il a de l'espoir, n'est-ce pas?
1: C'est ça.
0: Donnez-moi l'auteur de cette citation. Tant qu'il y a de la vie, il y a de l'espoir.
1: Je reviens.
0: D'accord, je suis là jusqu'à 12h50 minutes. Ma maman m'a toujours dit de me méfier des garçons. Bonjour. Allô? Allô? Allô? Il est parti. Auditeur en ligne, bonjour. Oui, à quel honneur? Monsieur Roméo Agassi.
1: Oui.
0: Vous allez bien? On dit souvent qu'il donne aux pauvres prête à Dieu, vrai ou faux?
1: Vrai.
0: Alors, donnez-moi l'auteur de cette citation. Qui donne aux pauvres okay. prête à Dieu? On le dit très souvent, hein?
1: Okay.
0: Il s'agit de Victor Hugo, vous pouvez le garder.
1: Merci.
0: Victor Hugo, c'est lui qui a dit qui donne aux pauvres prête à Dieu.
2: Mettez les papiers aux pauvres dames, champion d'Europe.
0: Alors, un autre ami au téléphone, bonjour.
3: Bonjour.
0: Comment vous allez?
3: Ah,
0: Lazare de Pérou Kera.
3: Oui.
0: D'accord. Monsieur Lazare.
3: Oui.
0: Comment s'appelle quelqu'un qui fait un portrait?
3: Quelqu'un qui fait?
0: Un portrait. Vous n'avez pas de proposition à me faire?
3: Non.
0: Ça fait plaisir, merci. C'est bien gentil de votre part. Et bonjour à monsieur Gilbert d'Alada, il est soudeur. Bonjour mon ami.
4: Bonjour aussi.
0: Oui, et à quelle heure?
4: On va peut-être se faire à l'état civil.
0: DJO Sprinter, Joe Sprinter.
4: Ah, c'est tout juste. Vous dire un petit bonjour.
0: Non, mais c'est un gros bonjour, hein, parce que je vous ai vu il y a longtemps.
4: Parce que vous m'avez oublié. Oui, quand on va, je peux jamais vous oublier.
0: C'est vrai, est-ce qu'on oublie les auditeurs de la radio? Non, du tout pas. J'ai une petite question pour vous, ça vous plaît? Pardon? Il est pas. D'accord, merci beaucoup, monsieur Ati Toussaint.

0: Voilà, c'est 9 minutes pour qu'on voit 12h50. Bonjour.
1: Bonjour.
0: Oui, comment ça va?
1: Ça va bien.
0: Et c'est
1: Elodie
0: Agbessi.
1: Oui.
0: Quelle ville porte le surnom de la ville blanche? Quelle ville porte le surnom de la ville blanche? Il faut me rappeler, ma chérie.
2: Oui, mais la Bible dit le sort du monde.
0: Auditeur en ligne, bonjour. D'accord. Quelle ville porte le surnom de la cité du lion? Quelle ville au monde porte le surnom de la cité du lion? D'accord, à tout à l'heure.

0: Il y a quelqu'un qui est sur la ligne. Bonjour.
1: Bonjour.
0: Oui, votre nom?
1: Elodie.
0: Vous, vous êtes toujours sur le 0145-4600 parce que là, c'est pas trop pris, n'est-ce pas?
1: Oui.
0: D'accord, d'accord. Alors, Agbessi Elodie pour la deuxième fois.
1: Oui.
0: Agbessi Elodie. Vous m'entendez?
1: Oui.
0: De quelle couleur était le drapeau de la Libye lorsqu'il n'avait qu'une seule couleur? Je vous écoute. Elodie,
1: oui?
0: Je vous écoute.
1: Rouge.
0: Non, c'est pas la couleur rouge. Bonjour. Allô? Il est parti. 12h43 minutes, bonjour.
2: Allô?
0: Oui.
2: Bonjour.
0: Bonjour mon ami, on vous appelle comment?
2: Mohamed Mikdad.
0: Mohamed.
2: Oui.
0: D'accord. Monsieur Mohamed.
2: Oui.
0: Vous êtes dans quel quartier?
2: Dépôt.
0: Vous êtes au quartier Dépôt. Je pense que tu ne viendras pas.
2: Oui.
0: Je pense que tu ne viendras pas. Quelle est la fonction grammaticale de la proposition subordonnée conjonctive de « que tu ne viendras pas » ? Je reprends la question. Je pense que tu ne viendras pas. Quelle est la fonction grammaticale de la proposition subordonnée conjonctive de « que tu ne viendras pas » ? Pardon ? Non, il fallait seulement dire « complément d'objet direct de « je pense ». Aïe, aïe, aïe, tout à l'heure.

0: 12h45 minutes. De la bonne musique dans vos oreilles ce midi. Je reçois celui-ci, bonjour. Bonjour.
1: Bonjour, c'est monsieur la
0: Là, vous parlez un peu fort parce que là, votre voix est en train de partir, monsieur Lassissi.
1: Ah, oui, c'est monsieur Lassissi qui revient.
0: D'accord, monsieur Lassissi.
1: Oui.
0: Votre question.
1: Oui.
0: Lorsque je dis une bêtise, je m'excuse en disant autant pour moi. Comment écrit-on autant pour moi? Allons-y vite. Monsieur Roux, Lassissi, je vous écoute.
1: Allez.
0: Allons-y vite. Pardon?
1: C-A-M-T.
0: Non, c'est pas la bonne réponse. Je vous donne la réponse lorsque vous... Bon, ok, je vous donne la réponse en même temps. Vous êtes là? Il est parti. C'est vrai que beaucoup de personnes commettent cette erreur. Lorsque je dis une bêtise, je m'excuse en disant autant pour moi. Comment écrit-on autant pour moi? C'est bien A-U-T-E-M-P-S-P-O-U-R-M-O-I.

faisons de plus en plus nombreux. L'Académie française donc a décidé de trancher. Et c'est la graphie autant pour moi qui est bonne. A-U-T-E-M-P-S-P-O-U-R-M-O-I. Au passage, je dis bonjour

0: auditeur, bonjour.
1: Allô.
0: Bonjour, mon ami.
1: Oui, bonjour, monsieur.
0: Vous nous appelez de quelle localité?
1: Bon, je vous appelle de Christian, c'est monsieur Mpo Salmon.
0: Ah, tiens, mon ami Mpo.
1: Oui.
0: Comment vous allez?
1: Ah, très bien.
0: Et la petite famille?
1: La famille va très bien.
0: Mpo Salmon, vous avez fait quoi ce matin?
1: Bon, ce matin, j'étais parti au champ, j'étais en sacré.
0: Ah, d'accord. Ah, ça c'est bien. Vous cultivez souvent quoi? Le maïs,
1: Oui, c'est le maïs et le sorgho.
0: Ah, désormais, il faut penser à nous aussi, hein.
1: D'accord, il n'y a pas de souci.
0: Pardon?
1: Il n'y a pas de souci.
0: D'accord. Beaucoup de courage pour la suite, hein.
1: Ah, merci beaucoup.
0: Allez, monsieur Salomon Mpo.
1: Oui.
0: Vous allez me dire ceci. Où se trouve, dans le monde, où se trouve le lac Baïkal? Où se trouve le lac Baïkal? Mpo Salomon.
1: Vraiment, c'est une idée.
0: Ah, d'accord. Bon, il faut changer ça pour la prochaine fois.
1: D'accord.

0: Auditeur, allez, bonjour.
1: Oui, bonjour.
0: Monsieur, votre nom?
1: Essaouanou Fidèle.
0: Pardon?
1: Essaouanou Fidèle.
0: Essaouanou Fidèle.
1: Oui, oui.
0: D'accord. Fidèle est dans quel quartier?
1: Quartier Gano de Parakou.
0: D'accord, ça c'est très bien ça.
1: Oui.
0: Votre question et votre réponse, la réponse que vous allez me donner... Va oui. commencer par la lettre H.
1: H.
0: Oui. On peut aller?
1: Oui, ça peut aller.
0: Très bien. Dites-moi, c'est un légume qui peut être vert, blanc, rouge ou encore plat. C'est un légume pouvant être...
1: Quoi?
0: C'est un légume pouvant être vert, blanc, rouge ou encore plat. Ça commence par la lettre H. Je vous écoute. Il fallait dire le haricot,
1: Ah, vous avez parlé de légumes.
0: Pouvant être vert, blanc, rouge, haricot vert, haricot blanc, haricot rouge ou encore haricot plat.
1: Oh non, haricot
0: n'est pas. Haricot, ah oui, c'est pour ça qu'il dit que ça doit commencer par H. Il a dit c'est un légume. Le haricot, c'est un légume.
1: Okay,
0: mais c'est pas grave, merci beaucoup. Il est 12h50 minutes, merci à toutes, merci à tous, merci à Mars, ouais, la technologie, merci à mon grand ami Edbert Pémi, Clément Imansou, sans oublier aussi à Monsieur Gilbert Da Alada, soudeur de son état. Mention spéciale, bonjour. Nous allons partir puisque c'est 51 minutes après-midi. Aujourd'hui on avait nos amis en studio. C'est pour ça qu'on a commencé le jeu un peu tardivement. On va vite commencer demain. Demain on se revoit vendredi. Merci à toutes, merci à tous. Et bon appétit si vous êtes à table. C'était

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0: Il est 13h.
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0: Mesdames, Messieurs, bonjour à la une de l'actualité. Le président du Sénat connu ce jour. Les membres de la deuxième chambre du Parlement béninois sont en conclave depuis quelques heures. Les travaux sont ouverts par Elisabeth Poyon, la doyenne d'âge en second, en l'absence de Nicéphore Soglo. Pendant ce temps, les Béninois souhaitant obtenir un visa américain devront dorénavant se rendre à Lomé au Togo. C'est ce que prévoit la nouvelle organisation qui, selon le spécialiste de questions internationales Abdiasso Kodjo Orisha, est conforme à la vision American First connue, promue par Donald Trump. Détails à suivre. Et puis, sécurité numérique, le Centre national d'investigation numérique CENIN alerte sur une vague de piratage de comptes WhatsApp. C'est à travers un communiqué publié sur sa page officielle. Selon le centre, une multiplication des tentatives de prise de contrôle de compte WhatsApp est en cours au Bénin. Restez des nôtres pour les précisions. La page Afrique, l'espoir et la revue de presse nationale sont les autres rubriques de Fraternité Midi Magazine de ce jeudi 6 août.
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0: Merci de nous préférer pour vous informer. Qui sera le premier président du Sénat du Bénin? Les regards sont tournés. Depuis ce matin, vers le palais des gouverneurs à Porte-Novo, se déroule une session des sénateurs qui va consacrer l'élection du bureau de la Chambre haute du Parlement. En l'absence du doyen d'âge, l'ancien président Nicéphore Soglo, c'est l'ancienne présidente de la Cour constitutionnelle Elisabeth Poyon et doyenne d'âge en second qui a ouvert les travaux à l'ouverture. Elle a appelé les sénateurs à un moment d'introspection avant le choix des responsables qui vont conduire les destinées de la nouvelle chambre parlementaire. Elisabeth Poyon, doyenne d'âge en second du Sénat.
3: Pour que nos travaux continuent de se dérouler de façon conviviale, élégante, respectueuse des uns des autres, je vous demanderai, parce que quand on observe généralement une minute de silence, un temps de réflexion chez nous, c'est toujours plutôt pour honorer quelqu'un qui est décédé. Je vous demande, Madame, Messieurs, en cette circonstance si exceptionnelle, que nous ayons une minute de réflexion, de silence. Pourquoi faire? Nous croyons tous en quelque chose autour de cette table. Chacun va intérioriser son propre choix et demander, s'inspirer, faire l'invitation pour que les travaux continuent de se dérouler de façon conviviale, que ce en quoi nous croyons nous inspire les bonnes décisions pour que l'attente de notre peuple ne soit pas déçue. C'est tout simplement en vous souhaitant de très bons travaux, mais après 7 minutes de rencontre avec nous-mêmes, avec soi-même, que nous allons déclarer la séance ouverte.
0: Il faut souligner que le bureau du Sénat sera composé de 3 personnalités, dont un président, un vice-président et un rapporteur. Ils sont tous élus pour un mandat de 5 ans. Le Bénin s'est doté il y a quelques jours d'un nouvel outil pour moderniser son arsenal juridique. Il s'agit de la Commission nationale de réforme du droit, dont les membres ont été installés le mardi 28 juillet à la faveur d'une cérémonie présidée par le chef de l'État. Elle a été créée par décret en Conseil des ministres le 15 octobre 2025 et est placée auprès de la présidence de la République. Qu'est-ce qui a motivé la mise en place de cette commission? Question posée au professeur Gilles Badé, maître assistant en droit public à l'université d'Abomey-Calavi. Voici sa réponse.
4: La mise en place d'une telle commission liée à la nécessité de faire une veille permanente sur l'écart qu'il y a entre les règles de droit et les phénomènes de la société. Les choses qu'on a réglementées aujourd'hui peuvent évoluer très rapidement et souvent quand on n'a pas des gens qui font la veille, on laisse passer les choses et on constate au bout de quelques temps que la règle de droit qui est là est complètement dépassée par les phénomènes sociaux qu'on observe. Donc il est de bon ton de mettre en place un organe qui va s'occuper de regarder avec précision toutes les fois où les choses évoluent, quelles sont les nécessités de réforme qu'il y a au niveau du droit pour que les choses continuent d'être encadrées pour le bonheur de la société.
0: La Commission nationale de réforme de droit pour vocation d'assurer une veille législative et réglementaire permanente, de conduire des études de législation appliquée et perspective, d'accompagner aussi les institutions publiques dans l'élaboration des textes et d'appuyer le gouvernement dans la mise en œuvre du droit communautaire. L'objectif est de faire du droit un outil en phase avec les transformations du pays. Ces contributions serviront à adapter les textes aux réalités, aux besoins des populations, comme l'explique le professeur Gilles Badé. Il est ancien secrétaire général de la Cour constitutionnelle.
4: Sur les lois en vigueur, il suffit que cette commission fasse un peu le tour des travaux intellectuels qui sont faits par les uns et les autres à l'université, fasse des rencontres avec les magistrats pour les écouter sur les difficultés d'application qu'ils ont pu avoir par rapport à tel ou tel test, écoute les avocats, les acteurs des secteurs concernés, que ce soit les médecins, les ingénieurs, les commerçants, toutes les personnes concernées par l'application d'un test. En discutant avec ces personnes-là, ces personnes peuvent relayer auprès de cette commission les difficultés d'application qu'elles ont ou les souhaits qu'elles ont pour que les tests soient meilleurs par rapport aux objectifs qu'il y a à atteindre. Donc, cette commission a la possibilité de faire recours à toutes ces personnalités et faire recours aussi à des experts internationaux ou nationaux de chaque domaine pour les aider à toujours chercher les meilleures solutions pour que le secteur concerné soit bien réglementé.
0: Le comité permanent nommé en conseil des ministres le 1er juillet dernier est constitué d'un président, vice-président et d'un rapporteur. Les Béninois peuvent attendre de cette commission une amélioration continue des lois en vigueur. Le professeur Gilles Badé invite d'ailleurs les citoyens à signaler les difficultés qu'ils rencontrent dans l'application des textes de loi. Ces retours permettront à la commission d'identifier les dispositions qui posent problème et de déterminer les réformes à engager. Il est joint au téléphone par la rédaction.
4: Les Béninois ont intérêt chaque fois qu'ils font l'expérience d'une activité, d'un secteur donné ou d'une procédure. Quand ils ont eu certaines difficultés, ils ont intérêt à en parler, ils ont intérêt à faire une communication autour de cela, de sorte que cette commission soit au courant, puisse faire le point des différentes réclamations, des différentes insatisfactions et puisse de manière permanente savoir quels sont les domaines dans lesquels il y a lieu d'agir. Donc ce que les Béninois peuvent attendre, c'est les corrections qui seront faites au fur et à mesure dans chaque domaine où une loi est appliquée, où un décret est appliqué, où une convention internationale est appliquée. Chaque fois que cela va créer des dysfonctionnements que les auteurs n'ont pas vus, chaque fois que cela va créer des doutes, chaque fois que cela va créer des complications, si ceux qui ont subi cela en parlent et que des réflexions sont faites là-dessus, cette commission aura le devoir de faire recours aux instances qui savent modifier, adopter et améliorer les textes. On peut espérer que cette commission va jouer son rôle parce que les personnalités qui la composent sont de très haut niveau et qu'elles sauront faire recours aux experts et aux différentes parties prenantes afin que le droit soit désormais un outil de modernisation et de paix et d'unité nationale dans notre pays.
0: On parle diplomatie à présent. Les États-Unis réorganisent leur dispositif consulaire en Afrique de l'Ouest. Désormais, les citoyens béninois souhaitant obtenir un visa américain devront accomplir leur démarche auprès de l'ambassade des États-Unis à Lomé au Togo. Cette nouvelle organisation qui met fin au traitement des demandes de visa au Bénin soulève de nombreuses interrogations. Selon Abdias Kodjo-Orisha, spécialiste des relations internationales, cette décision n'est pas nouvelle et reste conforme à la vision American First promue par le président américain Donald Trump. Il s'agit aussi d'un moyen pour les États-Unis de réduire l'insécurité à travers un contrôle plus accru des mouvements migratoires entre l'Afrique et la République fédérale américaine. Abdias Kodjo-Orisha, spécialiste des relations internationales.
5: Il s'agit d'une réorganisation régionale des services de visa des États-Unis en Afrique, mais en même temps de souligner que la mesure n'est pas nouvelle. Elle a été déjà appliquée pour plusieurs pays africains, mais également plusieurs pays européens. Les raisons de la décision des États-Unis d'aller dans ce sens doivent se comprendre dans la droite ligne de l'America First qui est promue par Donald Trump. Donc, les objectifs déclarés sont entre autres de renforcer la sécurité nationale, fait aux frontières des États-Unis via un dépistage pour un certain nombre de maladies, un contrôle et une adjudication plus uniforme. Il s'agit également pour les États-Unis d'améliorer l'efficacité opérationnelle et de réduire les coûts, entre griffes les gaspillages, au sein des services gouvernementaux de délivrance des visas. Il s'agit également d'aligner les ressources et la capacité opérationnelle sur les priorités américaines. En gros, cette pratique de hubs régionaux qui fait que désormais Lomé servira de hub régional pour les Béninois voulant se rendre aux États-Unis n'est pas nouvelle. Elle est déjà appliquée dans un certain nombre de pays.
0: Selon Abdias Kodjo-Orisha, cette réorganisation n'est pas sans conséquences pour les Béninois demandeurs de visa. Comme implication supplémentaire de cette décision, le spécialiste des relations internationales cite des tracasseries entre Bénin et Lomé marquées par des voyages répétés. Il ajoute aussi le risque de rallongement des délais d'obtention du visa. Abdias Kodjo-Orisha, spécialiste des relations internationales.
6: Ça se traduit pour le citoyen en termes de coûts. Les frais de transport augmentent. Pour le Cotonois, c'est encore plus facile. Il est à 100 km, 150 km de Lomé. Voyez. Pour celui qui est à Malanville ou encore à Parakou, c'est encore plus grave. Voyez-vous. Et puis, s'il faut désormais quitter le territoire national béninois, aller au Togo avant de pouvoir obtenir un visa, il faut désormais inclure dans les frais afférents à ce type de document l'hébergement et puis sa propre restauration. Il ne faut pas oublier que dans le processus d'obtention de visa, quand on est habitué, on sait généralement qu'il peut y avoir des pièces manquantes. Alors là, il faut effectuer des allers-retours. Vous voyez, ça fait beaucoup de tracasseries qui ne sont nécessairement pas bien et pour le déplacement des personnes et des biens. Donc, et il faut aussi dire qu'il y a également un paramètre à prendre en compte. C'est l'allongement possible des délais d'obtention de rendez-vous. Et cette nouvelle mesure-là représente une barrière encore pour les personnes à revenus modestes. Vous voyez, surtout les petites structures qui sont dans le domaine des services, notamment le tourisme, les affaires, etc. Ou encore ceux qui veulent étudier, travailler ou immigrer aux États-Unis, ça devient un peu plus compliqué.
0: Autre information, faite des religions traditionnelles au Bénin, le gouvernement a apporté des précisions lors d'une sortie ce mercredi à Cotonou. Le ministre porte-parole du gouvernement a opiné sur plusieurs sujets au cœur de l'actualité nationale. Wilfried Liandre Ngwechi est revenu sur les nouvelles dispositions relatives à la fête des religions traditionnelles. À ce niveau, il a précisé que la loi prévoit désormais que cette célébration se tienne le deuxième vendredi du mois de janvier. Elle ne sera donc plus systématiquement célébrée le 10 janvier comme c'était le cas par le passé. C'est, selon lui, cette réforme s'inscrit dans le cadre des nouvelles dispositions légales adoptées par l'État. Wilfried Liandre Ngwechi, ministre porte-parole du gouvernement.
7: La loi dit que désormais au Bénin, la fête des religions traditionnelles a lieu le deuxième vendredi de janvier, ce qui veut dire que la fête des religions traditionnelles ne se tient plus systématiquement le 10 janvier. Ça peut tomber sur le 10 janvier, ça peut tomber sur un autre jour, comme en 2027, ce sera le vendredi 8 janvier. Or, nous savons déjà que la veille de cette fête est chômée. Donc, le jeudi 7 janvier 2027 serait chômé, autant que le vendredi 8 et le samedi, dimanche, on est déjà le week-end. Une semaine plus tôt, le vendredi 1er janvier 2027, c'est un jour férié. Et un week-end s'ensuit. Samedi, dimanche, on est déjà le 3. Il reste quoi? Il reste le 4, le 5 et le 6. Le 4, le 5 et le 6 ne sont pas chômés. Attention, il n'y a pas de jour chômé supplémentaire en dehors du 7 veille de la célébration des religions traditionnelles. Donc forcément que ces jours seront meublés. Bénin Tourisme et toutes les autres structures impliquées vous sortiront le programme détaillé et vous verrez qu'est-ce qui peut retenir votre attention pendant les 7 jours et faire vos choix en conséquence.
0: Protéger et renforcer la santé des femmes enceintes, des femmes allaitantes et des enfants de 0 à 2 ans. C'est l'objectif d'un atelier ouvert ce matin à la préfecture du Borgo à Parakou, organisé par l'Agence nationale de l'alimentation et de la nutrition ANAN. Cet atelier vise à obtenir l'engagement des autorités locales des communes du Borgo. Il s'agit d'un plaidoyer pour la mise en œuvre du programme de supplément l'alimentation nutritionnelle des 1000 premiers jours et plus. Dans son allocution, le directeur départemental de la santé du Borgou, par intérim, a insisté sur la pertinence du programme et a mis l'accent sur l'importance de l'engagement communautaire comme facteur essentiel pour la réussite du projet. Julien Didier Adeyemi, directeur départemental de la santé du Borgou par intérim.
8: Lorsqu'on parle de 1000 premiers jours, ça part donc du jour de conception de l'enfant jusqu'à ses 2 ans. Et pendant ce moment-là, et la mère enceinte, la femme enceinte, et le bébé qui va naître sont dans une période où c'est une période très sensible. Il est très heureux que jusqu'au niveau le plus élevé de notre pays, cette attention a été faite pour cette période-là. Parce que lorsqu'on rate cette période, il y a beaucoup de choses qui se passent mal dans la vie de l'enfant, d'un être humain. Et donc, la pertinence du projet de supplémentation nutritionnelle des 1000 premiers jours et plus n'est plus à démontrer. Et nous saluons l'extension de ce projet aux communes de Tchaourou, Bembereke, Niki, Kalale, Perere, Parakouendali, qui seront très bientôt incluses dans ce projet pour le bonheur des populations. Je n'ai pas cité Sinandé parce que justement Sinandé a commencé ce projet-là depuis août 2025. La réussite des interventions communautaires relève de plusieurs facteurs, mais les plus importants sont l'engagement communautaire. Ce dernier ne pouvant être réalisé sans un accompagnement de proximité de votre part, nécessite alors que les besoins et les retombées espérées de ce projet en termes de capital humain motivent l'activité de mobilisation qui se déroule ce jour.
0: Vous venez d'écouter Julien Didier Adedemi, directeur départemental de la santé du Borgou, par intérim. De son côté, le préfet du Borgou, Abdoul Shakour Assouma, a salué l'initiative. Il a invité les maires et les différents acteurs à s'engager pleinement, chacun à son niveau, pour la réussite de ce projet phare du gouvernement. Abdoul Shakour Assouma, préfet du département du Borgou.
9: Messieurs les maires et chefs d'arrondissement, vous êtes les premiers responsables du développement de nos territoires. Je vous exhorte à faire de la nutrition un indicateur de performance de votre gestion communale. Un territoire prospère commence d'abord par des enfants sains. À vous, chefs de village, ici représentés, et chefs de quartier, vous êtes la voix qui porte au cœur de nos familles. Vous connaissez chaque mère, chaque enfant. Je vous invite ainsi donc à identifier les femmes enceintes, les jeunes mères allaitantes et les mères de jeunes enfants lors des différentes causeries que vous avez, des cérémonies et des rassemblements. Accompagnez les relais communautaires dans leur tournée de sensibilisation et donnez l'exemple vous-même en encourageant votre propre famille à adhérer au projet de supplémentation nutritionnelle. À vous, chefs traditionnels, leaders d'opinion, vous incarnez la sagesse et la confiance. Vous êtes les gardiens de nos valeurs traditionnelles. Je vous exhorte ainsi à bénir cette initiative et à utiliser votre voix pour encourager l'adhésion de tous. La bonne nutrition est aussi un acte de foi, car protéger la vie dès le sein maternel est un devoir sacré.
0: En plus bref, avant de passer aux nouvelles sportives, le Centre national d'investigation numérique alerte sur une vague de piratage de comptes WhatsApp au Bénin. Je l'annonçais à l'entame de ce journal dans un communiqué publié sur sa page officielle. Le CENIN attire l'attention sur une multiplication des tentatives de prise de contrôle de comptes WhatsApp au Bénin. Les cybercriminels recourent à des techniques d'ingénierie sociale et de hameçonnage pour piéger leurs victimes. Le mécanisme est simple. Il les incite par des prétextes variés à leur transmettre le code de vérification confidentiel envoyé par SMS lors de la configuration de l'application. Une fois ce code communiqué, le pirate prend le contrôle du compte et peut usurper l'identité de la victime, lui extorquer de l'argent ou diffuser des messages frauduleux frauduleux à l'ensemble de ses contacts face à cette menace. Les unités spécialisées du CENIN sont mobilisées pour identifier et interpeller les acteurs de ces attaques. Le centre appelle ainsi les citoyens à renforcer leur vigilance. Place aux nouvelles sportives. Jacques Degbé, bonjour.
10: Bonjour, bonjour à toi, Denis Djibril.
0: Préliminaire Coupe CAF ASPAC, FC fixe sur son adversaire.
10: ASPAC FC, le représentant du Bénin en Coupe de la Confédération, a hérité de The Panthers FC de la Guinée équatoriale pour le premier tour. Le tirage a été effectué il y a quelques minutes au Caire. En Égypte, le match aller aura lieu entre le 4, 5 et le 6 septembre, tandis que le match retour va se disputer entre le 11, le 12 et le 13 septembre 2026. Le club portugais va recevoir au match retour, toujours football au plan national, dans le cadre de la Coupe du Monde féminine UEFA FIFA 2026 qui aura lieu en Pologne du 5 au 27 septembre prochain. Le sélectionneur national des Amazones U20 du Bénin va publier ce jeudi la liste des joueuses retenues à l'issue de 3 semaines de préparation intense à Cotonou. La publication se fera lors du journal télévisé de 20h sur la télévision nationale Bénin TV, SORTV. Donc, Ablaou Zéro, le sélectionneur national qui sera face à la presse dans quelques heures.
0: Mercato Vinicius, tout proche de prolonger au Real.
10: En parallèle du transfert de Yann Diomandé, le Real Madrid s'apprête à finaliser un autre dossier important de son mercato, la prolongation de Vinicius Junior, remis en cause ces dernières semaines, notamment par l'intérêt persistant d'Arsenal. L'avenir de l'ailier brésilien devrait bien s'écrire dans la capitale espagnole. La dernière offensive de la Maison Blanche a fait son effet selon le média Iberoc Diario. Cette proposition se rapproche des 25 millions d'euros annuels demandés par dans un second temps par le Rived qui voulait initialement 30, tandis que le Real en proposait 20. L'ancien joueur de Flamengo ne touchera pas la prime de prolongation qu'il espérait, mais ses droits d'image seront légèrement revus en sa faveur. Les deux parties ont fait des efforts et Vinicius estime que cette dernière offre correspond à son statut. Il devrait étendre son engagement avec le Real jusqu'en juin 2031.
0: Merci à vous, Jacques Degbé. C'était les nouvelles sportives. Place à présent à la page africaine. Gisèle Daga, bonjour.
11: Bonjour, Mansourat.
0: Au Sénégal, 3 chroniqueurs proches du PASTEF ont été condamnés à des peines de prison ferme pour offense au chef de l'État.
11: Le tribunal de Dakar a condamné 3 chroniqueurs du média en ligne Fena Digital à des peines allant de 2 à 3 mois de prison ferme, ainsi qu'à une amende de 500 000 francs CFA chacun. Ils étaient poursuivis pour offense au chef de l'État et discours contraire au bon homme après la diffusion d'une vidéo interprétée comme visant le président Bassirou Diomaye Faye. Les avocats des condamnés contestent cette décision, affirmant que leurs clients n'ont jamais cité le chef de l'État et qu'il s'agissait d'une simple discussion entre amis. Ils ont annoncé leur intention de faire appel.
0: Et pendant ce temps, des migrants expulsés des États-Unis vers le Cameroun contestent leur transfert devant la justice.
11: 36 ressortissants de 9 pays africains expulsés des États-Unis vers le Cameroun ont saisi le tribunal administratif de Yaoundé pour contester leur transfert. Ils estiment que cette décision viole la protection dont ils bénéficient entre un retour dans leur pays d'origine. Détenus depuis leurs arrivées entre janvier et mai 2026 dans un centre de rétention à Yaoundé, ces migrants affirment être privés de documents d'identité, de liberté de circulation et d'un statut juridique clair. La majorité refuse un rapatriement vers son pays d'origine, invoquant des risques de persécution et de torture.
0: Merci à vous, Gisèle Daga, pour ce tour d'horizon de l'actualité africaine. À présent, mesdames et messieurs, je vous invite à suivre la revue de presse nationale. C'est une réalisation, une présentation depuis Fan Chabi.
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13: Bonjour à tous. Ouvrons cette revue de presse avec le principal rendez-vous politique de cette journée. Une semaine après son installation, le Sénat béninois s'apprête à élire son tout premier président. Et à ce sujet, la Nation, Fraternité, le Matinal, la Nouvelle Tribune, Matin Libre et bien d'autres publications annoncent que les sénateurs se retrouvent ce jeudi pour mettre en place le bureau de la nouvelle chambre. Élu pour un mandat de 5 ans, le président du Sénat devra obligatoirement être choisi parmi les membres de droit conforme à la Constitution et au règlement intérieur récemment validé par la Cour constitutionnelle fait savoir Banuto. Dans le même registre, plusieurs publications font observer que les spéculations se multiplient autour de l'identité de celui qui dirigera cette institution. Selon Banuto, certains observateurs estiment que l'ancien président Patrice Talon pourrait effectuer un retour sur la scène politique à travers cette fonction. Toutefois, aucune candidature n'a encore été officiellement annoncée et pour ça, par le challenger consacre ça à une ou différentes personnalités citées comme favoris. Le journal évoque notamment Théodore Olo, Louis Vlavounou, Patrice Talon et Ousmane Bat parmi les noms les plus commentés. De son côté, Banuto préfère s'intéresser au profil exigé par la Constitution. Le média rappelle que l'article 113-5 réserve les postes de président et de vice-président du Sénat exclusivement aux membres de droit. Selon cette lecture, 11 personnalités seulement peuvent briguer ces deux fonctions et il s'agit des anciens présidents de la République, des anciens présidents de l'Assemblée nationale ainsi que des anciens présidents de la Cour constitutionnelle. Le rapporteur, en revanche, pourrait être choisi parmi l'ensemble des sénateurs fait savoir Banuto. Pendant que les regards restent tournés vers le Sénat, les quatre vérités, la Nouvelle Tribune, la Nation et le Matinal s'intéressent à l'Assemblée nationale. Ces différentes publications rapportent que le président de l'institution, Joseph Fifame Diogbenou, s'est rendu ce mercredi sur le chantier du futur siège de l'Assemblée nationale afin d'évaluer l'évolution des travaux. Selon la Nouvelle Tribune, le directeur général du CIMAHU, Achille Ounsou, a fait savoir que le chantier a enregistré une progression de 6 points depuis la dernière visite effectuée en mars dernier. Les quatre vérités reprennent la même information et font savoir que les différents espaces, notamment l'hémicycle, les bureaux des députés et les salles de réunion prennent progressivement forme. Les mêmes publications indiquent que Joseph Fifame Diogbenou s'est particulièrement intéressé aux conditions d'accessibilité pour les personnes à mobilité réduite, aux espaces réservés au public et aux médias ainsi qu'aux dispositifs de maintenance du bâtiment. Au terme de cette visite, il a exprimé sa satisfaction tandis que le maître d'ouvrage a confirmé une livraison de l'édifice avant la fin du premier semestre de l'année 2027. Restons à présent sur le terrain de la gouvernance, mais cette fois-ci sur le front diplomatique entre le Bénin et le Niger. À en croire la Nation, le ministre porte-parole du gouvernement Wilfried Eléandre Ngbédi affiche un optimisme prudent quant à une prochaine réouverture de la frontière entre les deux pays. Le quotidien de service public rapporte que le ministre estime que le Bénin et le Niger sont liés par l'histoire, la géographie et les relations humaines. Selon lui, les deux peuples sont appelés à vivre ensemble durablement et les discussions en cours permettraient, selon des informations rapportées par le journal, d'envisager une reprise des échanges lorsque toutes les conditions seront réunies. Toujours selon la Nation, le gouvernement béninois considère avoir satisfait aux engagements qui lui incombaient et reste disposé à poursuivre le dialogue afin de parvenir à une solution durable. Une perspective qui redonne espoir aux opérateurs économiques et aux populations affectées depuis plusieurs années par la fermeture de cette frontière, conclut la Nation. Autre actualité diplomatique largement relayée ce jeudi, le renforcement des relations entre le Canada et le Bénin. La Nation, 24 heures au Bénin, Banuto, le Matinal, la Nouvelle Tribune, les quatre vérités et bien d'autres publications annoncent l'ouverture officielle de l'ambassade du Canada à Cotonou, intervenue ce mercredi 5 août en présence de la ministre canadienne des Affaires étrangères Anita Anand. Selon ses publications, cette inauguration marque une nouvelle étape dans les relations bilatérales entre les deux pays. Elle intervient après la présentation des lettres de créance de la première ambassadrice du Canada près le Bénin, Evelyne Dabiri. Les mêmes sources précisent que les échanges entre les autorités béninoises et canadiennes porteront notamment sur la diversification des échanges commerciaux, la croissance économique, la sécurité régionale, l'égalité des genres ainsi que le renforcement de la coopération au sein de la francophonie, conclut les publications. Enfin, terminons cette revue de presse par un fait divers. Le potentiel repris par plusieurs publications rapporte qu'un camion a quitté la chaussée mercredi dernier à Boumekalavi avant de terminer sa course dans une buvette au niveau du carrefour menant sur les pavés Kérékou et le marché de Gros. Selon la publication, aucune perte en vie humaine n'a été enregistrée. L'accident a cependant causé d'importants dégâts matériels. Les circonstances exactes de cette sortie de route restent pour l'heure inconnues et de devrait faire l'objet d'investigations, concluent les publications. Fin de cette revue. Merci de m'avoir suivi.
11: Voilà qui vient mettre un terme à Fraternité Midi Magazine de ce jeudi 6 août de l'an 2026. Castero Aglaka, Marouane Bouéki, Christina Guidiro, tous du CFIMA et Mansoura Toadene Djibouila. Merci de nous avoir suivis et bonne suite d'écoute des programmes de Fraternité FM.
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Mesdames et messieurs, bonsoir. Merci de nous rejoindre sur Fraternité FM. Nous vous présentons à présent les communiqués. La famille Balaro remercie très chaleureusement tous ceux qui se sont déplacés à Tchatchou le samedi 1er août 2026 pour assister aux obsèques de leur mère et grand-mère, Zomaru Sedame Antoinette, épouse Balaro, pieusement endormie dans le Seigneur le jeudi 16 juillet 2026, dans sa 78e année. Nous remercions toute la population de Tchatchou qui s'est massivement mobilisée pour nous soutenir. Nous remercions également tous ceux qui sont venus d'ailleurs pour nous soutenir. Merci pour votre amour, votre amitié, votre sympathie et votre compassion par vos prières, visites, dons, appels téléphoniques et autres assistances. Recevez ici l'expression de nos sincères et chaleureuses gratitudes. Que Dieu Tout-Puissant vous comble de ses grâces et vous bénisse. Florentin Balaro, dit Balak.

Annonce de décès. La collectivité a honoré Kédélé de Sinwe Zoumé, à Djassagon, à Bomé et Parakou. Les familles Ignoncé, Kadosossi et Gbetode d'Adjassagon, Cotonou et Parakou. Les familles Koufonon, Adjassa et Todan d'Adjassagon, Abomé, Cotonou, Porto Novo et de Parakou. Les familles Todegbe, Alagidi, Gezo Videkon et Tometi Aipo d'Adjassagon, d'Abomé et de Parakou. La famille Yaoke de Zogba Agoni Kove de Cotonou et de Parakou. Les familles Atingbeton, Awanjetende et Salano d'Abomé, d'Adjassagon et de Parakou. Les familles et sœurs, les frères et sœurs et les enfants du défunt, leurs épouses, époux et enfants, Monsieur Eugène Kédélé Maoukédé, journaliste, enfongbé et enseignant des mathématiques au CEG Albarika à Parakou, son épouse et ses enfants, les familles, parentes, alliés et amis ont la profonde douleur de vous annoncer le rappel à Dieu de leur très cher et regretté fils, frère, cousin, oncle, père, grand-père, arrière-grand-père, beau-père et ami, Edmond Dakossi Kédélé, cultivateur et premier maire de la commune rurale de Zali. Décès survenu le mercredi 20 mai 2026 à Adjassagon dans sa 105e année. Programme des obsèques. Jeudi 6 août 2026, 20h00, Adjalassa à Adjassagon. Vendredi 7 août 2026, 20h00, veillée de prières et de chants, suivi des cérémonies traditionnelles dans la maison mortuaire à Adjassagon. Samedi 8 août 2026, 7h00, retrait du corps à la morgue AVL d'Agbanizou, suivi d'expositions et d'hommages à l'arrondissement central de Zali. 10h00, inhumation à Adjassagon dans l'intimité familiale. 13h00, réception des invités. Dimanche 9 août 2026, 11h00, animation folklorique du roi de Tchinkoumé Dadagbezé d'Aklankpa. Notez bien, le défunt est le père géniteur de Eugène Kédélé Maoukédé, journaliste enfongbé à Parakou et enseignant des mathématiques au CEG Albarika à Parakou.

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1: Heures au Bénin et c'est l'heure du bulletin info sur Fraternité FM. L'actualité au Bénin ce jeudi, c'est l'ouverture de session ce matin au Sénat à Porto Novo. La seconde chambre du Parlement béninois se réunit pour élire les membres de son bureau. Les travaux ont été lancés par la doyenne d'âge Elisabeth Poyon. Et pendant ce temps, changement pour les demandeurs de visa américains au Bénin. Les Béninois devront désormais se rendre à Lomé au Togo pour déposer leur dossier. Une réorganisation que le spécialiste Abdias Kodjo Orisha estime conforme à la doctrine America First de Donald Trump. Vous le recevrez dans un instant. Vous aurez également le condensé des informations de la presse écrite parvenue à notre rédaction. Mesdames et messieurs, nous sommes jeudi 6 août 2026 et le développement c'est tout de suite et maintenant.
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1: Qui sera le premier président du Sénat du Bénin? Les regards sont tournés depuis ce matin vers le palais des gouverneurs à Porto Novo où se déroule une session des sénateurs qui va consacrer l'élection du bureau de la Chambre haute du Parlement. En l'absence du doyen d'âge, l'ancien président Nicéphore Dieudonné Soglo, c'est l'ancienne présidente de la Cour constitutionnelle Elisabeth Poyon et doyenne d'âge en second qui a ouvert les travaux. À l'ouverture, elle a rappelé les sénateurs à un moment d'introspection avant le choix des responsables qui vont conduire les destinées de la nouvelle chambre parlementaire. Elisabeth Poyon, doyenne d'âge en second du Sénat.
3: Pour que nos travaux continuent de se dérouler de façon conviviale, élégante, respectueuse des uns des autres, je vous demanderai, parce que quand on observe généralement une minute de silence, un temps de réflexion chez nous, c'est toujours plutôt pour honorer quelqu'un qui est décédé. Je vous demande, madame, messieurs, en cette circonstance si exceptionnelle, que nous ayons une minute de réflexion, de silence. Pourquoi faire? Nous croyons tous en quelque chose autour de cette table. Chacun va intérioriser son propre choix et demander, s'inspirer, faire l'invitation pour que les travaux continuent de se dérouler de façon conviviale, que ce en quoi nous croyons nous inspire les bonnes décisions pour que l'attente de notre peuple ne soit pas déçue. C'est tout simplement en vous souhaitant de très bons travaux, mais après 7 minutes de rencontre avec nous-mêmes, avec soi-même, que nous allons déclarer la séance ouverte.
1: Il faut souligner que le bureau du Sénat sera composé de 3 personnalités, dont un président, un vice-président et un rapporteur. Ils sont tous élus pour un mandat de 5 ans. Et pendant ce temps, les États-Unis réorganisent leur dispositif consulaire en Afrique de l'Ouest. Désormais, les citoyens béninois souhaitant obtenir un visa américain devront accomplir leur démarche auprès de l'ambassade des États-Unis à Lomé au Togo. Cette nouvelle organisation, qui met fin au traitement des demandes de visa au Bénin, soulève de nombreuses interrogations. Selon Abdias Kodjo Orisha, spécialiste des relations internationales, cette décision n'est pas nouvelle et reste conforme à la vision American First prônée par le président américain Donald Trump. Il s'agit aussi de moyens pour les États-Unis de réduire l'insécurité à travers un contrôle plus accru des mouvements migratoires entre l'Afrique et la République fédérale américaine. Abdias Kodjo Orisha, spécialiste des relations internationales.
4: Il s'agit d'une réorganisation régionale des services de visa des États-Unis en Afrique, mais en même temps de souligner que la mesure n'est pas nouvelle, elle a été déjà appliquée pour plusieurs pays africains, mais également plusieurs pays européens. Les raisons de la décision des États-Unis d'aller dans ce sens doivent se comprendre dans la droite ligne de l'America First, qui est promue par Donald Trump. Donc, les objectifs déclarés sont entre autres de renforcer la sécurité nationale, aux frontières des États-Unis via un dépistage pour un certain nombre de maladies, un contrôle et une adjudication plus uniforme. Il s'agit également pour les États-Unis d'améliorer l'efficacité opérationnelle et de réduire les coûts, entre guillemets, les gaspillages au sein des services gouvernementaux de délivrance des visas. Il s'agit également d'aligner les ressources et la capacité opérationnelle sur les priorités américaines. En gros, cette pratique de hub régionaux qui fait que désormais Lomé servira de hub régional pour les Béninois voulant se rendre aux États-Unis n'est pas nouvelle. Elle est déjà appliquée dans un certain nombre de pays.
1: Et voilà qui vient mettre un terme à ces 5 minutes d'information de ce jour. Merci de nous avoir suivis. Friedrich Kassa devant ce micro. Castero Aglaka pour la mise en onde. Nous sommes tous du CEFIMA. À présent, la revue de presse signée Epiphane Chabi.
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6: Bonjour à tous. Ouvrons cette revue de presse avec le principal rendez-vous politique de cette journée. Une semaine après son installation, le Sénat béninois s'apprête à élire son tout premier président. Et à ce sujet, La Nation, Fraternité, Le Matinal, La Nouvelle Tribune, Matin Libre et bien d'autres publications annoncent que les sénateurs se retrouvent ce jeudi pour mettre en place le bureau de la nouvelle chambre. Élu pour un mandat de 5 ans, le président du Sénat devra obligatoirement être choisi parmi les membres de droit conforme à la Constitution et au règlement intérieur récemment validé par la Cour constitutionnelle fait savoir Banuto. Dans le même registre, plusieurs publications font observer que les spéculations se multiplient autour de l'identité de celui qui dirigera cette institution. Selon Banuto, certains observateurs estiment que l'ancien président Patrice Talon pourrait effectuer un retour sur la scène politique à travers cette fonction. Toutefois, aucune candidature n'a encore été officiellement annoncée et pour ça, par le challenger consacre ça à une ou différentes personnalités citées comme favoris. Le journal évoque notamment Théodore Olo, Louis Vlavonou, Patrice Talon et Ousmane Bat encore parmi les noms les plus commentés. De son côté, Banuto préfère s'intéresser au profil exigé par la Constitution. Le média rappelle que l'article 113-5 réserve les postes de président et de vice-président du Sénat exclusivement aux membres de droit. Selon cette lecture, 11 personnalités seulement peuvent briguer ces deux fonctions et il s'agit des anciens présidents de la République, des anciens président de l'Assemblée nationale ainsi que des anciens présidents de la Cour constitutionnelle. Le rapporteur, en revanche, pourrait être choisi parmi l'ensemble des sénateurs fait savoir Banuto. Pendant que les regards restent tournés vers le Sénat, les quatre vérités, la Nouvelle Tribune, la Nation et le Matinal s'intéressent à l'Assemblée nationale. Ces différentes publications rapportent que le président de l'institution Joseph Fifa Medjogbenou s'est rendu ce mercredi sur le chantier du futur siège de l'Assemblée nationale afin d'évaluer l'évolution des travaux. Selon la Nouvelle Tribune, le directeur général du CIMAHU, Achille Lounsou, a fait savoir que le chantier a enregistré une progression de 6 points depuis la dernière visite effectuée en mars dernier. Les quatre vérités reprennent la même information et font savoir que les différents espaces, notamment l'hémicycle, les bureaux des députés et les salles de réunion prennent progressivement forme. Les mêmes publications indiquent que Joseph Fifa Medjogbenou s'est particulièrement intéressé aux conditions d'accessibilité pour les personnes à mobilité réduite, aux espace réservé au public et aux médias ainsi qu'aux dispositifs de maintenance du bâtiment. Au terme de cette visite, il a exprimé sa satisfaction tandis que le maître d'ouvrage a confirmé une livraison de l'édifice avant la fin du premier semestre de l'année 2027. Restons à présent sur le terrain de la gouvernance, mais cette fois-ci sur le front diplomatique entre le Bénin et le Niger. À en croire la Nation, le ministre porte-parole du gouvernement Wilfried Eléandre Ngbédi affiche un optimisme prudent quant à une prochaine réouverture de la frontière entre les deux pays. Le quotidien de service public rapporte que le ministre estime que le Bénin et le Niger sont liés par l'histoire, la géographie et les relations humaines. Selon lui, les deux peuples sont appelés à vivre ensemble durablement et les discussions en cours permettraient, selon des informations rapportées par le journal, d'envisager une reprise des échanges lorsque toutes les conditions seront réunies. Toujours selon la Nation, le gouvernement béninois considère avoir satisfait aux engagements qui lui incombaient et reste disposé à poursuivre le dialogue afin de parvenir à une solution durable. Une perspective qui redonne espoir aux opérateurs économiques et aux populations affectées depuis plusieurs années par la fermeture de cette frontière, conclut la Nation. Autre actualité diplomatique largement relayée ce jeudi, le renforcement des relations entre le Canada et le Bénin. La Nation, 24 heures au Bénin, Banuto, le Matinal, la Nouvelle Tribune, les quatre vérités et bien d'autres publications annoncent l'ouverture officielle de l'ambassade du Canada à Cotonou, intervenue ce mercredi 5 août en présence de la ministre canadienne des affaires étrangères Anita Anand. Selon ses publications, cette inauguration marque une nouvelle étape dans les relations bilatérales entre les deux pays. Elle intervient après la présentation des lettres de créance de la première ambassadrice du Canada près le Bénin, Evelyne Dabiri. Les mêmes sources précisent que les échanges entre les autorités béninoises et canadiennes porteront notamment sur la diversification des échanges commerciaux, la croissance économique, la sécurité régionale, l'égalité des genres ainsi que le renforcement de la coopération au sein de la la francophonie conclut les publications. Enfin, terminons cette revue de presse par un fait divers. Le potentiel repris par plusieurs publications rapporte qu'un camion a quitté la chaussée mercredi dernier à Bomekalavi avant de terminer sa course dans une buvette au niveau du carrefour menant sur les pavés Kérékou et le marché de Gros. Selon la publication, aucune perte en vie humaine n'a été enregistrée. L'accident a cependant causé d'importants dégâts matériels. Les circonstances exactes de cette sortie de route restent pour l'heure inconnues et devraient faire l'objet d'investigations, concluent les publications. Fin de cette revue. Merci de m'avoir suivi.
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0: 6 août 2026. Mesdames et messieurs, bonsoir. Bienvenue dans ce flash info que nous ouvrons par le Sénégal, où le tribunal de Dakar a condamné trois chroniqueurs du média en ligne Frénal Digital à des peines allant de 2 à 3 mois de prison ferme, ainsi qu'à une amende de 500 000 francs CFA chacun. Ils étaient poursuivis pour offense au chef de l'État et discours contraire aux bonnes mœurs après la diffusion d'une vidéo interprétée comme visant le président Bassirou Diomaye Faye. Les avocats des condamnés contestent cette décision, affirmant que leurs clients n'ont jamais cité le chef de l'État et qu'il s'agissait d'une simple discussion entre amis. Ils ont annoncé leurs intentions de faire appel. Pendant ce temps au Cameroun, 36 ressortissants de 9 pays africains expulsés des États-Unis vers le Cameroun ont saisi le tribunal administratif de Yaoundé pour contester leur transfert. Ils estiment que cette décision viole la protection dont ils bénéficiaient contre un retour dans leur pays d'origine. Détenus depuis leur arrivée entre janvier et mai 2026 dans un centre de rétention à Yaoundé, ces migrants affirment être privés de documents d'identité, de liberté de circulation et d'un statut juridique clair. La majorité refuse un rapatriement vers son pays d'origine, invoquant des risques de persécution et de torture. Au même moment, la République démocratique du Congo devra déposer son mémoire devant la Cour internationale de justice au plus tard le 4 octobre 2027. Le Rwanda dispersera ensuite jusqu'au 4 décembre 2028 pour présenter sa réponse dans le cadre de la procédure engagée par Kinshasa pour des violations présumées de plusieurs conventions internationales. La RDC accuse le Rwanda d'être impliqué depuis 1996 dans des crimes commis dans l'est du pays par l'intermédiaire de groupes armés, notamment le M23. Les audiences orales sont prévues au début de l'année 2029 et en cas de décision favorable, Kinshasa demandera notamment des excuses officielles, des poursuites contre les responsables et des réparations. Et hors de nos frontières en France, du 11 août 2026, les entreprises ne pourront plus appeler un particulier à des fins commerciales sans avoir obtenu son accord préalable. Cette nouvelle réglementation met fin au modèle fondé sur les appels non sollicités et oblige les sociétés à privilégier le consentement des consommateurs. Cette réforme pourrait bouleverser le secteur des centres d'appel, notamment au Maroc, à Madagascar, en Tunisie ou au Sénégal, où de nombreuses entreprises sous-traitent leurs campagnes de protection. Désormais, les entreprises devront s'appuyer sur des bases de données constituées de personnes ayant accepté d'être contractées. Et pour finir, les élections générales en Haïti restent suspendues à l'amélioration de la situation sécuritaire. Une semaine après le lancement des inscriptions des électeurs dans le département de l'Ouest, près de 60 000 personnes se sont enregistrées. Les autorités poursuivent les opérations d'inscription en vue du scrutin prévu en décembre 2026 et février 2027. Toutefois, le Conseil électoral provisoire précise que le calendrier électoral dépendra d'un climat sécuritaire acceptable et des financements nécessaires. Mesdames et messieurs, c'est la fin de ce Flash Info. On retrouve Castoro Aglaka à la manipulation technique et devant ce micro pour la présentation. Je suis Gisèle Daga. Merci de m'avoir suivi et à la prochaine.
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0: Bonsoir à chacun, bonsoir à tous. Merci de prendre le rendez-vous de cette édition vespérale. C'est la générale de l'information que nous vous offrons en co-présentation. Je suis avec Karine Diegui. Karine, bonsoir.
1: Bonsoir Louis Chabalo.
0: Quels sont les principaux titres du journal?
1: Dans les titres de ce 19h, Patrice Talon, nouveau président du Sénat, première mandature. Il a été élu par ses pairs ce jeudi à l'issue de l'élection du bureau de la Chambre haute du Parlement. Sur 25 votants, l'ex-chef d'État a été élu avec 24 voix contre un seul bulletin blanc. On en parle dans ce 19h. Pendant ce temps, l'engagement communautaire comme facteur de réussite du projet de supplémentation nutritionnelle des 1000 premiers jours et plus. C'est ce qui a motivé la tenue ce jeudi d'une séance de plaidoyer organisée par l'Agence nationale de l'alimentation et de la nutrition ANAN dans le département du Borgo. On prépare à cette rencontre les autorités locales et sanitaires du département. On en parle dans ce journal. Et puis les citoyens béninois souhaitant obtenir un visa pour les États-Unis devront se rendre à l'ambassade américaine à Lomé au Togo pour accomplir leur démarche consulaire, une exigence de l'administration Trump. Quelles sont les raisons de cette réorganisation? Élément de réponse avec Abdias Kodo-Richa, spécialiste des relations internationales. Il est à suivre dans ce 19h.
0: À suivre toujours dans ce 19h, bien d'autres informations. Les nouvelles sportives sont à suivre, l'actualité à l'échelle continentale également. Et à la boucle, mesdames, messieurs, la revue de presse nationale, c'est la charpente de l'édition. La générale. Castero Agblaka du CEFIMA assure la mise en onde de ce 19h. Un titre, on l'annonçait, le Sénat du Bénin tient son premier bureau, Karine.
1: Conduit par l'ancien président de la République et désormais sénateur, Patrice Talon, il a été élu avec 24 voix pour, un bulletin blanc et zéro contre. Il sera assisté de Louis Vlavolo au poste de vice-président, Alassane Seydou comme rapporteur et Adidjatou Matisse au poste de rapporteur suppléante. Ce nouveau bureau a été élu à l'issue de la première session des sénateurs tenue ce jeudi au Palais des gouverneurs à Porto-Novo. Les travaux ont été conduits par le bureau d'âge présidé par la sénatrice et doyenne d'âge en second Elisabeth Pognon. Le vote s'est déroulé dans une bonne ambiance selon le rapport de séance présenté par Charles Tocco, sénateur et assesseur du bureau d'âge.
2: Au regard des résultats des différents votes, le bureau d'âge a proclamé les membres élus du bureau du Sénat comme suit. Président du Sénat, M. Patrice Athanase Guillaume Talon. Vice-président du Sénat, M. Louis Gbeounou Vlavounou. Rapporteur, M. Alassane Seydou. Le bureau d'âge a par ailleurs proclamé élu rapporteur suppléant Mme Adidjatou Matisse. Aussitôt l'élection terminée, la présidente de séance, conformément aux dispositions de l'article 102 du règlement intérieur, a invité le bureau élu à prendre fonction et à dresser le procès verbal pour servir et voilà ce que de droit. L'élection, démarrée à 13h, a été clôturée à 16h.
1: Son élection à la tête du Sénat, Patrice Talon a exprimé sa gratitude vis-à-vis de ses pairs. Il a aussi salué la convivialité et le consensus qui ont caractérisé les discussions depuis le début de l'installation de cette nouvelle institution. Le nouveau président du Sénat s'est dit être disponible et engagé à œuvrer au bon fonctionnement de cette chambre haute du Parlement. Patrice Talon.
3: Permettez-moi, à mon nom personnel et au nom de tout le bureau élu, complété du rapporteur suppléant, notre gratitude pour l'honneur et la confiance que vous venez de nous faire en nous confiant la direction de notre illustre institution pour les 5 années à venir. La convivialité et l'esprit de consensus que nous venons d'instaurer à l'occasion de l'adoption du règlement intérieur de l'institution et de la désignation de son bureau nous honore tous et constitue un gage certain pour l'accomplissement de notre mission avec responsabilité, dignité et efficacité dans l'intérêt supérieur exclusif de notre beau et grand pays. Que Dieu et les bandes de nos ancêtres nous accompagnent et nous élèvent à la hauteur des idéaux et des attentes de notre nation. À titre personnel, je voudrais vous rassurer de ma disponibilité, voire de mon engagement à œuvrer au bon fonctionnement d'un Sénat qui sera pour nous comme une famille.
1: Le président du Sénat a appelé les membres de l'institution à travailler avec responsabilité afin de répondre aux attentes du peuple. Il a promis donner le meilleur de lui-même dans cette nouvelle tâche pour la réussite de son mandat. Patrice Talon, président du Sénat.
3: Nous avons tous vécu depuis quelques jours une ambiance extraordinaire qui a gommé, effacé nos divergences. Désormais, nous serons face à cette responsabilité d'œuvrer en convivialité, en consensus, comme une famille, comme des amis, pour le développement, le bien-être de notre pays, notamment pour le renforcement de l'unité nationale, pour le renforcement de la stabilité politique de notre pays, pour le renforcement de la paix, de la démocratie. Je donnerai le meilleur de moi-même et je veux compter sur chacun de vous pour nous rappeler à l'ordre chaque fois que nous ne serons pas à la hauteur. Vive le Sénat, vive le Bénin.
1: Il faut dire que Patrice Talon est le président du Sénat. La nouvelle fait réagir dans l'opinion publique et plus particulièrement au sein de la société civile.
0: Acteur de la société civile, Gérard Viaro, dit ne pas être surpris par cette élection, même s'il pense que tous les membres de droit du Sénat pouvaient aussi valablement diriger l'institution.
4: Pour moi, ça je parlerai d'abord émotionnel et après peut-être technique. De façon émotionnelle, bon, je pensais venir de façon émotionnelle. Mais de façon technique, pour moi, n'importe qui, étant donné qu'il est élu sénateur, peut faire ce job, pourvu que la Constitution l'encadre. Et aujourd'hui, la Constitution a estimé que c'est parmi les anciens présidents et parmi les membres de droit qu'on peut en choisir. Si les acteurs qui sont là-bas se sont liés, puisque je n'ai pas eu la chance de lire le règlement intérieur. Donc, ce qui est sûr, si de façon consensuelle, ils se sont entendus pour voir que l'ancien président de la République est garant pour la chose, étant l'initiateur de cette nouvelle idée, sinon c'est son cercle qui avait été initiateur, s'ils estiment qu'il faut lui donner quand même l'opportunité d'aller jusqu'au bout de son initiative, je pense que c'est de bonne guerre. Félicitations à lui, félicitations à chacun des membres du Sénat.
0: Depuis sa création suite à la révision constitutionnelle de novembre 2025, le Sénat fait l'objet d'une inquiétude. La deuxième chambre du Parlement béninois constituerait-elle un instrument de blocage, j'y arrive, des décisions de l'exécutif? Une inquiétude, bien entendu, qui ne semble vraiment pas se dissiper avec l'élection de Patrice Talon à la tête de l'institution. Mais pour l'acteur de la société civile, Gérard Viaro, le débat ne devrait même pas avoir lieu.
4: Je dis et je répète, le président de la République du Bénin que nous avons choisi, qui gouverne l'instance supérieure, garant de la souveraineté de ce pays, c'est le président de la République, son excellence, Monsieur Wadaï Roumian. Il n'y a aucune autre institution qui soit supérieure à la présidence de la République dans cette République. En matière de droit, ce que je sache, il n'y a aucune autre institution. Donc, pour moi, l'influence de tel ou de tel, les influences seront normales. Mais quitte à la présidence de la République d'être debout pour voir ce qui est de l'intérêt de la République, de l'intérêt des promesses électorales, de sa politique. Donc, c'est à lui de savoir qu'il est le seul maître de ses résultats et de ne pas se laisser par une influence, quoi qu'en soit sa forme. Puisque c'est lui, à lui on a remis le pays. Maintenant, s'il veut trahir le peuple béninois, il peut se laisser totalement influencer par autre chose. Mais s'il ne veut pas trahir le peuple béninois, il s'arrange, il écoute tout.
0: Gérard Viaro est acteur de la société civile. Réaction également dans le rang des populations, Karine.
1: Elles estiment que son retour dans la gestion des affaires de la République va contribuer à accélérer le développement du pays. Elles attendent également des membres de cette institution, l'unité, à la prise en compte des aspirations du peuple béninois pour un développement harmonieux. Gilbert et Patrice, deux citoyens rencontrés à Parakou après l'élection du nouveau bureau du Sénat.
5: Bon, moi particulièrement, ça me réjouit, parce qu'il fut un ancien président et qu'il a mieux dirigé par exemple, le pays sans la guerre. Donc moi, voilà pourquoi ça me réjouit. Bon, nous aimerons qu'il crée beaucoup plus d'emplois aux jeunes et qu'il écoute un peu la population béninoise en général. Plus créer d'emplois aux jeunes et qu'il les accompagne un peu dans les études telles que les bourses. Qu'on donne réellement les bourses à ceux qui en ont les droits.
6: Je dirais que ça, c'est une bonne nouvelle. puisque ça veut dire que c'est la continuité qui continue et l'engagement. Donc, disons vrai, Patrice Talon ne nous suffisait même pas. Donc, s'il revient comme ça pour superviser les choses, on dira vraiment que notre souhait est accepté. Et je dirais seulement que bon vent et que les trucs restants n'ont qu'à commencer à marcher seulement. Je crois très bien que tout ce qu'il a déjà fait juste là, et si on peut avoir le plus meilleur de toutes les choses, ça peut y aller. Les trucs qui restent encore à faire, parce que on le sait très bien qu'il reste beaucoup de choses qui n'ont pas été faites. Donc s'il est là, il peut aussi toucher les pions pour que les choses soient normales comme nous, on le souhaite.
1: On parle santé dans ce 19h. Protéger et renforcer la santé des femmes enceintes, des femmes allaitantes et des enfants de 0 à 2 ans, c'est l'objectif d'un atelier ouvert ce matin à la préfecture de Parakou.
0: Organisé par l'Agence nationale de l'alimentation et de la nutrition Ananana Brégé, cet atelier vise à obtenir l'engagement des autorités locales des communes du Bogou. Il s'agit d'un plaidoyer pour la mise en œuvre du projet de supplémentation nutritionnelle des 1000 premiers jours et plus. PSN en a abrégé dans son allocution. Le directeur départemental de la santé du Bogou par intérim a insisté sur la pertinence du PSN et a mis l'accent sur l'importance de l'engagement communautaire comme facteur essentiel pour la réussite du projet. Julien Didier Adedemi, directeur départemental de la santé du Bogou par intérim.
7: Lorsqu'on parle de 1000 premiers jours, ça part donc du jour de conception de l'enfant jusqu'à ses 2 ans. Et pendant ce moment-là, et la mère enceinte et le bébé qui va naître sont dans une période très sensible. Et donc, la pertinence du projet de supplémentation nutritionnelle des 1000 premiers jours et plus n'est plus à démontrer. Et nous saluons l'extension de ce projet aux communes de Tchaourou, Bembereke, Niki, Kalale, Perere, Parakou et Ndali pour le bonheur des populations. Je n'ai pas cité Sinandé parce que justement Sinandé a commencé ce projet-là depuis août 2025. La réussite des interventions communautaires relève de plusieurs facteurs, mais les plus importants sont l'engagement communautaire. Ce dernier ne pouvant être réalisé sans un accompagnement de proximité de votre part, nécessite alors que les besoins et les retombées espérées de ce projet en termes de capital humain motivent l'activité de mobilisation qui se déroule ce jour.
0: De son côté, le préfet du Bogou, Abdoul Chakour Assouma, a salué l'initiative. Il a invité les maires et les différents acteurs à s'engager pleinement chacun à son niveau pour la réussite de ce projet phare du gouvernement. Abdoul Chakour Assouma, il est le préfet du département du Bogou.
8: Un territoire prospère commence d'abord par des enfants sains. Messieurs les maires et chefs d'arrondissement, vous êtes les premiers responsables du développement de nos territoires. Je vous exhorte à faire de la nutrition un indicateur de performance de votre gestion communale. À vous, chefs de village et chefs de quartier, vous êtes la voix qui porte au cœur de nos familles. Vous connaissez chaque mère, chaque enfant. Je vous invite ainsi donc à identifier les femmes enceintes, les jeunes mères, allaitantes et les mères de jeunes enfants lors des différentes causeries que vous avez. Accompagnez les relais communautaires dans leur tournée de sensibilisation et donnez l'exemple vous-même en encourageant votre propre famille à adhérer au projet de supplémentation nutritionnelle. Chef traditionnel, leader d'opinion, vous incarnez la sagesse et la confiance. Vous êtes les gardiens de nos valeurs traditionnelles. Je vous exhorte ainsi à bénir cette initiative.
0: Et dans un autre volet de l'actualité, les États-Unis réorganisent leur dispositif consulaire en Afrique de l'Ouest. Désormais, les citoyens béninois souhaitant obtenir une visa, sinon un visa américain, béninois vont se rendre, bien entendu, à Lomé pour accomplir les démarches, Karine.
1: Cette nouvelle organisation qui met fin au traitement des demandes de visa au Bénin soulève de nombreuses interrogations. Selon Abdias Kodjo Richard, spécialiste des relations internationales, cette décision n'est pas nouvelle et reste conforme à la vision American First prônée par le président américain Donald Trump. Il s'agit aussi d'un moyen pour les États-Unis de réduire l'insécurité à travers un contrôle plus accru des mouvements migratoires entre l'Afrique et la République fédérale américaine. Abdias Kodjo Richard, spécialiste des relations internationales.
9: Il s'agit d'une réorganisation régionale des services de visa des États-Unis en Afrique, mais en même temps de souligner que la mesure n'est pas nouvelle. Elle a été déjà appliquée pour plusieurs pays africains, mais également plusieurs pays européens. Les raisons de la décision des États-Unis d'aller dans ce sens doivent se comprendre dans la droite ligne de l'America First qui est promue par Donald Trump. Donc, les objectifs déclarés sont entre autres de renforcer la sécurité nationale aux frontières des États-Unis via un dépistage pour un certain nombre de maladies, un contrôle et une adjudication plus uniforme. Il s'agit également pour les États-Unis d'améliorer l'efficacité opérationnelle et de réduire les coûts, entre griffes les gaspillages au sein des services gouvernementaux de délivrance des visas. Il s'agit également d'aligner les ressources et la capacité opérationnelle sur les priorités américaines. En gros, cette pratique de hub régionaux qui fait que désormais Lomé servira de hub régional pour les Béninois voulant se rendre aux États-Unis n'est pas nouvelle. Elle est déjà appliquée dans un certain nombre de pays.
1: Selon Abdias Kodjo Richard, cette réorganisation n'est pas sans conséquences pour les Béninois demandeurs de visa. Comme implication supplémentaire de cette décision, le spécialiste des relations internationales cite des tracasseries entre le Bénin et Lomé marquées par des voyages répétés. Il ajoute aussi le risque de rallongement des délais d'obtention du visa. Abdias Kodjo Richard, spécialiste des relations internationales.
9: Ça se traduit pour le citoyen en termes de coûts. Les frais de transport augmentent. Pour le Cotonou, c'est encore plus facile. Il est à 100 km, 150 km de Lomé. Voyez. Pour celui qui est à Malanville ou encore à Parakou, c'est encore plus grave, voyez-vous. Et puis, s'il faut désormais quitter le territoire national béninois, aller au Togo avant de pouvoir obtenir un visa, il faut désormais inclure dans les frais afférents à ce type de document l'hébergement et puis sa propre restauration. Et il ne faut pas oublier que dans le processus d'obtention de visa, quand on est habitué, on sait généralement qu'il peut y avoir des pièces manquantes. Alors là, il faut effectuer des allers-retours. Vous voyez, ça fait beaucoup de tracasseries qui ne sont nécessairement pas bien et pour le déplacement des personnes et des biens. Donc, et il faut aussi dire qu'il y a également un paramètre à prendre en compte, c'est l'allongement possible des délais d'obtention de rendez-vous. Et cette nouvelle mesure-là représente une barrière encore pour les personnes à revenus modestes, vous voyez, surtout les petites structures qui sont dans le domaine des services, notamment le tourisme, les affaires, etc., ou encore ceux qui veulent étudier, travailler ou immigrer aux États-Unis, ça devient un peu plus compliqué.
1: Les autorités béninoises ne disposent d'aucun levier pour inverser la tendance des pleure Abdias Kodjo Richard. Le spécialiste des relations internationales précise que la décision prise par les États-Unis reste souveraine. Si le Bénin veut compter parmi les pays choisis pour être un hub dans l'obtention des visas américains, les autorités devront travailler à faire savoir aux États-Unis leur progrès significatif dans les domaines sécuritaires et dans la promotion de ses efforts économiques, conseille Abdias Kodjo Richard. Il a été reçu dans le grand direct de l'information.
10: La mise en place d'une telle commission liée à la nécessité de faire une veille permanente sur l'écart qu'il y a entre les règles de droit et les phénomènes de la société. Les choses qu'on a réglementées aujourd'hui peuvent évoluer très rapidement et souvent quand on n'a pas des gens qui font la veille, on laisse passer les choses et on constate au bout de quelques temps que la règle de droit qui est là est complètement dépassée par les phénomènes sociaux qu'on observe. Donc il est de bon ton de mettre en place un organe qui va s'occuper de regarder avec précision toutes les fois où les choses évoluent, quelles sont les nécessités de réforme qu'il y a au niveau du droit pour que les choses continuent d'être encadrées pour le bonheur de la société.
0: Vous l'avez compris, les informations sportives à présent. Je suis avec Epiphane Chabi. Bonsoir.
11: Bonsoir, Louis Chabalo.
0: Bénin, saison 26-27. Les calendriers complets de la Ligue 1 et de la Ligue 2 dévoilée.
11: Oui, c'est évidemment cela. Ilouri Chabalo avec la Fédération béninoise de football qui a dévoilé les grandes dates des championnats professionnels pour la saison 2026 et 2027. La Celtis Ligue 1 et la Ligue 2 connaissent désormais le calendrier officiel avec une programmation qui fixe le début, la fin des phases aller et retour ainsi que les périodes de trêve et de mercato. Le championnat de première division béninoise lancera officiellement ses activités le samedi 26 septembre 2026 avec le début de la phase aller. Les principales dates à retenir sont évidemment la fin de la phase retour qui est prévue pour le 17 janvier 2027. La trêve hivernale sera marquée donc du 18 janvier au 12 février 2027 pendant que la période de mercato va s'ouvrir du 18 janvier au 14 février 2027. La reprise de la phase 2 va démarrer donc le 13 février 2027 et la fin du championnat est programmée pour le 13 février 2027. Il faut dire que les clubs de l'élite béninoise auront donc près de 9 mois de compétition pour se départager et tenter de décrocher le titre national.
0: Mercato à présent, Yann au Real, c'est officiel.
11: Oui, Yann Diomandé entre donc dans l'histoire et devient donc le tout premier joueur ivoirien du Real de Madrid. Le transfert de Yann Diomandé au Real est bien plus qu'une simple opération du Mercato à seulement 19 ans. L'international ivoirien réalise un transfert historique qui le propulse au sommet du football africain. Officialisé ce jeudi 6 août, son arrivée en provenance de Leipzig s'accompagne de plusieurs records qui marquent un tournant pour le joueur, le footballeur ivoirien et le Real de Madrid. Avec un transfert estimé à 140 millions d'euros, Yann Diomandé devient donc le joueur africain le plus cher de l'histoire, détrônant plusieurs stars du continent. Le nouveau classement des plus gros transferts africains est donc marqué par Yann Diomandé, suivi de près par Nicolas Pépé, Victor Osimhen, Oumar Mahmoudch, Brian Bemou, Achraf Hakimi, Yohan Wissa. Il faut dire que cette transaction établit un nouveau record pour un joueur africain avec un écart de 60 millions d'euros sur le précédent record qui était donc détenu par l'ivoirien Nicolas Pépé.
0: On parle espoir avec vous et Pifan Chabi. Merci. Juste après vous, les nouvelles du continent. Et avec vous, Karine, on fera le tour du continent. On va démarrer par le Nigeria. Plus de 300 victimes d'enlèvement libérées.
1: Ces personnes avaient été kidnappées dans différentes attaques. Parmi elles, 163 habitants du village de Woro dans le district de Kayama, dans lequel des djihadistes avaient commis un massacre de grande ampleur. Ceux-ci ont été secourus par les forces de sécurité à l'intérieur du parc national du lac de Kainji, une zone boisée difficile d'accès. Aucun détail n'a été donné quant aux conditions de libération de ces plus de 300 otages.
0: Au Burkina Faso, pendant ce temps, des civils accusent l'armée de représailles meurtrières après une attaque terroriste.
1: Les forces armées s'en sont prises à un village en représailles d'une attaque terroriste. Un convoi de ravitaillement d'une société minière a été attaqué sur la route de Dori. L'assaut a fait une dizaine de morts et une quinzaine de blessés parmi les militaires. Les villageois ont entendu une explosion puis ont vu les militaires arriver en les accusant d'être complices des terroristes et de l'attaque qu'ils venaient de subir. Il n'y a encore eu aucune réaction ni de l'armée ni du gouvernement burkinabé sur cette nouvelle accusation de bavure contre les civils.
0: On termine par cette information sur le continent. La Centrafrique et le Cameroun apaisent les tensions après un incident à la frontière des deux pays, Karine.
1: Un nouvel incident ravive les tensions à la frontière avec le Cameroun. Pour éviter une escalade, les autorités sécuritaires des deux pays ont rapidement engagé des discussions. Un comité de suivi a également été mis en place pour assurer le règlement de cette affaire. Depuis plusieurs décennies, des Centrafricains dénoncent une occupation illégale d'une partie de la zone frontalière par le Cameroun, une accusation que Yaoundé continue de rejeter.
0: Et ce sera tout pour les informations à l'échelle continentale. Place à présent, mesdames, messieurs, à la revue de presse nationale.
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11: Bonjour à tous. Ouvrons cette revue de presse avec le principal rendez-vous politique de cette journée. Une semaine après son installation, le Sénat béninois s'apprête à élire son tout premier président. Et à ce sujet, la Nation, Fraternité, le Matinal, la Nouvelle Tribune, Matin Libre et bien d'autres publications annoncent que les sénateurs se retrouvent ce jeudi pour mettre en place le bureau de la Nouvelle Chambre. Élu pour un mandat de 5 ans, le président du Sénat devra obligatoirement être choisi parmi les membres de droit conformément Bamba, la constitution et règlement intérieur récemment validé par la Cour constitutionnelle fait savoir Banuto. Dans le même registre, plusieurs publications font observer que les spéculations se multiplient autour de l'identité de celui qui dirigera cette institution. Selon Banuto, certains observateurs estiment que l'ancien président Patrice Talon pourrait effectuer un retour sur la scène politique à travers cette fonction. Toutefois, aucune candidature n'a encore été officiellement annoncée pour ça par le challenger consacre ça à une ou différentes personnalités citées comme favoris. Le journal évoque notamment Théodore Olo, Louis Vlavounou, Patrice Talon et Ousmane Bat encore parmi les noms les plus commentés. De son côté, Banuto préfère s'intéresser au profil exigé par la Constitution. Le média rappelle que l'article 113-5 réserve les postes de président et de vice-président du Sénat exclusivement aux membres de droit. Selon cette lecture, 11 personnalités seulement peuvent briguer ces deux fonctions et il s'agit des anciens présidents de la République, des anciens présidents de l'Assemblée nationale ainsi que des anciens présidents de la Cour constitutionnelle. Le rapporteur, en revanche, pourrait être choisi parmi l'ensemble des sénateurs fait savoir Banuto. Pendant que les regards restent tournés vers le Sénat, les quatre vérités, la Nouvelle Tribune, la Nation et le Matinal s'intéressent à l'Assemblée nationale. Ces différentes publications rapportent que le président de l'institution Joseph Fifame Diogbenou s'est rendu ce mercredi sur le chantier du futur siège de l'Assemblée nationale afin d'évaluer l'évolution des travaux. Selon la Nouvelle Tribune, le directeur général du CIMAHU, Achille Lounsou, a fait savoir que le chantier a enregistré une progression de 6 points depuis la dernière visite effectuée en mars dernier. Les quatre vérités reprennent la même information et font savoir que les différents espaces, notamment l'hémicycle, les bureaux des députés et les salles de réunion prennent progressivement forme. Les mêmes publications indiquent que Joseph Fifame Diogbenou s'est particulièrement intéressé aux conditions d'accessibilité pour les personnes à mobilité réduite, aux espaces réservés au public et aux médias ainsi qu'aux dispositifs de maintenance du bâtiment. Au terme de cette visite, il a exprimé sa satisfaction tandis que le maître d'ouvrage a confirmé une livraison de l'édifice avant la fin du premier semestre de l'année 2027. Restons à présent sur le terrain de la gouvernance, mais cette fois-ci sur le front diplomatique entre le Bénin et le Niger. À en croire la Nation, le ministre porte-parole du gouvernement Wilfried Eliandre Ngbedi affiche un optimisme prudent quant à une prochaine réouverture de la frontière entre les deux pays. Le quotidien de service public rapporte que le ministre estime que le Bénin et le Niger sont liés par l'histoire, la géographie et les relations humaines. Selon lui, les deux peuples sont appelés à vivre ensemble durablement et les discussions en cours permettraient, selon des informations rapportées par le journal, d'envisager une reprise des échanges lorsque toutes les conditions seront réunies. Toujours selon la Nation, le gouvernement béninois considère avoir satisfait aux engagements qui lui incombaient et reste disposé à poursuivre le dialogue afin de parvenir à une solution durable. Une perspective qui redonne espoir aux opérateurs économiques et aux populations affectées depuis plusieurs années par la fermeture de cette frontière, conclut la Nation. Autre actualité diplomatique largement relayée ce jeudi, le renforcement des relations entre le Canada et le Bénin. La Nation, 24 heures au Bénin, Banuto, le Matinal, la Nouvelle Tribune, les quatre vérités et bien d'autres publications annoncent l'ouverture officielle de l'ambassade du Canada à Cotonou, intervenue ce mercredi 5 août en présence de la ministre canadienne des Affaires étrangères Anita Anand. Selon ces publications, cette inauguration marque une nouvelle étape dans les relations bilatérales entre les deux pays. Elle intervient après la présentation des lettres de créance de la première ambassadrice du Canada près le Bénin, Evelyne Dabiri. Les mêmes sources précisent que les échanges entre les autorités béninoises et canadiennes porteront notamment sur la diversification des échanges commerciaux, la croissance économique, la sécurité régionale, l'égalité des genres ainsi que le renforcement de la coopération au sein de la francophonie, conclut les publications. Enfin, terminons cette revue de presse par un fait divers. Le potentiel repris par plusieurs publications rapporte qu'un camion a quitté la chaussée mercredi dernier à Boumekalavi avant de terminer sa course dans une buvette au niveau du carrefour menant sur les pavés qui recouvrent le marché de Gros. Selon la publication, aucune perte en vie humaine n'a été enregistrée. L'accident a cependant causé d'importants dégâts matériels. Les circonstances exactes de cette sortie de route restent pour l'heure inconnues et devraient faire l'objet d'investigations, conclut les publications. Fin de cette revue. Merci de m'avoir suivi.

0: jeudi, le dossier environnement de la rédaction.
1: Le Bénin se dote d'un nouveau cadre juridique en matière de protection de l'environnement, adopté par les députés au cours de la première session ordinaire de la 10e législature. La loi numéro 2026-15 remplace un texte en vigueur depuis plus de 20 ans. Elle ambitionne de mieux répondre aux défis actuels liés au changement climatique, à la pollution et à la préservation des ressources naturelles. Mais pourquoi une nouvelle loi aujourd'hui? Honorable Biosara Kotamou, député à l'Assemblée nationale, répond.
2: Au Bénin, le changement climatique ne se lit plus que dans les livres. Il n'est plus une menace future. Il se vit et se manifeste au quotidien dans toutes les régions de notre pays. Le rapport de la Commission nous rappelle avec gravité que notre environnement est sérieusement menacé par de fortes pressions anthropiques, déforestation par-ci, pollution de tout genre, par là, exploitation abusive des ressources naturelles, urbanisation anarchique et j'en passe.
1: Cette réforme modernise le dispositif législatif et introduit plusieurs innovations destinées à renforcer la protection de l'environnement. Le texte prévoit notamment un régime de sanctions plus dissuasif à l'encontre des acteurs d'atteinte à l'environnement dans l'objectif de mieux faire respecter les dispositions légales. Les précisions avec Irène Adam, députée et rapporteure de la commission du plan.
3: Est puni d'une amende de 50 000 francs à 200 000 francs CFA quiconque commet l'une des infractions ci-après. Le rejet d'ordures, de sachets ou d'eau usée dans la nature ou hors les conditions admises dans les ouvrages d'assainissement. La défécation, la miction, le crachement à l'air libre ou dans les espaces verts. Le rejet de tout objet, l'émission de toute sécrétion biologique par des subords, des véhicules et engins. Article 115. La divagation des animaux en agglomération est punie d'une amende de 20 000 à 200 000 francs CFA prononcée contre le propriétaire sans préjudice de la confiscation des animaux.
1: Au-delà de son caractère répressif, cette loi pourrait également constituer une véritable opportunité pour le Bénin, en se dotant d'un cadre juridique plus moderne et conforme aux exigences internationales. Le pays pourrait renforcer sa crédibilité et mobiliser davantage de financements destinés aux projets climatiques et environnementaux. C'est l'analyse de Cyril Djoamon, socio-économiste du développement et expert en finances climatiques.
4: Le cadre juridique dans lequel nous avons évolué jusqu'alors s'en est trouvé véritablement obsolète parce que ça ne répond plus aux défis de protection, de gestion durable de l'environnement globalement, de nos forêts, de nos ressources naturelles. Et donc, il faut aller vers l'actualisation de ce cadre juridique en y intégrant les nouvelles réalités pour véritablement permettre de parvenir à une gestion la plus rationnelle possible parce que l'impératif d'une gestion rationnelle, d'une gestion beaucoup plus durable de nos ressources naturelles s'impose.
1: Sur le terrain, les populations saluent cette initiative qu'elles jugent nécessaire pour mieux protéger l'environnement. Elles appellent toutefois les autorités à mettre en place des mesures d'accompagnement afin de permettre aux citoyens de s'adapter aux nouvelles exigences prévues par la loi.
5: Il nous faut ce genre de trucs pour qu'on puisse se corriger. On peut être sur la voie, l'homme va tourner sans regarder de derrière, il fait un crachat qui va jaillir sur celui qui est derrière lui. C'est bien une grande saleté. Quand on prend les aujourd'hui, on vient les balader, je vois qu'on ne veut pas se corriger. Mais avec cette loi-là, ça nous permet nous-mêmes de se corriger et de prendre nos responsabilités.
6: La décision, elle est la bienvenue. Mais il va falloir que les gouvernants fassent d'abord une sensibilisation. Ça va aussi atténuer un peu l'incivisme au niveau de la ville de Parakou, parce qu'il y a trop d'incivisme, malgré que même les services de SGA, ceux qui ramassent les ordures, font ce travail-là. Nous ne pouvons qu'encourager les décideurs. Et nous-mêmes, progressivement, je crois que quand on va prendre une, deux personnes, je crois que le reste, que nous sommes la population, suivra.
1: Pour les spécialistes des ressources naturelles, le constat est sans équivoque. L'adoption d'une nouvelle loi constitue une avancée importante, mais le véritable défi réside dans son application effective. Professeur Mohamed Nasser Bako, sociologue des ressources naturelles.
7: Je suis satisfait, mais il faut dire, il ne suffit pas seulement de prendre des tests, encore faudrait-il les appliquer. Et pour les appliquer, vous savez, quand on a une loi, il faut ce qu'on appelle par exemple des décrets d'application, il faut des arrêtés. Donc c'est comment on aide notre État, notre société à passer de la loi aux décrets et aux arrêtés d'application au nom du service. Je crois que c'est ça en fait le vrai défi. Et

0: On dit on a une loi et puis ça s'arrête là. Parce que comme je le dis aussi, on ne change pas une société par des lois. Ce par quoi on change les sociétés, c'est à travers aussi la formation, la sensibilisation, l'application des sanctions, la valorisation ou bien la promotion des bonnes pratiques, etc.
1: Cette réforme ouvre un nouveau chapitre dans la politique environnementale du Bénin. Un chantier ambitieux dont le succès dépendra désormais de sa mise en œuvre sur le terrain.
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